Ai-je vraiment besoin de vous dire le titre de la chanson qu'on vient d'écouter? Bon, je vous le dis quand même, c'est bien sûr Raindrops Keep Falling on My Head, enregistré à l'origine par BJ Thomas pour le film Butch Cassidy et le Kid. Et là, c'était une reprise par Engelbert Humperdinck. On retrouve Keith Urban avec son nouvel album Flow State et il reprend une chanson du groupe des années 70, Little River Band. Ça s'appelle How Much I Feel. Et puis juste après, direction le smooth jazz avec Bob Baldwin et You and Me Tonight.

Ne croyez pas tout ce que je vous dis. Tout à l'heure, je vous disais que la reprise de Keith Urban était de Little River Band. Non, elle était de Ambrosia, la chanson How Much I Feel. À l'instant, c'était Barry White avec une reprise d'une chanson de Billy Joel, Just the Way You Are, et la reprise d'une chanson de Little River Band par Keith Urban. Elle arrive maintenant. C'est Help Is On Its Way. Et puis juste après, un petit clin d'œil à la regrettée Bonnie Tyler avec le tube qui nous l'a fait connaître en France dans les années 70. It's a Heartache, une voix tellement particulière.

Le groupe Odyssey dans Solid Gold avec If You're Looking for a Way Out. Et juste avant, c'était la regrettée Bonnie Tyler. On va retrouver Keith Urban avec son album Flow State qui vient de sortir. Une reprise maintenant d'une chanson qui a été reprise de multiples fois. Et là, c'est la version, la proposition de Keith Urban pour Summer Breeze, créé à l'origine par le groupe Seals and Crofts. Et puis, juste après, une chanson de début de carrière de Gladys Knight and the Pips dans les années 60, There Will Never Be Another Love. Un petit coucou à Gladys Knight qui a été obligée d'arrêter ses tournées car, malheureusement, l'âge étant ce qu'il est, elle est un peu diminuée. On lui envoie plein de bonnes ondes. Keith Urban, Gladys Knight and the Pips. Et puis, juste après, nous aurons Matt Monroe.

un duo de légende, Dionne Warwick en duo avec John Legend, justement Where Is Your Heart, cet extrait de l'album à venir de Dionne Warwick, elle annonçait comme étant son dernier album qui s'appellera Duets. On retrouve Keith Urban avec son dernier album Flow State, qui est notre album fil rouge du jour. I Just Wanna Stop, c'est la chanson qu'on va écouter maintenant. C'est une reprise du Canadien au nom italien Gino Vannelli et c'est une chanson des années 70 bien sûr. Nous aurons le groupe Atlantic Star juste après avec Secret Lovers.

Il était originaire d'Irlande du Nord, Ronnie Carroll, qu'on vient d'entendre à l'instant, pure tradition des crooners. Hein. 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Et nous arrivons à la fin de ce Solid Gold. J'espère que vous avez passé un très bon moment à l'écoute de votre émission de variété anglo-saxonne. On va se retrouver très bientôt pour un nouveau Solid Gold. D'ici là, n'oubliez pas, solidgold.fr, vous le savez, pour retrouver toutes les émissions à télécharger, à podcaster ou à écouter en streaming. Vous aurez également la liste des chansons qu'on a écoutées dans l'émission.

et puis des petits clips vidéo pour retrouver les chansons de Keith Urban. Aujourd'hui, on se quitte avec un dernier extrait de son album Flow State, qui était notre album fil rouge du jour. Guitar Man, c'est une reprise du groupe Bread. Je vous laisse donc avec le plus américain des Australiens et on se retrouve très vite pour un nouveau Solid Gold. D'ici là, portez-vous bien. Salut !

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Bonjour et bienvenue dans notre émission Parlons-en Pasteur, une émission spéciale où nous aborderons divers sujets bibliques avec différents serviteurs et servantes de Dieu. Aujourd'hui, comme chaque mardi, sera un temps spécial et enrichissant. Alors, tiens-toi prêt et dispose-toi.

0: Qu'est-ce que tu proposes?
1: J'aimerais te jeter à la maison.
0: Mais c'est un peu tôt, non?
1: C'est vrai, en effet. Mais tu sais quoi?
0: Dis-moi.
1: Ça me trouble bien tout honneur.

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Bonjour à tous. Aujourd'hui, on vous emmène à la découverte d'un établissement unique en France, le lycée expérimental de Saint-Nazaire. Ici, pas de proviseur, pas de notes, pas de sonnerie. Les élèves et les membres de l'équipe éducative partagent ensemble les décisions, les responsabilités et même les tâches du quotidien. Une école qui interroge en profondeur notre rapport à l'autorité, à l'apprentissage et à la société. Dans cette émission du Voyage intérieur, la série d'émissions de messages de vie MES Plus Loin Sage, nous irons à la rencontre de ceux qui vivent cette aventure au quotidien entre expérimentation pédagogique, engagement collectif et une envie de

0: Bonjour, merci.
1: Alors, comme vous pouvez le voir, il y a un micro à côté de moi qui m'enregistre. c'est pas la procédure habituelle des entretiens, mais Richard est là pour faire un documentaire sur le lycée. Et donc, la question qu'on a posée à tout le monde, c'est est-ce que ça vous dérange que ça soit enregistré? Non, ça va. Donc, c'est le lycée expérimental est un lycée public, donc il n'y a pas de frais d'inscription. Mais il fonctionne très différemment de la plupart des établissements, ceux que vous connaissez, peut-être si vous avez déjà fréquenté des lycées, ou en tout cas différemment sûrement de ce que vous imaginez des lycées. Et il faut bien être conscient de ces spécificités-là pour savoir dans quoi on se lance. C'est pour ça, là, on va essayer d'expliquer au maximum ce que c'est le lycée, parce que c'est vraiment pas un lycée conventionnel, il faut être un peu conscient de ce que c'est. Donc, si on peut faire une énorme liste de tout ce qu'il n'y a pas au lycée par rapport aux établissements, donc il n'y a pas de vie scolaire, il n'y a pas de chef d'établissement, il n'y a pas de classe, il n'y a pas de notes, il n'y a pas de CPE, pas de vie scolaire, pas de surveillant, pas d'internat non plus, et pas de personnel pour la cantine. Parce que le principe en gros du lycée, c'est qu'on fait tout ça ensemble, les élèves et l'équipe enseignante. Et donc on est, en gros, il y a 17 membres de l'équipe éducative et selon les années, entre 80 et 130 élèves pour faire tout ça, Donc si on vient au lycée, c'est pas simplement pour suivre des cours, c'est aussi pour s'impliquer dans la vie matérielle du lycée, faire la cuisine, faire le ménage, répondre au téléphone,
2: passer des entretiens,
1: ouais. Nettoyer les toilettes, voilà, faut être prêt aussi à ça. C'est aussi ça la vie en collectif au lycée. Qu'est-ce qu'on peut citer d'autre?
2: La vaisselle.
1: La vaisselle, ouais, ça c'est des tâches incompressibles qui reviennent en permanence.
3: 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Donné à comprendre.
4: Là, mais il n'y a personne.
5: Ah! Il y aura plus de monde avec toi, Damien.
6: Non!
5: Là, on a le tableau, l'emploi du temps. Grosso merdo, c'est l'emploi du temps pour pouvoir se repérer. Mais là, vu qu'on est en fin de d'année scolaire, ça a un peu modifié quand même. Là, on a l'ascenseur et.
1: Il faut être un peu souple dans ce lycée.
5: Là, c'est l'ascenseur et il s'est passé. J'ai une petite anecdote. Ici, il y avait une feuille qui marquait uniquement pour les handicaps. On prenait l'ascenseur uniquement pour les personnes handicapées. Sauf qu'il y a eu une grosse révolte par les élèves parce que certaines personnes avaient tendance à critiquer les élèves qui avaient des handicaps invisibles. Comme on peut en voir plein de stickers. Les handicaps ne sont pas tous visibles. Et du coup, on a retiré la feuille qui était là, uniquement pour les handicapés. Et du coup, maintenant, tout le monde peut prendre l'ascenseur comme il veut, sans qu'on se fasse emmerder.
7: C'est quoi un handicap invisible, par exemple, pour toi ?
5: Par exemple, mon exemple à moi, c'est que je connais pas tous les handicaps invisibles, mais je fais de l'endométriose, potentiellement. Et on m'a dit souvent, il faut que tu te fasses diagnostiquer, il faut que tu prennes l'ascenseur. Sauf que je suis actuellement sous pilule, et j'ai quand même beaucoup, beaucoup de douleurs, parfois, à des moments rares, mais ça arrive. Et du coup, on me faisait souvent chier avec l'ascenseur, vu que je le prends très, très souvent. Parce que je suis incapable de monter un étage sans me sentir mal. Du coup, on m'a fait beaucoup chier avec ça. Puis j'ai pété un câble et j'ai dit, foutez-moi la paix, en fait. Et du coup, voilà, c'est bon. Mais du coup, je fais de l'endométriose et c'est très compliqué de vivre au quotidien avec ça, en fait. J'ai pas une vie qu'on dit normale avec ça. Du coup, voilà. Là, on va rentrer dans le secrétariat. Donc, comme tu peux voir ici, c'est un peu la taille, les murs de taille.
8: Bonjour, je suis Mathis, je suis en Casbah, donc gestion un peu de la cantine de la pause, où il y a les cafés, le thé, et je suis en train de chercher une enceinte, du coup, dans le secret pour mettre un peu de musique.
5: Donc ici, là, on va avoir tout ce qui va être un peu les murs de taille. On a aussi un mur de taille en multi qu'on a repeint.
7: Pourquoi tu aimes ce mur ?
5: Que c'est un peu là où on laisse notre dernière trace, quoi. Il y a souvent des prénoms et des dates qui sont. Et je trouve que ça laisse une petite marque de qui est passé par là. Et je trouve que c'est génial, ça rassemble un peu les élèves sans forcément qu'ils soient là. Qui elles soient là.
0: Tu sais que les DM aussi, donc du coup, pour les cas, donc...
1: Voilà, sur une présentation assez générale. Donc il y a des temps pédagogiques, évidemment. Hein. Là, j'ai mis l'accent sur la gestion en disant que c'est le lycée, ça, parce que c'est ça qui fait sa spécificité. Mais évidemment, on est aussi au lycée pour apprendre. Pour toute l'organisation, il y a ce qu'on appelle les temps institutionnels. Donc les institutions, en fait, c'est ce qui nous permet de s'organiser, de fonctionner. Et donc régulièrement dans la semaine, il y a des groupes qui se réunissent. Et pareil, on va essayer de vous expliquer ça, de détailler un peu. Groupe de base, groupe de suivi, groupe de niveau, qui ont chacun un peu une fonction spécifique et qui vont nous permettre de prendre en charge soit plus les questions de l'orientation, soit plus les questions de comment organiser la gestion ou le parcours de la scolarité. Voilà, on va progressivement rentrer dans le détail, mais donc il faut aussi être conscient de ça. Le lycée, c'est beaucoup de moments en fait où on discute en groupe de comment on s'organise. Beaucoup de discussions collectives. Donc, c'est aussi quelque chose à avoir en tête. C'est un lycée où il y a la vie sociale et on peut dire quand même assez intense.
5: Du coup, on arrive dehors. Et voilà.
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7: Et qu'est-ce que tu apprends ici ?
4: Le bac général. Du coup, le tronc commun et les spécialités.
7: Alors plutôt, qu'est-ce que tu apprends ici et que tu n'aurais jamais appris ailleurs ?
4: Je sais pas. En vrai, je pense pour la plupart des gens, l'autonomie, tout ça. Après, moi, j'ai toujours été responsabilisée et genre autonome. Mais en vrai, je pense que le lycée, ça peut apporter beaucoup d'autonomie. Et puis, en vrai, mine de rien, de la confiance en soi dans les prises de décision. Et peut-être aussi à parler dans des... Enfin, à donner mon avis dans des grands groupes. Ça, le lycée, ça aide vachement.

0: Mais je pense que moi j'ai appris beaucoup de trucs, surtout sur moi-même. Et je pense que le lycée, il m'apprend des choses, mais il me pousse aussi à vouloir apprendre sans lui, je dirais. Parce que ça me saoule.
1: Est-ce que tu te sens libre ?
0: Pas au lycée, mais... Enfin, je pense que je me suis sentie libre. Peut-être ma première année, quand je passais pas le bac, et encore sur la fin plutôt, parce qu'après, il y a le temps de s'adapter à son environnement, de prendre ses marques et tout. Sur la fin de ma première année, je pense que je me sentais libre. Après, j'ai commencé à passer le bac et du coup, je vis le lycée différemment aussi. Et puis ouais, il y a un ras-le-bol au bout de 3 ans, 4 ans de lycée avec mon année d'avant, plus ma scolarité avant ça. J'ai jamais été très fan de scolarité. Et je pense que c'est difficile quand on reste longtemps dans le lycée, vu qu'il évolue beaucoup. C'est difficile parce que bah, on le voit changer. Et du coup, on a tendance à perdre ce qu'on y aimait et à devoir trouver des nouvelles choses. Et des fois, c'est bien et des fois, c'est juste épuisant de toujours faire ce travail-là, quoi. Bah, de s'adapter à un nouvel environnement, quoi. Moi, j'ai vraiment le sentiment que tous les ans, j'ai l'impression d'être dans un lycée différent. Et en fait, quand tu trouves ton rythme et tes bases dans un cadre et que après tout est chamboulé, c'est un peu compliqué.
1: Et pourquoi c'est chamboulé chaque année ?
0: Parce que le lycée, il se base surtout sur les gens qui sont dedans. Et que chaque année, les gens qui sont dans le lycée, ils changent. Et du coup, bah, ça s'adapte, quoi. Et c'est les mentalités, les personnalités, les besoins. Sauf que, du coup, bah, enfin, ça fait que des fois, il y a quand même des oublis pour des minorités ou des trucs comme ça. Mais c'est normal aussi, c'est une collectivité. Mais, enfin, c'est le principe de groupe, quoi, mais...
1: Qu'est-ce que tu améliorerais si c'était toi ?
0: Moi, je pense que je changerais beaucoup, beaucoup de choses. Mais après, j'ai quand même conscience de tout ce qu'il y a de bien. Hein. Je pense que si je te lâche, je suis dedans, ça me saoule. Mais et moi, je changerais beaucoup de trucs. Il y a beaucoup de trucs dans le fonctionnement que je verrais autrement pour pouvoir permettre plus de parole ou plus d'équité dans les décisions, tout ça. Même plus de respect justement des rythmes aussi de chacun. Moi, enfin, je pense qu'il y a un truc tout con, mais c'est un exemple bateau, mais genre le fonctionnement des gestions, moi je pense que faudrait le rendre plus libre, peut-être sur inscription ou sur seulement une semaine au lieu de deux. Parce que je sais qu'il y a des gens qui veulent beaucoup plus faire de gestion et moins d'activité, et des gens qui veulent pas faire de gestion et plus d'activité. J'ai l'impression qu'on a les moyens de faire ça et qu'on le fait pas, et du coup on refuse à des gens pour qui c'est beaucoup plus important dans leur parcours de formation de faire certaines choses, et on leur refuse parce qu'il y a un cadre à respecter, alors que bah, le cadre c'est peut-être pas le meilleur.
2: Je vais juste vérifier quelle salle est prise parce que je ne veux pas déranger les cours quand même. Révision c'est en 1 et en 2-1 et ensuite 3, 4.
3: Au lycée expérimental de Saint-Nazaire, l'organisation est entièrement autogérée. Il n'y a ni chef d'établissement, ni surveillant, ni emploi du temps imposé. Chaque semaine commence par une réunion générale où élèves et membres de l'équipe éducative construisent ensemble programmes, cours, ateliers, projets, tâches collectives. Les élèves choisissent librement leur activité, qu'elle soit académique ou pratique. L'évaluation est basée sur l'auto-analyse et le dialogue. Ce fonctionnement collectif favorise l'autonomie, la coopération et la responsabilisation de chacun dans une logique de co-construction permanente de la vie scolaire. Les parents voient le lycée expérimental comme le dernier recours pour des enfants en difficulté, parfois déscolarisés. Ils apprécient l'absence de pression, bienveillance et cadres alternatifs proposés. Certains témoignages évoquent leur soulagement face à un établissement plus respectueux, des parcours atypiques, où la cogestion et l'écoute sont mises en avant, même si ce fonctionnement ne convient pas à tous.
4: Message de vie. Donné à comprendre.
1: Alors, Alors, satisfaite ?
4: Alors oui, je suis satisfaite parce que j'ai eu les réponses aux questions qu'on se posait, même si avant de venir, je suis allée voir quand même toute la documentation, je suis allée voir tous les anciens reportages. Et puis, il nous fallait visiter l'établissement et aussi que mon fils soit présent pour réaliser en fait comment était l'établissement, son fonctionnement et le type d'élèves qu'il pouvait rencontrer.
1: Et qu'est-ce qu'il en pense ?
5: Ça correspond pas mal à ce que je recherchais. Et ça répond à aux questions que je me posais. Et voilà.
1: Et qu'est-ce qui vous a poussé à soutenir ou accepter ce choix pour votre enfant ?
4: Parce que dans l'établissement où il est, même si c'est un établissement traditionnel, mais pour autant, il ne s'y sent pas forcément à sa place. Donc je me suis dit pourquoi pas aller découvrir ce lycée, puisqu'on peut quand même aboutir à des études au bac, on peut passer le bac, on peut préparer au bac, mais d'une autre façon. Et je me dis que ça pourrait plus lui convenir. Je préfère ça plutôt que le laisser dans un lycée traditionnel et voir qu'il y a un décrochage scolaire et qu'au final, il finisse de ne plus aller à l'école. Je préfère trouver quelque chose qui lui corresponde.
1: Aviez-vous des peurs ou des résistances au départ ?
4: Oui, parce que il n'y a pas de conseil de classe, il n'y a pas de notes. Puis on a peur que ça n'aboutisse pas. Mais peut-être que cette approche, finalement, va lui permettre de voir d'autres horizons aussi. Peut-être d'autres possibilités, peut-être des études auxquelles il n'aurait pas pensé, ou des métiers. Donc, moi, je vois ça comme une chance. Et après, vient le problème de l'organisation du logement, parce qu'il n'y a pas d'internat. Et c'est là où ça peut être une barrière pour le jeune, mais pas évident pour les parents non plus.
1: En quoi cette expérience change votre propre rapport à l'école, à l'autorité, à l'éducation ?
4: À l'autorité, oui, parce que à l'éducation, disons que le rapport entre les enseignants et les élèves sera différent ici, parce qu'il y a moins d'élèves, on peut peut-être plus facilement parler de son problème ou de son cas. On n'est pas un élève au milieu de 1200 autres. Voilà, donc moins d'élèves, c'est plus facile pour faire un bilan, peut-être, de ses compétences et de ses projets.
1: Trouvez-vous que votre enfant y apprend autant ou mieux que dans une école classique ?
4: Alors, il n'a pas commencé, donc je ne sais pas comment il apprendrait. Mais je sais que là, il est dans un lycée traditionnel et il n'apprend pas plus que, je pense, des élèves ici.
1: Si vous deviez décrire le lycée en un mot ou une image, lequel choisirez-vous ?
4: Je pense que c'est la liberté et le choix, en fait, le choix de savoir par rapport à son profil, par rapport à ce qu'on aime faire. C'est donner la chance aussi à son fils de choisir.
1: Et la dernière question, que répondez-vous à ceux qui disent dans la vie, il faut s'adapter, obéir, apprendre la réalité ?
4: Ils ont les bases déjà depuis qu'ils sont petits. Enfin, je veux dire, il n'y a pas besoin d'aller à l'école pour savoir obéir, savoir être correct, savoir être poli et savoir être cultivé. Parce qu'à la maison, on apprend tout ça et on a des valeurs. Et puis, on a des livres. Donc voilà, il n'y a pas forcément besoin du lycée. Le lycée, c'est plus des profs qui nous accompagnent dans la connaissance.
1: Sortie de secours ?
2: Oui, c'est une sortie de secours, mais bon, on n'a pas le droit de trop de fumer là, mais bon, flemme, hein ?
6: Vas-y. Je cherche la lumière. Voilà.
2: Donc là, il y a la cafétéria. Enfin, le self, pardon, j'y arrive plus. Et c'est là où la plupart des élèves vont venir manger, mais souvent, on peut aller manger où on veut dans les salles, tant qu'on nettoie après. Mais c'est souvent là qu'il y aura le plus de monde qui vont se rejoindre.
6: Du coup, là, t'as la cuisine. Alouane, tu peux montrer un peu la cuisine ?
7: Je me demandais s'il y avait une note.
8: Un minimum à avoir pour pouvoir passer en terminale.
7: Ouais. Genre, si à partir d'une note trop nulle, tu pouvais pas passer en terminale.
9: Ça te fera beaucoup de points rattrapés, c'est ça. Mais si tu veux faire une terminale en 2 ans, pourquoi pas ?
1: Vous avez l'air content ?
7: Moi, je suis ravie.
1: C'est la récré... c'est la récréation.
9: Oui.
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3: Vous écoutez Le Voyage intérieur, la série d'émissions de messages de vie, MES Plus Loin Sage. Aujourd'hui, nous sommes avec le lycée expérimental de Saint-Nazaire. Mettre du sens à l'école, tout simplement, c'est relier les savoirs à la vie réelle, aux enjeux du monde, pour que les élèves comprennent pourquoi ils apprennent.
11: Comment on apprend ? Je trouve que c'est une vraie question en fait. Comment on met du sens dans ce qu'on doit apprendre, mémoriser ? Retravailler derrière, donc c'est un peu toute cette problématique à voir auprès des élèves. Comment on évalue aussi ces apprentissages, donc c'est une vraie question. Comment il y a une vraie appropriation de la part des élèves sur les contenus nécessaires, les connaissances, les méthodos, etc. Je suis pas sûr d'avoir la réponse, mais il y a quelque chose qui se construit. Je sais pas s'il faut avoir une théorisation de ça. Et ben mon boulot après, c'est d'accompagner ça, c'est de donner les d'accompagner, de montrer à voir les exigences, par exemple pour la préparation au bac, ou si c'est un cours qui n'a rien à voir avec les programmes et le bac, bah c'est comment on réfléchit ensemble à construire du savoir dans un groupe. Donc voilà, c'est plein de ficelles, mais il n'y a pas de mode d'emploi précis.
1: Quelles sont les tensions les plus fréquentes dans ce modèle autogéré ? Comment y réagissez-vous ?
11: Moi, j'ai appelé ça des tensions élastiques. C'est-à-dire que voilà, des fois, il y a des désaccords et heureusement qu'il y a du dissensus. Heureusement qu'on n'est pas tout le monde n'est pas d'accord. Mais après, c'est comment chacun, chacune, on fait un pas et qu'on arrive à s'accorder sur, je sais pas, sur une règle, sur une décision, sur du commun. Donc, voilà, tout ça, ça passe par le débat. Et donc, comment on arrive des fois à atténuer ces tensions qui existent, des tensions élastiques, c'est-à-dire qu'elles, voilà, elles sont plus ou moins fortes. Et elles peuvent se réduire si on arrive à se parler, mais il y a toujours la notion de conflit, du conflit cognitif, du conflit entre personnes. Voilà, mais ça ne veut pas dire forcément que c'est une agression, mais il y en a aussi de l'agression, hein, donc ça, il faut gérer. Mais la tension, voilà, c'est un élément qui existe dans toute relation humaine, mais voilà comment on essaye de l'atténuer et comment on essaye peut-être de la transformer pour que ça soit autre chose de plus positif, quoi.
1: Et vous avez le temps pour le débat quand vous êtes dans ce process ? Vous avez le temps de débattre, oui ?
11: Ouais, bah, ça fait partie aussi de la construction de savoir, quoi. Ça, c'est voilà, des formes, on va dire, de savoir-être. Donc on est obligé de causer de ça. Alors en équipe, on trouve le temps. Donc on a des fois c'est un peu rapide là, les réunions d'équipe hebdomadaires. Mais on essaye des fois de se poser, de prendre le temps. On a des week-ends équipe aussi, une fois par période, entre deux vacances. Donc on en fait 5 dans l'année. Après, ça peut être aussi des discussions à quelques-uns, là, quand on est 3-4 meufs, ça peut arriver qu'on discute de ça. Et avec les élèves, c'est aussi ben, pendant le cours qu'on appelle l'atelier. Un truc qui ne marche pas, qui ne fonctionne pas dans l'atelier, où il n'y a pas une dynamique de groupe, si l'inertie est trop présente, ben, c'est intéressant de poser le problème sur la table et de tenter de comprendre ce qui se passe, quoi, d'essayer d'analyser ce qui est interne au groupe. Est-ce que c'est le sujet ? Est-ce que c'est la thématique ? Est-ce qu'il y a eu trop d'ambition à vouloir faire quelque chose et tout le monde est perdu ? Enfin, c'est de parler de tout ça, de réguler un peu ce...
1: Et l'atelier, tu peux me préciser ce que c'est ?
11: Un atelier, c'est un groupe sur un thème précis de travail, d'études, un sujet, et on a un délai de 2 semaines pour travailler sur cette thématique. Et donc le groupe doit apprendre à travailler ensemble et construire ces savoirs qui doivent répondre à cette thématique. Un exemple, en tout début d'année, par exemple, c'était en septembre, hein, donc c'était un atelier, allons construire des cabanes en extérieur. Donc qu'est-ce que ça veut dire ? Qu'est-ce que ça veut dire de construire et peut-être de réfléchir à son impact, soit humain, le groupe, dans un milieu, qu'est-ce que ça dit ? Donc interaction avec l'environnement, qu'est-ce qu'on amène comme matériel, c'est quoi le budget, comment on va construire les cabanes, comment on va gérer notre quotidienneté, le lever jusqu'au coucher, enfin, comment on organise la journée. Donc ça c'est un type d'atelier qui n'a rien à voir avec les programmes scolaires, voilà, bac, etc., mais qui constitue un peu un travail commun, et puis ça fait une construction de groupe pour la suite de l'année, quoi.
1: L'histoire du lycée s'inscrit dans une ouverture née après mai 68. Comment cet héritage se manifeste-t-il encore aujourd'hui ?
11: Ah, il existe un joli texte d'un des initiateurs, là, André Daniel, qui critique un peu cette approche, en fait. Il dit que c'est bien en amont de mai 68. Donc souvent, il y a la corrélation, est normale, hein. Peut-être que c'est par le nom de Cohn-Bendit, entre le grand frère et le petit frère. Mais ils étaient comme, enfin, cette génération d'enseignants-profs. Il n'y avait pas que des enseignants non plus dans l'équipe initiale. Mais ils ont traversé aussi la décennie des années 50-60, effectivement pour aboutir à 68. Mais déjà dans les années 50-60, le contexte guerre coloniale d'Algérie, enfin tout ça, ça a traversé un peu leur parcours. Bon, je ne sais pas si je me rappelle plus l'âge, hein, s'ils étaient ados, jeunes adultes, etc. Et ça leur a forgé quelque chose aussi à travers la pédagogie Freinet, être dans les mouvements Freinet. C'est un peu à la croisée de tout ça. Alors a émergé mai 68 avec ambiance autogestionnaire, etc. Mais la pédagogie institutionnelle autogestionnaire, voilà, qui essaie d'être mise en œuvre ici au quotidien, bah, c'est comme un courant, années 50, 60. Voilà, c'est là que les germes étaient là, quoi. Donc c'est un peu ce tracé-là qui fait que ça aboutit au début des années 80 à l'établissement d'un lycée expérimental, quoi.
7: Ici, ça va être l'espace d'expression libre. Donc dans cet espace, on va pouvoir écrire, dessiner et autres, à peu près tout ce qu'on veut, tant que ça n'atteint pas tant que ça ne fait pas du mal à quelqu'un. Pas de gros mots, pas d'insultes, pas de menaces, toujours dans la bienveillance, bien évidemment. Et c'est une de mes parties préférées actuellement, c'est vraiment ce mur-là, parce que je trouve qu'il représente bien le lycée actuellement.
1: Tu peux me donner un bout de mur que tu peux faire
7: Un bout de mur que je peux faire.
1: Ouais, la partie que tu préfères le plus.
7: Ça va être dur à retrouver parce qu'il y a tellement de trucs. J'aime bien les petits acabes un peu partout, par exemple. Je trouve que c'est hyper génial. Et il y a des petits dessins d'autoportraits un petit peu, un peu partout. C'est vraiment incroyable. Et aussi, on a plein de propagande sur ce mur, du style le anti-validisme, anti-racisme, etc. Alors, on ne dit pas prof, personnellement. C'est pour ça qu'on dit membre de l'équipe éducative. Parce qu'en fait, ils n'ont pas le rôle d'un professeur. Pour nous, en fait, un professeur, ça va plus être dans les lycées, collèges, écoles traditionnelles. Je trouvais plus le mot. Traditionnel, donc ça va être quelqu'un qui va avoir de l'autorité, qui va mettre une forme de pression pour gagner justement en autorité et pouvoir contrôler la classe. Et pas contrôler dans un sens mauvais, mais contrôler pour éviter le moins d'ennuis, justement. Essayer de garder une forme d'autorité. Et les meux, justement, c'est pas ça, parce que nous ne sommes pas dans un système hiérarchique comme les écoles traditionnelles. Donc, justement, on ne dit pas prof, on dit meux, parce qu'on est à la même hauteur et on n'a aucune forme de pression ou d'autorité forcée sur les élèves, comparé à un professeur, justement.
1: Il n'y a pas de rapport d'âge non plus, je suppose.
7: Parfois, si, malheureusement. C'est un peu dommage, mais souvent, sans s'en rendre compte, les meux ont tendance à faire ça. Mais voilà. Et c'est basé, en fait, sur, oui, de la confiance et de la co-gestion. Il n'y a pas de système hiérarchique et nous, on n'en a pas besoin.
1: Et là, c'est un médecin ?
7: Non.
12: Pas du tout. Je suis en train de faire la cuisine pour le lycée.
1: Donc, tu fais la cuisine tout le temps ?
12: Pas tout le temps, mais quand je suis de gestion, donc on gère le lycée, ou que j'aide la gestion, c'est un peu particulier comme on est en fin d'année, faut faire la cuisine. J'ai pas trouvé ce que je veux. Je suis désolée, il faut que j'aille.
7: Je vais expliquer dans une question.
12: Super, merci.
7: En fait... Souvent, on a des secteurs à s'occuper pendant 2 semaines, comme un atelier. Du coup, ça va être par groupe de base, donc G1, G2, G4, etc., jusqu'à la G5, qui vont s'occuper des 3 secteurs, secrète, casse-bas, cuisine. Et à chaque fois, on tourne les élèves dans le même groupe de base pour pas que tout le monde fasse le même truc toutes les semaines.
1: Alors, tu peux dire que c'est secrète, Casbah et cuisine.
0: Cuisine.
1: Cuisine, ça c'est bon.
0: Ouais.
1: Casbah.
0: Casbah, ça va être justement la cafétéria. Secrète, ça va être le secrétariat.
1: Alors, les toilettes, c'est géré, mais pas de femme de ménage ?
0: Alors, justement, ça va faire aussi partie des secteurs. Par exemple, la Casbah va nettoyer cette partie-là, tout le couloir et les deux côtés là-bas. Et les toilettes aussi. La cuisine va s'occuper, les personnes qui sont en cuisine vont s'occuper de nettoyer la cuisine. Et les personnes de secrète vont s'occuper de nettoyer le secrète et ou d'aider la Casbah.
11: Alors, souvent, il y a coutume de dire. C'est un lycée pour les punks à chiens. Et ça, ça dure depuis les années 80, parce que c'était l'ambiance de cette décennie-là. Non, maintenant, on va dire que c'est plus les jeunes, là, qui, peut-être qui prennent trop de temps à faire autre chose, peut-être à fumer des clopes, à passer leur temps à discuter. Au beau jour, on les voit, les jeunes, devant le lycée, parce qu'il n'y a pas de cours, donc notre cours, c'est le trottoir, c'est l'espace public, hein, donc on est là. Donc il y a un peu des fois cette... en fait, qu'est-ce qu'ils apprennent ou comment ils travaillent là-bas. Donc il y a un peu une méconnaissance de la pédagogie. Donc il y a plutôt un mythe, une perception un peu négative, quoi. Mais ça, on a beau travailler, toujours faire des cours à l'extérieur, d'aller à la recherche et à la confrontation avec le monde, avec le savoir qui peut exister partout ailleurs... Voilà, ça peut être, on va voir différents métiers, on va rencontrer des journalistes, on va rencontrer les commerçants à proximité. Enfin, tout ce travail, on le fait. Hein. Mais il reste et il demeure ce mythe-là, plutôt un truc un peu négatif. Moi, c'est la perception, c'est un peu toujours ce que j'entends après 16 ans. C'est toujours ce questionnement. Mais en fait, vous faites quoi là-bas? Vous apprenez quoi? Enfin,
9: oui, mais justement, moi, ce que je te dis, c'est que ça, tu peux pas rendre... Tu peux pas dire ça, c'est une partie en fait. Tu peux
0: parce
9: pas rendre une. Non, alors.
0: Je comprends pas.
9: Tu comprends pas ce que je veux dire?
0: Non.
9: Bah, dans, tu peux regarder n'importe quel dissert, n'importe quel. Ta partie, elle sera découpée en paragraphes. Tu peux pas mettre un bloc comme ça.
0: Mais c'est mon paragraphe, ça.
9: Mais c'est pas faire plus petit. C'est que, je sais pas, je vais te montrer un corrigé de commentaires composés. T'as deux paragraphes par partie. Tu peux pas avoir qu'un seul bloc comme ça, c'est ça que je veux dire.
0: J'ai juste à séparer vite fait, quoi.
9: Bah, peut-être.
1: À quoi ressemblerait un monde sans école, mais plein d'apprentissage? Ça vous parle?
0: Ce serait un monde avec plein de partage, plein d'interactions humaines et de... Je sais pas, moi j'imagine un petit village où tout le monde fait des trucs et que après tout le monde se retrouve et donne les trucs à tout le monde.
1: Et comment tu l'appellerais ce village?
0: Je sais pas, le petit village où tout le monde fait des trucs.
7: Bah moi en vrai c'est un peu ce que... Enfin... C'est la vie que... Enfin là, ça décrit la vie à peu près que j'ai vécue jusque-là, parce que pour moi, avant mon année de seconde l'année dernière, bah c'était ça, il n'y avait pas d'école, mais on apprenait toujours plein de choses tout le temps. Du coup, c'est difficile de l'imaginer autrement que ma vie, quoi.
0: Je pense qu'on apprendrait encore plus de trucs en dehors de l'école s'il n'y avait pas d'école. Parce que justement, on aurait plus d'énergie à y donner et... Et en général, c'est toujours des trucs plus intéressants parce que c'est des trucs qu'on apprend au moment où on en a besoin. Et voilà.
1: Et tu as un exemple à donner? Par exemple, de ta vie d'avant, sans aller à l'école, qu'est-ce qui fait qu'on a envie, qu'on apprend sans aller à l'école?
7: Bah, en vrai, je sais pas. C'est, enfin, moi, c'est hyper naturellement parce qu'il y a des gens qui vont pas à l'école, mais leurs parents leur font l'école à la maison. Moi, j'ai pas eu ça. Tout ce que j'ai appris, je l'ai appris. Enfin, en fait, j'ai l'impression qu'on n'a pas besoin de l'école pour apprendre des choses, parce que moi, je sais plein de choses que j'ai appris juste en faisant des expériences. Et c'est pas quelqu'un, enfin, c'est pas quelqu'un qui m'a appris, c'est en faisant les choses que j'ai appris à peu près seul, en règle générale, ce que je sais aujourd'hui.
1: Il y a une leçon de vie que tu as apprise par toi-même que tu pourrais partager?
7: Après, en vrai, je pense En fait, j'ai envie de penser à la pâtisserie parce que j'ai fait toute ma vie des gâteaux toute seule, sauf que j'ai toujours eu un four nul. Du coup, tout cramé tout le temps. Genre, c'est tout le temps cramé. Et après, j'ai changé de four. Et en fait, après, c'était aussi un four nul. Du coup, c'était pas cramé, mais c'était pas cuit dedans. Je sais pas ce que ça peut apprendre, mais je pense que le problème vient pas de moi.
1: Là, vous êtes souvent au canapé et au lieu d'aller au cours. C'est un grand canapé, on est dans un grand salon. Ouais.
0: Bah, moi, ça dépend. En général, quand je panique et que je procrastine, ouais. Et, ou alors quand c'est le midi, ou quand je suis arrivée en retard et que j'ai pas envie de rentrer en retard dans la salle. Mais sinon, non, ça va. Je pense que j'y suis moins que j'ai pu l'être.
7: Moi, je pense que j'y suis plus que ce que j'ai pu l'être. Je suis sur une régression en ce moment. Mais c'est pas grave.
1: Tu te questionnes sur l'avenir, sur ton avenir?
7: Ouais, bon, après, moi, je pense pas trop à l'avenir. Je pense que les choses se font comme elles doivent se faire. Mais effectivement, je pense que j'aurai pas le bac, mais c'est pas grave. En soi, c'est juste, ouais, c'est souvent j'arrive en retard en ce moment, du coup j'ai pas envie de rentrer dans la salle en retard, ce qui fait que du coup ça fait 2 semaines que je suis pas allée en cours, et en plus de pas avoir envie d'arriver en retard, je n'ai pas envie d'arriver et ça fait 2 semaines que je suis pas allée. Mais bon.
1: Ah, comment tu vas faire? Tu vas plus y aller du tout?
7: Ouais, je pense que je vais essayer de bosser seule, après faudrait que je m'y mette parce que
0: c'est la semaine prochaine.
7: C'est la semaine prochaine, mais.
1: Pourquoi la semaine prochaine, il y a quoi?
0: Les épreuves qui commencent.
1: Oh, ça va, vous êtes tranquille?
0: Non.
1: Alors, vous êtes des faux calmes alors?
7: Ouais, ouais, c'est du déni plus qu'autre chose.
0: On panique en silence. On panique dans le confort du canapé.
7: Ouais, c'est ça.
1: Peut-on dire que l'éducation nationale a confisqué l'apprentissage au profit d'une normalisation? En quoi le lycée résiste-t-il à cela?
11: Ouais, vaste question aussi, de la place de l'école dans la société. Ouais, pour moi, il y a une forme de normalisation, hein, quand il y a des prescriptions, t'as les programmes, des prérequis pour passer d'un niveau à un autre. La forme scolaire aussi, un emploi du temps qui est un peu saucissonné, donc les savoirs sont saucissonnés, à savoir le lundi matin il y a 55 minutes d'histoire géo, après tu passes à 55 minutes de maths, après tu peux faire, je sais pas, peut-être 2h, 2h30 de travaux pratiques en, je sais pas, en biologie, enfin ouais, c'est ce saucissonnage, je pense, est une forme de normalisation, quoi, sur qu'est-ce qu'un élève lambda doit apprendre. C'est quoi, ce parcours, il est un peu trop figé, quoi. Donc c'est toujours cette question de l'égalité et puis l'uniformisation un peu des parcours, même si un élève lambda, il peut très bien faire une voie professionnelle, technique, voie générale. Mais je pense que moi, c'est ça. C'est l'analyse que je fais de l'école, dans sa forme, et dans les prérequis un peu et les programmes. Moi, j'ai déconstruit tout ça sur la construction d'un parcours de formation d'élèves, quoi.
1: Tu as un concept à toi personnellement, c'est une empreinte, tu as une empreinte à toi par rapport à la déconstruction, parce que tu reconstruis.
11: Ouais, bah c'est de fait de mon passage par ici, hein. Voilà, moi l'enseignement, je l'ai commencé débuter dans un collège expérimental, donc avec des collégiens de moins de 16 ans, où voilà, on essayait de réinventer une structuration autre de l'école, et d'aborder des sujets qui font partie de la vie, de la société, etc., donc pas simplement dans des manuels scolaires. Donc moi c'est ça mon parcours sur les 25 dernières années, quoi. Donc c'est ça qui m'a fait gamberger, qui m'a fait réfléchir, qui m'a fait prendre du recul, qui m'a fait déconstruire ce que moi-même j'avais pu apprendre dans mon parcours scolaire, quoi.
1: Et tu as là toujours la même flamme qu'il y a 22 ans, lorsque tu as débuté?
11: Oui, parce que ici, au lycée expérimental, même si les jours sont les uns après les autres, et que... qui a comme des balises. Il y a toujours, dans un emploi du temps, on retrouve un peu les mêmes temps, les mêmes temporalités, le même rythme. et ben, y a toujours des chouettes ateliers qui débarquent. Il y a toujours faire une gestion avec un groupe d'élèves. Donc on en fait trois fois des gestions dans l'année, c'est-à-dire gérer le lycée, l'établissement scolaire, gérer le lycée expérimental. Donc on apprend à le faire. Donc il y a pas de routine dans ce truc-là, parce que on est obligé de se confronter les uns les autres, de trouver une bonne solution pour devoir faire fonctionner la casse-bas, la cuisine, le ménage, le secrétariat, des fois la abricot, des fois la doc, enfin les différents secteurs, qui fait que c'est un lycée vivant, quoi. Il se passe des trucs.
1: Avez-vous le sentiment de réinventer l'école ou d'en sortir?
11: Ah ben, je pense que ça reste et demeure une école, ouais, un lycée. Mais un lycée où plus de choses sont permises. Donc, mais c'est aussi à l'échelle, on est entre 100 et maximum 150, quoi. Ouais, c'est aussi cette échelle-là d'un établissement scolaire qui doit pas, on doit pas en trouver beaucoup, hein, de niveau lycée dans le service public. J'ai l'impression qu'on s'autorise, ouais, à réinventer une école, et puis que c'est une école mais qui est beaucoup en lien avec la ville, la société. Nous, les MEU, l'équipe éducative, on essaye de tisser des liens aussi avec les différents mouvements pédagogiques, un peu de l'école nouvelle. Donc c'est un courant d'éducation, là, l'éducation nouvelle, qui a un peu plus de 100 ans maintenant, qui a émergé juste après la Première Guerre mondiale, en 1921. Et donc, ça s'appelle l'éducation nouvelle de 100 ans. Mais c'est aussi toujours pareil, c'est renouveler des pratiques. Donc il y a comme un continuum avec les pédagogies Freinet, le groupement français de l'éducation nouvelle, les CMEA qui sont plutôt dans l'éducation populaire, etc. etc. quoi. Donc on essaie de travailler ce commun et de partager nos pratiques.
1: Dernière question, que deviennent les anciens élèves et que disent-ils de leur passage ici?
11: Bah, la meilleure des choses serait de les rencontrer. Et il y en a des générations. Hein. Ah ouais. Aux 40 ans, là, il y a 3 ans en arrière maintenant, ouais. C'était il y a 2 ans et demi, 3 ans. Bah voilà, c'était intéressant. Les 40 ans du lycée, on a réussi cette fois-ci à faire croiser à peu près toutes les générations, les 4 générations, là, on va dire de 10 ans, hein, des générations de 10 années. Mais sur un parcours élève, voilà, 10 ans, c'est déjà pas mal. Donc on a eu ça, on a eu cette possibilité de rencontrer ceux qui étaient là au tout début des années 80, aux années 2020, quoi. Donc voilà, se croiser un peu tout ça. Maintenant, je pense que ce serait plutôt à ces personnes de prendre la parole pour leur... Moi, je ne saurais ce que j'aurais pu faire ici en tant qu'élève, quoi. Jamais, je ne connaissais pas l'existence du lycée expérimental quand j'ai moi-même passé le bac ou un truc comme ça. Donc jamais je ne pourrais savoir. Donc le parcours est singulier.
1: Est-ce que tu mettrais ton enfant dans ce lycée expérimental toi-même?
13: Ouais. Eh ben cette question je me suis déjà posée. Je suis vraiment pas sûr de pouvoir y répondre, quoi. Ouais. Pourquoi? Parce que il y a un truc un peu de... J'ai peur de qu'il y ait une forme d'entre-soi au lycée, et ça je me dis qu'il y a peut-être que le recrutement par secteur. Mais en fait, ça marche pas vraiment parce qu'ils sont contournés. Mais je me dis qu'il faudrait une plus grande part d'aléatoire dans le recrutement pour qu'il y ait vraiment des élèves qui puissent venir de toutes les conditions sociales différentes et de tous les milieux différents. Après, c'est vraiment une question complexe. Et je me demande s'il faut pas faire des distinctions même au sein d'une famille entre ses enfants, quoi, et que ça peut convenir en fait à certains enfants et pas à d'autres. Donc je pense pas qu'il y ait une éducation qui soit bonne dans l'absolu pour tous les enfants.
1: Il faut expérimenter pour connaître ce qu'il y a de mieux pour son enfant ou pour soi-même. C'est d'ailleurs le même chemin. Les choix sont pas forcément les meilleurs, les premiers, mais faut les expérimenter.
13: Mais je suis gêné, hein, quand je me pose cette question, parce que par ailleurs, je suis quand même convaincu que ce qu'on fait a beaucoup plus de valeur et de sens que ce qu'on peut faire dans un établissement traditionnel, mais pour autant, ouais, je militerai pas pour que tout le monde mette son enfant au lycée expérimental, quoi.
14: Voilà.
7: des gens sur le canapé ?
1: Non, là, le canapé, après il est venu, ça circule.
7: Oui, ça circule. Ah ouais, souvent, les gens, soit ils se posent, soit ils aident, soit ils veulent pas aller en cours, soit ils se cassent.
14: Moi, dommage, je suis pas censé être là, mais du coup, j'ai un casse-bas.
7: Mais pourquoi t'es pas censé être là ?
14: Bah, enfin, je suis censé être là, du coup, mais je suis en G1, moi.
7: Ah, je suis en G5, donc ça passe. Hein.
14: Mais juste, on est bien,
7: aujourd'hui,
14: quoi, ici.
7: Ça marche.
11: Ah, pourquoi on est bien ici ?
14: Bah ici c'est posé, c'est tout le monde s'aime quoi, genre enfin tout le monde s'aime. Il y a forcément des gens où ils sont un peu moins dans l'amour, mais on s'apprécie. Ah mais il y a pas de nom, mais forcément comme
7: il y a des morceaux
14: comme
7: par... qui étaient... bah, normal.
11: Il y a des quoi ?
14: Bah, il y a toujours des gens qui s'apprécient moins, plus ou moins, mais les gens ici ils savent faire avec quoi. Soit ils en parlent, soit ils se parlent pas. Et du coup bah ici c'est vraiment paisible.
7: Et ouais, y a pas c'est de... plutôt chill.
14: Il n'y a pas de baston, quoi. C'est vraiment une. Il n'y a pas de baston, pas de... d'insultes sans rigoler. Il y a des insultes. Moi, j'en ai pas entendu.
7: Je connais pas toute l'histoire du lycée.
14: Oui, non, mais il y a dû en avoir. Comme mais partout, là, il y a des humains, il n'y a jamais rien de parfait.
15: Fais pas trop genre, mec.
7: Non, mais je
15: sais pas.
7: Mais c'est une blague, vraiment.
14: Petit problème avec le matériel.
15: Casse les couilles, l'enceinte, ça marchait très bien.
7: Ça m'énerve, je crois que je vais encore la laisser charger un peu. Pourquoi c'est encore connecté alors que je l'ai éteinte ?
14: Non.
7: Oh.
14: Mais en fait, si on compare avec d'autres lycées, ce lycée-là, il est plus proche de la perfection que les autres. Quoi.
7: Je suis d'accord.
11: C'est quoi la perfection ?
14: La perfection, c'est un monde où on vit tous ensemble.
7: C'est le monde parfait.
14: C'est le monde des bisounours.
7: Oui, c'est ce que j'allais dire.
14: Ça se rapproche le plus du monde des bisounours que des lycées lambda, privés ou publics. Où là, bah, y a de l'ego, il y a de l'ego mal placé en tout cas. Des injures, de la violence, un manque total de savoir-vivre que j'ai pu voir dans beaucoup d'établissements, du respect envers aussi les professeurs, des gens qui oublient très vite en lycée lambda que les professeurs c'est des humains aussi, qui leur fait vivre un enfer juste parce que eux ils sont payés et eux ils ont pas envie d'aller en cours, donc et c'est un endroit qui est vraiment top. En fait, je trouve que il y a beaucoup de mauvaises images. En tout cas, quand j'en ai parlé avec des membres de ma famille, c'était beaucoup de gens qui disaient ah ouais, mais là-bas c'est des marginaux, c'est des gens un peu wokistes. Mais ça dépend de ta définition du wokisme. Mais en tout cas, moi je le vois pas ici. En fait, c'est juste des gens qui sont normaux. C'est juste pas des gens qui sont fermés d'esprit. On apprend à tous accepter. Et si tu comprends pas un truc, tu poses une question, on te répond gentiment. Alors que de ce que je vois dans les autres lycées et cours, c'est tu connais pas un truc qui est élémentaire, les gens ils rigolent de toi. Quoi. Tu connais pas, je sais pas, une conjugaison, comment faire des divisions posées. Je me serais fait insulter, quoi. Ça aurait été des moqueries. Alors que là, tu comprends pas un truc, ah ben on va t'expliquer gentiment et c'est bon, quoi. T'as appris et tu t'es pas fait lyncher pour juste un manque de savoir. Bah si c'est quelque chose que des gens entendraient, c'est juste un truc que j'ai mis en place dans ma vie qui s'était pas mis en place avant alors que c'était la meilleure des choses à faire, c'est de pas répondre à la haine par la haine. Attiser la haine, ça va juste le faire comme du bois dans du feu, quoi.
11: Est-ce que tu as connu la haine?
14: Ouais.
11: Tu as ressenti énormément la haine, ça a été le
14: Ouais, bah, j'avais de la haine en moi, j'avais de la haine autour de moi, j'étais entouré par ça, j'avais de l'ego, j'étais mal dans ma peau, j'étais pas bien. Et quand j'ai appris à tout relâcher, à répondre d'une meilleure manière, de juste être calme, même si encore aujourd'hui j'ai des défauts, on ne change pas d'un coup, où là, je trouve que la vie elle est plus paisible, quoi.
11: Mais t'as pas suivi de thérapie ou de fameux yoga ?
14: En fait, je dirais que c'est l'année où j'étais un peu seul à la maison, où du coup je voyais pas beaucoup de monde à part en ligne, du coup, où j'ai remarqué que les meilleures relations, celles les plus saines que j'avais avec des amis, c'était les plus calmes en fait. C'était celles où on s'embrouillait pas, où on rigolait juste ensemble et s'il y avait un problème, on s'en parlait. Où là j'ai compris que vraiment avoir une bonne tonalité, une bonne répartie gentille, c'est vraiment tout ce qui compte. Genre, même si ça doit faire un débat de, je sais pas, 5, 10, 15 minutes, bah, à la fin, au moins, c'est réglé. Y a pas de, juste, je laisse de côté, dès que ça pète, bah, tout pète. Je l'ai mis en place ici, et ma vie, elle est paisible, quoi.
3: Merci à Mickaël, Anaïs, Thibault, Mike, Nathalie, Sor, Mel et Anna. Merci de m'avoir accueilli pendant 2 jours au lycée expérimental de Saint-Nazaire. Merci de nous avoir accompagnés dans cette exploration d'un modèle éducatif audacieux qui, depuis plus de 40 ans, continue de faire grandir des générations d'élèves autrement. Vous avez pas mal de documentation, des films et surtout des visites aussi à faire aux journées du patrimoine guidées par les élèves. À bientôt pour de nouvelles découvertes et réflexions sur l'école de demain. Bye.

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King Kong, artiste que nous allons présenter so très bientôt. Parce que j'ai un nouveau projet dans les bacs. Retire l'écoute.

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1: Et on continue massif. Joseph Cotton, Prison Over Remix. Écoutez ça.

0: On les même rythme là.
1: Take it easy, man.
0: Nous enchaînons un jeune artiste. Yo crié Chronics. Spanish Town Rocking.
2: Grew up in a place called
0: Chronics. Un artiste qui fait beaucoup parler de lui en ces temps-ci.

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0: Bienvenue à tous les auditeurs, merci d'être présents, merci d'être ici avec nous sur Méga FM 88.9. Vous êtes sur la bonne fréquence pour entendre et participer avec nous à cette émission culinaire du jour.
1: Bonjour, bonjour. Nous l'avons pensé et nous voilà avec vous ce matin pour commencer notre belle aventure.
2: Alors, cette aventure ne sera pas, tu ne seras pas toute seule dans cette aventure, tu seras accompagnée, bien sûr. Tu ne seras pas toute seule dans cette aventure, tu seras accompagnée de tes amis, tu as Gilles avec toi et moi Christelle. Je serai le chef, entre guillemets, le chef cuisine, si ça vous va.
0: Eh bien, moi je serai avec vous hein, aussi, participant avec vous, puisque la aussi, et au travers de moi, je serai avec vous en interaction.
1: Moi, c'est Patricia, et je serai la voix de la connaissance. Voilà. Donc, lorsque nous aurons une recette, parce que nous en aurons, lorsque nous aurons une recette, je serai chargée d'aller vérifier et d'aller trouver ce qui nous fera du bien par rapport à cette recette.
2: Et les recettes ne seront pas compliquées, je vous promets. Ce seront des recettes faciles à préparer, qui auront du goût. Des recettes que moi-même, j'ai eu l'occasion de préparer à la maison. Mm-hmm. Et c'est sûr que vous allez les faire et vous allez nous en dire aussi ce que vous en pensez.
1: Voilà. N'oubliez. Nous voulons vous accompagner dans l'élaboration de mets succulents et sains, mais surtout de façon à ne pas absorber trop de temps. Nous savons que nous n'avons pas de temps, n'est-ce pas? Donc, nous allons faire en sorte que vous ayez des repas sains, des menus sains, qui prennent le moins de temps que possible. Nous ferons donc dans la simplicité.
0: Et donc, les personnes qui n'ont pas le temps et qui nous écoutent, c'est le bon moment de pouvoir écouter. Donc, chaque premier jeudi du mois, et aussi chaque troisième jeudi du mois, nous serons ici avec vous. Donc, préparez-vous si vous avez quelque chose à faire. C'est moins important. Vous venez avec nous et vous participez ici sur Méga FM 88.9 de cette fréquence avec nous, avec les trois mousquetaires qui sont ici présents.
2: Yes.
0: Excellent.
2: Alors, à partir du troisième jeudi, faudra commencer à acheter son tablier, sa toque, parce qu'on va aller en cuisine.
0: Oh oui, ça c'est important ça. Voilà. Alors, qu'est-ce qu'on en réserve aujourd'hui?
2: Alors, on va commencer avec quelques conseils. Nous n'allons pas avoir de recettes aujourd'hui. Nous allons simplement faire connaissance avec
1: en
2: monsieur
1: fait,
2: et madame tout le monde.
1: Quand tu ne nous dis pas de recettes, tu vas nous laisser quand même quelque chose.
2: Oui, je ne vais pas partir quand même sans vous laisser quelques petits conseils de cuisine, des recettes à faire rapidement, en 5-10 minutes. Mmh. Ne vous inquiétez pas.
0: Que les auditeurs ont fait. Hein.
1: Mmh. Donc, retenez.
2: Oui.
1: Retenez. Vous n'avez pas besoin de manger moins. Mm-hmm. Vous avez juste à manger bien. D'accord? Ça va être notre leitmotiv. Pas manger moins, manger bien. Et c'est pour cela que, passionnés comme nous sommes, nous avons voulu ouvrir cette émission. L'antenne sera ouverte, hein? Donc, vous aurez l'opportunité de nous poser des questions en direct. Nous en prendrons une ou deux. D'accord? S'il y en a plus, nous nous proposons de revenir la prochaine séance pour pouvoir donner plus de renseignements et de réponses.
2: D'accord. Mmh. Mmh.
0: Donc, il y aura cette interaction avec les auditeurs qui va se mettre en place. Donc, préparez-vous, mettez votre téléphone à côté de vous et préparez-vous à faire ce numéro qui est là, qui a déjà été donné.
1: 05 90 23 17 11.
0: On peut répéter une deuxième fois.
1: 05 90 23
2: 17
0: et 11.
2: Voilà.
0: Excellent.
2: Ok. Mais il faudra aussi rajouter que les menus seront spécifiquement et spécialement à base de produits locaux.
1: Autant que faire se peut,
2: nous allons profiter des produits du terroir. Nous en avons beaucoup. Et à ma grande surprise, j'ai découvert de ces belles pépites que nous avons dans nos féculents, nos légumes, nos fruits de la Guadeloupe. Franchement et sincèrement, c'est magnifique.
1: Donc, il y a de quoi faire.
2: Il y a de quoi faire un repas, même pour Noël, avec nos produits locaux.
1: D'accord. Ah. Alors, Christelle,
2: dis-moi,
1: qu'est-ce que tu nous proposes aujourd'hui?
2: Aujourd'hui,
1: qu'est-ce que tu veux nous raconter? Dans quoi tu veux nous emmener?
2: Je vais donner quelques conseils de santé. D'accord. Parce que c'est important, on va commencer comme cela pour qu'on puisse bien comprendre l'objectif de cette émission. Quelques conseils, 12 conseils que je vais donner sur la santé pour qu'on puisse profiter pleinement de ce beau soleil que Dieu nous donne et aussi de la vie.
1: Attention.
2: Oui.
1: Même si vous n'avez pas encore préparé vos cahiers.
2: Oui.
1: Prenez une feuille.
2: Tout à fait.
1: Parce que ça va être de véritables pépites que Christelle va vous délivrer.
2: Oui.
1: On vous laisse le temps.
2: Oui.
1: De prendre un crayon. Oui. Je dis crayon parce que le stylo, des fois, il nous lâche. Le crayon ne nous lâche jamais, sauf s'il se casse.
2: Oui.
1: Un crayon.
2: Oui.
1: Une feuille de papier.
2: Oui.
1: Et vous allez remettre au propre lorsque vous aurez acheté votre carnet ou votre cahier.
2: Oui.
1: À vous.
2: Premier conseil. Alors, il faut savoir qu'il est important de boire de l'eau.
1: Comment? Ça, je sais. Je n'aime pas boire, Christelle.
0: Ah, pourquoi? Pourquoi tu n'aimes pas boire?
1: Je n'aime pas boire parce que l'eau n'a pas bon goût.
0: Donc, tu mets toujours quelque chose là-dedans, c'est ça?
1: Non, je ne mets pas quelque chose, mais ça n'a pas bon goût. Mon eau chez moi est très calcaire.
2: Ouais. Ton eau est très calcaire. Je vais te conseiller, j'aime à dire, bon, acheter de l'eau en bouteille. Oui et non, pourquoi pas. Mais je te conseillerais de trouver, je ne sais pas comment dire, trouver un moyen pour boire de l'eau qui n'est pas calcaire. Il faudra filtrer ton eau. Demander à filtrer ton eau.
1: D'accord.
2: Il y a des appareils qu'on vend pour ça, pour filtrer l'eau. Mm-hmm. Et une fois ton eau filtrée, tu pourras boire l'eau comme il faut, tous les jours, parce qu'il t'en faut.
1: D'accord.
2: Si tu ne bois pas d'eau, tu vas être vite déshydraté et vite malade et vite tu seras conduit au CHU. Ce ne sera pas intéressant. D'accord. Pour toi.
1: Alors, à part le fait que je n'aime pas l'eau,
2: oui,
1: je n'ai pas le temps de boire.
2: Alors, elle n'a pas le temps de boire. Qu'est-ce qu'on lui dit, Gilles?
0: Mais aussi, hier, on dit que les activités aussi physiques favorisent aussi rapidement que tu aies envie de boire.
2: Voilà.
0: Hein, c'est quelque chose que si tu fais de l'activité physique, hein, je sais qu'il y a des auditeurs qui en font pas mal, et c'est bon d'en faire, très important, mais ça peut stimuler aussi votre envie de boire. Aussi. Mm-hmm. Alors, il y a des personnes qui mettent un peu de citron dans l'eau.
2: Oui.
0: Pour boire. Et il y a d'autres qui mettent d'autres choses. Mais enfin, il faut trouver une petite stratégie, un stratagème, une technique. Hein?
2: Alors, la technique que je propose le matin, au réveil, je bois un verre d'eau. Un verre quand même assez, à une contenance de 100 millilitres, d'accord? C'est pour faire, comme on va dire, la toilette de mon corps. Ça veut dire que je prends une douche intérieure. Je bois pour nettoyer.
0: Une douche intérieure?
2: Oui.
0: Pas mal ça.
2: Douche intérieure. Parce que pendant toute la nuit, j'ai dormi, j'étais en jeûne hydrique, jeûne alimentaire.
1: Et il y a eu du travail, du métabolisme.
2: Voilà. Donc, à mon réveil, tout de suite, je bois un verre d'eau de 100 ml.
1: J'ai entendu dire, Christelle, de mettre ce verre d'eau-là dans la chambre pour qu'elle devienne à température ambiante, c'est la meilleure eau pour commencer la journée. Température ambiante.
2: D'accord. Il n'y a pas de souci. Tu as aussi la possibilité d'avoir ta bouteille dans ta cuisine au réveil. Il faut que tu vois la bouteille et le verre à côté. Il ne faut pas que ça soit caché quelque part. Plus tu vois la bouteille, plus ça te donne envie de boire.
1: D'accord.
2: Elle t'interpelle. Elle va t'appeler, Christelle, il est temps de boire de l'eau. Il ne faut pas attendre d'avoir soif. C'est comme ma voiture. Je n'attends pas que l'aiguille soit sur
1: la réserve
2: pour me dire d'aller à la station service. Je fais mon plein quand bon me semble. Ben, c'est pareil pour l'eau. Je dois boire de l'eau. Sur toute la durée de la journée, je dois boire mes 2 litres. Oui. Vous
1: D'accord.
2: allez me dire, oui, mais j'ai des fruits, je mange des fruits. Non, l'eau contenue dans les fruits n'est pas suffisante. Il me faut boire 2 litres d'eau.
1: D'accord.
2: Maximum, je dis.
1: D'accord.
2: Maximum. Je transpire. Je parle. Je postillonne. J'ai des sécrétions qui se font. J'urine. Je perds beaucoup d'eau. Donc, il me faut absolument récupérer cette eau. Ah
1: d'accord.
2: Oui, sinon,
1: d'accord.
2: Déshydratation, chute.
1: D'accord. Donc, okay. Tu nous as dit, tu es en train de nous expliquer
2: oui.
1: comment parvenir à boire la quantité d'eau suffisante.
2: Tu te réveilles le matin, ton premier objectif, je dois faire ma toilette intérieure. comme pour la douche.
1: D'accord, vous avez noté, hein,
2: la toilette intérieure, 100 ml d'eau que je bois le matin, à mon réveil. Une fois que j'ai fait tout cela, je vaque à mes occupations, ma bouteille est sur la table.
0: Ça fait un verre à peu près, ça fait quoi à peu près?
2: 100 ml, ouais, un grand verre.
0: Un grand verre d'eau, hein, c'est ça.
2: C'est pas le petit verre de petit sec en nous.
0: C'est un grand mouillé.
2: C'est pas un sec, un grand mouillé.
0: C'est important, ça.
2: C'est important. Donc, il faut vraiment 100 ml. Je dis bien 100 ml. D'accord? Et la bouteille, elle n'est pas au frais. J'ai pas besoin de boire de l'eau glacée. Température ambiante.
1: Toujours.
2: Et quand je bois l'eau à température ambiante, je bois beaucoup plus. La bouteille doit être sur la table. Une fois que j'ai fait cela, j'ai bu mon premier verre, je fais mes petites affaires, je reviens, je vois la bouteille, tout de suite j'ai envie de boire. Je bois un deuxième verre. Et je termine, je peux boire un litre cinq. Je ne suis pas arrivé à 2 litres, ce n'est pas la fin en soi, il n'y a pas de mort d'homme. Mais le maximum du minimum, je me dis 1,5 litre, si on peut arriver à cela. D'accord.
1: J'ai remarqué que j'ai beaucoup envie de boire pendant que je mange.
2: Ah non. Non, non. Alors, ça fait partie des 12 conseils de santé. Je vais revenir dessus.
1: D'accord.
2: D'accord. Et je vais retiens ta question, mais je reviendrai dessus. D'accord.
0: Ça va être intéressant, cette partie aussi.
2: Cette partie est très intéressante. Ouais. Je sais. Deuxièmement, je dois marcher une fois que j'ai bu mon verre d'eau. Je dois marcher à peu près 15 minutes, faire mon petit exercice. Vous allez me dire, ouais, j'ai pas le temps, je dois me préparer pour aller au travail, je dois courir. Il n'y a pas de souci.
0: Dès le matin, tu parles?
2: Dès le matin.
0: Après avoir bu l'eau.
2: Après avoir bu l'eau. On peut aller dans le jardin, si on a un jardin, faire un petit tour du jardin. Profiter aussi du soleil, parce que
0: Pourquoi marcher après avoir un peu, quels sont les bienfaits?
2: La marche est bénéfique pour la circulation sanguine. D'accord. Le fait de marcher, j'active mes vaisseaux au niveau de mes jambes, les vaisseaux qui sont le fait d'être contracté, je fais la contraction, le relâchement et tout, ça active énormément mon système sanguin pour que mes jambes soient bien irriguées, mon corps et mon cœur reçoivent le sang nécessaire.
1: Surtout qu'on sort de la nuit.
2: Aussi. Donc il faut absolument, tu peux pas dire je vais à la douche et aider à marcher, non, faire un petit tour.
0: Hop. Donc,
2: on fait un petit tour.
0: Le chemin pour se diriger jusqu'à la voiture n'est pas suffisant.
2: 15 non.
0: minutes, hein, il faut quelque chose de plus. Hein.
2: Oui. Aussi, quand j'arrive, si je n'ai pas le temps de partir de la maison, je n'ai pas eu le temps de marcher. Mais arriver au travail, si j'ai l'habitude de garer ma voiture à l'entrée devant la porte du bureau, je peux mettre un petit peu plus loin.
0: Je sens qu'il y a certains qui sont en train de pouvoir se poser la question qu'ils vont devoir faire un peu plus d'efforts là.
2: Oui. Mais si on veut...
0: De la santé, il faut mettre du sien.
2: Mais oui.
1: On aura le réconfort après.
2: Oui, et on sera satisfait de voir que nous sommes en bonne santé, on profite pleinement de ses enfants, de ses petits-enfants et des bienfaits de la vie.
1: Tout à fait.
2: C'est pour lieu d'être couché sur un lit, alité, et ne rien voir, ne rien entendre, je me dis que ce sont des pépites qu'on doit quand même saisir.
0: C'est vrai, nous avons souvent tendance à faire des efforts pour autre chose, ou gagner de l'argent. Mais lorsqu'il s'agit de la santé, on nous dit que bien, on ferait moins d'efforts que pour autre chose.
2: C'est
0: vraiment quelque chose, un point important de se dire, il y a un effort à faire aussi pour être en bonne santé.
2: Je fais un effort pour, et c'est important. C'est pas l'autre à faire, c'est à moi de faire l'effort pour me sentir bien. D'accord. Troisième. Alors, j'ai dit déjà, on a bu, on marche. Alors, il faut savoir qu'on doit commencer un repas. Le repas, le petit déjeuner, on commence avec un bon petit déjeuner. Une phrase, pas une phrase, mais un petit adage qu'on disait à l'école. Je mange comme le matin comme un roi. Le midi comme un prince et le soir comme un mendiant.
0: Oui, c'est ça.
2: Le matin, je me dois de manger. Vous savez ce que je mange, moi, le matin, au petit déjeuner, quand j'allais travailler, c'était le reste de la veille. C'est-à-dire que si j'ai mangé à midi, hier à midi, une yame, patate, morue et légumes, il m'en reste un peu. Ben, le lendemain matin, c'est ce que je mange.
1: Ah
2: pour
1: bon?
2: Aller, pour attaquer ma journée de travail. Mes collègues même me disent, mais Christelle, tu as un problème. Je dis, non, c'est mon petit déjeuner, ça.
0: Je veux bien poser la question. Je me demande quels sont les plats que mangent les auditeurs, des fois, le matin.
2: Ah, tu vas tuer au prix, hein.
0: Ça me trotte dans la tête. Ah. Qu'est-ce que les auditeurs en Guadeloupe, à Marie-Galante, etc., qu'est-ce qu'ils mangent le matin?
1: Vous nous ferez savoir ça?
2: Oui.
1: Envoyez-le sur le Facebook Live, n'est-ce pas? Et répondez à cette question. Qu'est-ce que vous mangez le matin?
2: Tout à fait.
1: Est-ce que c'est un bon salade concombre et sardine, bien citronné, ou bien est-ce que c'est cornflakes et lait?
2: Ou carrément, on petit tasse café ou on petit tasse thé et ou quoi bâti? Non.
1: Yes. On se construit. Vous allez nous dire ça. Mm-hmm. Et peut-être que ça va nous aider à orienter nos rencontres.
2: Oui.
1: Sur un jour spécial, on parlera que du petit déjeuner.
0: Ah, c'est pas mal ça. C'est un sujet à venir. Hein,
2: c'est important.
0: Préparez-vous les auditeurs pour pouvoir intervenir avec nous.
2: Et lorsqu'on
0: mange
2: comme cela le matin,
0: oui,
2: je ne peux pas grignoter. Je tiens jusqu'à 13 heures.
1: Tu ne bois que de l'eau.
2: Et je ne bois que de l'eau.
1: Un petit jus, un petit soda.
2: Non, je ne bois que de l'eau.
0: D'accord. Pas du sucré.
2: Non.
0: Hein, le sucre.
2: Le sucre, tout m'a été apporté le matin. Dans tout ce que j'ai mangé, mais dans ce, il y a du sucre, il y a des glucides, il y a des protides dans tout ce que j'ai ingurgité le matin, ou j'ai mangé, pardon, le matin. Donc, je n'ai pas besoin de rajouter une boisson gazeuse ou une boisson sucrée. Je peux boire de l'eau. D'accord?
1: D'accord.
2: C'est bon?
1: Yes.
2: Vous me suivez toujours?
0: On suit, hein, avec plaisir.
1: Et vous, chers auditeurs, on vous a pas perdu, hein?
2: J'espère.
1: Parce qu'on a encore 9 autres pépites.
2: Oui. Alors, toujours commencer son repas. On part maintenant du midi. Toujours commencer son repas par du cru. D'accord? On commence. Qu'est-ce que vous entendez par cru quand je vous dis cru?
0: Ben, salade. Mm-hmm. Quelque chose qui ressemble à de la salade, hein, on va dire ça.
2: Oui.
0: Hein.
2: Il n'y a que de la salade qui est crue. Qu'est-ce qui est cru?
1: Ça peut être du giraumon.
2: Quoi encore?
1: Des cristophines.
2: Quoi encore?
0: Bah,
2: et vous oubliez nos fruits?
0: Et les fruits. Voilà, c'est ça que je pensais.
2: Non, effectivement,
0: on pense à dessert pour fruits.
2: Ah.
0: Alors que c'est du cuir aussi. Hein.
2: Voilà.
0: Hein, souvent, on le met à la fin.
2: Voilà.
0: Hein, et certains n'aiment pas ce genre de dessert, mais préfèrent des glaces ou des choses comme ça.
2: Mm-hmm.
0: Et ça me fait penser ce matin même,
2: oui,
0: le petit déjeuner que j'ai pris, ce sont des flocons d'avoine, du miel.
2: Oui.
0: Et deux bananes. Donc voilà, vous savez tous mes secrets maintenant. Voilà.
2: Mais moi ce matin, j'ai eu ma sapotille de mon jardin.
0: Oui.
2: J'ai eu l'abricot de mon jardin, ma goyave de mon jardin. D'accord. Et j'ai rajouté une petite mandarine pour la vitamine C, une petite mandarine que j'ai prise, et ma cassave. Coco, que j'ai pas eu le temps de manger dans la voiture parce que j'ai fallu coco, je cours pour venir ici. Mais voilà mon petit déjeuner du matin. Les fruits de saison.
0: C'est pas mal. C'est pas mal la cassave.
2: La cassave.
0: Le matin, hein.
2: Oui.
0: Faudrait que j'essaie ça. Hein. Mm. Ouais,
2: et si
0: ça.
2: Tu as aussi là, tu peux mettre la farine de coco dans ta boisson lactée. Ça, c'est du lait. Si c'est boisson végétale, tu mets la farine de coco. Oh, c'est délicieux. Ça remplit bien. Ça tient bien.
1: Alors, en termes de farine de coco.
2: Oui.
1: Il y a quelque chose qu'on pourrait faire. Quand, par exemple, on râpe le coco.
2: Oui.
1: Il nous reste là ce qu'on appelle la pâche.
2: Oui.
1: On l'a râpé pour pouvoir faire de la confiture de coco, des granulats de coco, et pour extraire le lait, la pâche qui reste.
2: Oui.
1: Mais c'est la farine de coco.
2: Oui.
1: Qu'on ne jette pas, mais on l'utilise comme farine de coco. On l'utilise dans les... mais non, il n'y a pas de recette aujourd'hui. On va vous donner ça après. Parce que on est dans le tout pas GTI qui est sa vie. On ne jette rien.
2: Voilà.
1: Dans mon congélateur, j'ai un sac que j'ai conservé. Et au fur et à mesure, je prends, je mets dans mes sauces, je mets dans mes tartes.
0: Là, ça avait l'air qu'à monter. Tout qui est ouvert.
2: Et là, bon, faut dire bon.
1: Exactement. Donc, vous voyez qu'on a un long chemin à parcourir, une belle aventure à vivre. Hein?
2: J'espère.
1: Alors, Christelle,
2: maintenant le point que tout le monde attend, il sera donné après le moment de la pause.

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0: Salutations à tous les auditeurs. Merci de vous connecter une fois de plus. Nous revenons juste après la pause sur notre fréquence Méga FM 88.9 et au numéro 23 17 11 05 90 23 17 11. Vous pourrez nous appeler en direct avec cette belle émission culinaire. Nous sommes en présence des trois mousquetaires. Il y a Patricia, il y a Christelle.
1: Hello.
0: Et il y a, moi, Gilles, avec vous pour ces belles émissions.
2: Alors, oui, Christelle.
1: Oui.
2: Tu nous as laissé un moment. Tu avais commencé à nous faire partager.
1: Oui.
2: Des pépites.
1: Oui.
2: Tu as commencé par la pépite. Boire de l'eau.
1: Oui.
2: La deuxième pépite.
1: Oui.
2: Aller se balader un peu, un quart d'heure.
0: 15 minutes, c'est ça?
2: 15 minutes, oui, au soleil.
1: Mm-hmm.
2: Des fois, les grandes personnes nous disaient pieds nus dans la terre ou dans l'herbe avec l'eau de la rosée.
1: Mm-hmm.
2: On va peut-être devoir chercher pourquoi.
1: Oui.
2: La troisième pépite, c'était quoi?
0: Alors, il y avait la notion, on a parlé de petit déjeuner effectivement avec Kassav, d'avoir un bon petit déjeuner le matin.
1: Ok. Si. Ensuite, le cru, manger le cru.
2: On avait eu la quatrième pépite où il fallait qu'on commence à manger
1: le cru avant
2: le déjeuner.
0: On a parlé des fruits aussi, fruits. Ça qui peuvent être dans le cru, et ça.
2: Ça peut être fruits et légumes.
1: Oui, oui, toujours, le cru avant.
2: Alors, est-ce que tu es prête à nous donner la cinquième pépite?
1: Oui, cinquième pépite que tout le monde attend, qu'on en a déjà parlé. Boire pendant le repas.
2: Faut pas.
1: Il ne faut pas boire
2: pendant. Mais Christelle...
1: Je te vois venir.
2: Je t'écoute. On a besoin de faire descendre ce qu'on avale.
1: Oui.
2: Et l'eau permet de faire descendre.
0: Quand c'est de l'eau, parce que la plupart du temps,
2: c'est autre chose.
0: C'est autre chose.
1: Ah bon?
2: Le liquide permet de faire descendre.
1: Mais qu'est-ce qui fait descendre le repas bien mastiqué au niveau de l'estomac? Est-ce que c'est de l'eau?
2: C'est ce qu'on dit.
1: Ah.
2: C'est ce qu'on a l'impression aussi.
1: C'est l'impression. Ce qui permet à mes aliments mastiqués de bien descendre, c'est ma salive.
2: Explique.
1: Ma salive, c'est mon eau.
2: Explique-moi.
1: Quand je mâche suffisamment mes aliments et convenablement, je n'ai pas besoin d'eau pour faire descendre. Maintenant, si j'avale le repas, comme on aime faire ça aux Antilles, nous avaler, manger là, nous presser, on n'a même pas le temps de mâcher, c'est... On n'a pas le temps. Donc, c'est normal qu'à un moment, le mortier nécessite un peu d'eau. Il faut rajouter de l'eau ciment parce que
0: il faut bander.
1: Tu vois un peu?
2: Yes.
1: Si tu prends le temps de mâcher tes aliments, je ne te dis pas de prendre 50 ans, mais si tu prends le temps de mâcher suffisamment, je n'ai pas besoin de boire pendant le repas. Maintenant, il y a d'autres, les pépites qu'on peut donner après celle-là. Je peux boire 30 minutes avant ou une heure, deux heures après.
2: D'accord.
1: Pas tout de suite après, parce qu'une fois que j'ai fini ma dernière...
2: La digestion commence.
1: Tout de suite. Dès que j'ai déposé ma fourchette, j'ai plus de mastication, ma digestion commence. Donc, j'ai pas besoin de donner d'eau. Je vais faire encore une deuxième toilette, je vais laver. Si je prends de l'eau, je lave. Je prends un exemple, j'aime prendre cet exemple-là. Quand je fais du mortier pour enduire un mur,
2: façade,
1: voilà, j'ai mis la quantité d'eau qu'il faille pour que le mortier soit suffisamment consistant pour pouvoir tenir sur la façade. Mais si je rajoute trop d'eau, est-ce que le mortier... Maintenant, le mortier sera liquide. Donc, il ne faut pas mettre trop d'eau. Il y a des proportions bien précises pour... Donc, j'ai envie de boire. Je bois 30 minutes, une heure avant. Et après, deux heures après mon repas, je peux commencer à boire. Parce que ma digestion est déjà en train d'être...
0: C'est très important, chers auditeurs, puisque c'est une pratique qui abîme au fur et à mesure le système digestif. Important de véritablement prendre le temps de mastiquer. Prenez votre temps, prenez du temps au temps.
2: Oui. Et quand on prend ce temps-là pour mastiquer, il semblerait qu'on aura tellement bien mastiqué qu'on n'aura même pas besoin d'avaler.
0: C'est ça.
2: Tout glisse et va dans les organes où il faut pour pouvoir nous nourrir.
1: Toujours.
0: Et on dit que je suis un mangeur lent.
1: Moi aussi. C'est-à-dire,
0: si on est à table,
1: oui, oui.
0: Je finis toujours le dernier.
1: Pareil.
0: À chaque fois, j'étais obligé de prendre moins. pour permettre effectivement aux autres d'aller au bon rythme. Hein. Je ne sais pas si vous êtes comme ça,
1: oui,
0: chers auditeurs.
1: Oui, je suis comme ça. Moi aussi. Ouais. J'arrive pas à manger vite parce que si je mange trop vite, après, je ne me sens pas bien. J'ai comme si je sens une gêne au niveau de la gorge, mais je prends le temps de mastiquer, de bien mastiquer. Ça va. Hein.
0: C'est ça.
1: J'ai pas
0: exactement,
1: envie de boire.
0: Ça se passe bien.
2: Donc, hein. Le résumé de cette pépite, là.
1: Oui.
2: C'est de boire de l'eau en dehors des repas.
1: Toujours. Et comme je bois, j'ai déjà, si je suis mon planning de boire de l'eau, j'ai commencé le matin sans méditer, je continue, je vois ma bouteille, je bois. Arrive au repas, j'ai pas envie de boire, je mange parce que j'ai habillé la quantité d'eau nécessaire. Je peux pas encore boire pour, ça va me faire le ventre, j'aurai un ventre super gonflé. Gonflé, je vais me sentir, ouais, y'a pas manger encore, maman, ventre là plein. Plein avec quoi? De l'eau. On n'a pas mangé la quantité nécessaire à ce dont moi j'ai besoin. Un agriculteur a besoin d'une quantité, une infirmière a besoin d'une quantité, un collégien. Chacun a une quantité. Oui, il y a une tranche d'âge. La personne âgée ne va pas manger ce qu'elle mangeait lorsqu'elle était plus jeune. Les quantités diminuent un peu.
0: Adapter.
1: Adapter.
0: Hein. Oui. Apprendre à adapter, c'est la chose la plus difficile des fois. Hein. Apprendre à adapter par rapport aux besoins que nous avons.
1: Voilà. Donc tu n'as pas besoin de boire pendant le repas.
2: D'accord.
1: Et éviter tant qu'on peut les boissons sucrées, les boissons gazeuses. Évitons, s'il vous plaît. Je ne dis pas de ne pas en boire, mais si on peut les éviter. Juste une parenthèse, ma belle-mère, elle a 90 ans.
0: Bel âge.
1: Elle n'a jamais bu depuis que je suis mariée. Ça fait quoi? Ça fait 16 ans que je suis mariée. Et je ne l'ai jamais vue boire du jus autre que ce qu'elle prépare elle-même chez elle. Mmh. Je vous dis, quand vous la voyez, vous ne lui donnez pas 90 ans.
0: Ça donne une leçon, ça. Hein?
1: Oui, ça m'a donné une claque de chez claque. Elle m'envoie faire des courses, mais je n'ai jamais ramené chez ma belle-mère ni une boisson gazeuse, ni une boisson
0: Soda
1: brique.
0: Ou
1: jamais.
0: Ouais, je vois.
1: Elle fait son jus, elle fait ses affaires. Elle met très peu de sucre et ensuite elle me donne ma bouteille et on boit. Franchement, je me dis, ça, c'est magnifique.
2: D'accord.
1: On peut essayer cela.
2: On peut essayer. Mastiquer.
1: Mastiquer
2: jusqu'à ce qu'il n'y ait rien dans la bouche et ça
1: descend avaler.
2: Tout seul.
1: Tout seul.
2: D'accord.
1: Ok. C'est bon.
2: On va essayer ça.
1: On va essayer.
0: On va essayer.
1: Ouais.
0: Hein.
1: On essaie. On ne demande pas de faire tout de suite aujourd'hui. Mm-hmm. Non, on essaie. Chaque jour, on prend une pépite. On ne prend pas toutes les pépites d'un seul coup parce qu'on va vite se dire, pépite encore, bon. Mm-hmm. C'est chaque jour, une semaine. S'il nous faut une semaine pour, je prends la semaine pour comprendre et intégrer la pépite.
2: D'accord.
1: D'accord.
2: Ok.
1: Okay. C'est bon. Ensuite, bon, quand j'ai fini de travailler, je rentre chez moi. D'accord. Une fois que j'ai pris mon dîner, je prends mon dîner à 18 heures. Pourquoi 18 heures? Parce que j'ai 3 heures, 2 heures de digestion. Si je fais 18, 19, 20, au plus tard 21 heures, ma digestion est terminée. Je peux aller me coucher.
0: Ça dépend aussi des plats ou c'est, on peut dire 2-3 heures en général.
1: 2-3 heures, ça dépend.
0: Ou si on prend un repas bien costaud ou difficile.
2: Déjà, rappelle-toi, Gilles, que nous prenons un repas de mendiant le soir.
1: Très bien. Elle
2: donc
1: a
2: il ne peut pas être plus consistant.
0: Donc il ne peut pas être costaud.
2: Non.
0: Ça veut dire quoi un repas de mendiant? En termes de quantité, ça veut dire quoi? Oui.
1: Parce que bien souvent, on aime dire, excuse-moi Patricia, bien souvent j'entends mon père, il aimait dire ça, on pas manger à midi.
2: On dit, rattraper-moi.
1: On dit, quand on rattrape quoi? Midi, j'ai passé. Il y a 20 heures, midi, pas là encore. Donc, tu ne peux pas me dire que tu rattrapes le repas du midi. Le soir, à 18h, 19h, tu manges du riz, des haricots, avec de la viande ou du porc. Non, ça fait trop pour la soirée. Ça fait trop. Manger comme un mendiant, ça veut dire quoi? Manger comme un mendiant. Une tranche de pain, une petite salade, un petit thé.
0: Peut-être pas du tout. Parce que
1: ou aussi.
2: Pas du tout. Bah, la plupart du temps, je ne dîne pas.
1: Un TPI.
0: Avec nos recommandations, bien sûr, médicales.
1: Oui, tout à fait. S'il y a une recommandation médicale, il n'y a pas de souci. Mais ne pas manger une assiette du midi, la mettre le soir, non. Parce que quand je mange mon assiette, je sors du travail, il est déjà chez moi, 19h, le temps de m'asseoir. Et on a souvent tendance à manger devant la télé, chose qu'il ne fallait pas faire. C'est pas recommandé parce qu'on mange tellement qu'on ne voit pas les quantités qu'on a.
0: Devant le portable.
1: Non plus. Je suis à table et je mange. Je ne mange pas dans mes mains ou debout. Je suis attablée et je mange. Et ça serait bien de manger en famille, c'est encore meilleur. Mm-hmm. D'accord? Maintenant, quand je mange à 20 heures, tout de suite après, je vais me coucher. Mais pendant la nuit, mon estomac continue à faire la digestion. Donc,
2: cauchemar.
1: Je dors très mal. Je me réveille fatiguée et j'ai la bouche remplie de c'est pâteux, on va dire, la bouche, ouais, la bouche
0: c'est
1: la
0: bouche bizarre comme ça.
1: Dans la mer. Et la laine aussi, la laine est très forte parce que je suis allée me coucher, donc je suis en position allongée, donc tout se fait allongé alors que je devais être normalement en activité, en mouvement pour que ma digestion se fasse rapidement.
2: Mm-hmm. D'accord.
1: C'est important.
2: Ok.
1: C'est bon?
2: D'accord.
0: C'est important, ça.
1: Pas de questions? Ça va pour vous?
0: Je crois que c'est bon. Hein. Je sais que les auditeurs sont impatients aussi de réagir, mais ça viendra.
1: OK. Et une fois que j'ai pris mon repas, une fois que la digestion est terminée, je m'en vais me coucher pour pouvoir profiter de mes 7 à, pour certains, ils veulent 8 heures de sommeil, comme vous le voulez. Ne pas attendre, ne pas aller devant la télé pour te dire « je vais m'endormir devant la télé ». Oui, on va s'endormir devant la télé, après, arriver sur le lit, c'est fini. Mm-hmm. Non. Évitez de mettre la télé dans la chambre aussi. La chambre est faite pour dormir.
2: Mais je peux vouloir...
1: Oui, dis-moi. Vas-y. Ne te gêne pas. Nous sommes entre nous. Tu peux vouloir...
2: On a tous nos téléphones. Mm-hmm. Je peux vouloir regarder une dernière chose, un dernier message... sur mon téléphone, répondre dans mon lit.
1: Une fois que tu es dans le lit, c'est pour dormir.
0: Ne me dis pas de téléphone dans les chambres.
1: Pas de téléphone dans les chambres.
0: Bon, chers auditeurs, vous avez entendu, hein, dès maintenant, dès ce soir, pas de téléphone dans les chambres.
1: La chambre, elle doit avoir une seule fonction. Enfin.
2: Oui, d'accord.
1: Tu as compris. Mm-hmm. On dort dans la chambre, et pour les personnes mariées ou les personnes en couple, mais on dort dans la chambre. Je ne vais pas prendre mon portable pour regarder un dernier message.
0: Lorsqu'on a mangé, on a déjeuné, aussi lorsque les personnes veulent déjeuner, combien de temps qu'elles doivent ou qu'elles devraient laisser avant de pouvoir se coucher? Est-ce qu'il y a une activité? Tu disais que
1: non,
0: faut marcher.
1: Pas d'activité. Si je fais une activité le soir, c'est vraiment 2 à 3 heures avant que j'aille me coucher. Parce que si j'avais fait une activité à 18h, disons à 20h, et je vais me coucher à 20h30, non, c'est pas, non. Je serai hyper
0: actif. Les matchs de football, les footballeurs du soir,
1: quelque chose qui me détend. Je peux rester assise. Si je veux marcher, je dis entre 17h et 18h pour marcher. Il n'y a pas de souci.
0: Donc, le sport n'est pas recommandé.
1: Non.
0: Parce que ça,
1: on va dormir.
0: Ça empêche de dormir.
1: Les gars, on va dormir. On va pas se battre sous le lit. Et même s'il y a un combat de catch sous le lit, on n'a pas besoin de dire pour avoir un sport. Non, on va dormir. Donc, je me prépare pour dormir. Je dois tout mettre de côté. Et ensuite, au matin, je me réveille, je regarde ce qui s'est passé pendant la nuit. Et voilà, la vie continue. Mm-hmm. Faut pas se dire, ouais, il faut absolument que j'ai mon portable, que je regarde le dernier message. Non, le message peut attendre. Mm-hmm. Si c'est vital, on va m'appeler. Je vais gérer, mais si c'est pas, c'est un message. Voilà.
0: Donc c'est la gestion, je vois qu'il faut la notion de gérer.
1: Et d'effort.
0: And manager aussi.
1: Et d'effort. Il y a toute une question d'effort. Je me donne les moyens pour.
2: Alors, à savoir que, de toute façon, tout ce qu'on commence nous demande beaucoup plus d'effort et d'énergie. Et à force de continuer,
1: ça devient
2: une habitude et qui devient automatique, quoi.
1: Tout à fait.
0: D'accord. Ce sont des pépites d'or, hein. C'est des pépites, carrément des pépites d'or.
2: Très précieuses.
1: J'espère. Il faut qu'elles deviennent. Bah, le pilier, le fondement de notre santé, de notre vie. Vous verrez qu'avec ça seulement, j'évite l'hypertension, j'évite les maladies cardiovasculaires, j'évite l'obésité et j'évite tout ce qui s'ensuit.
0: Mmh, ça fait déjà pas mal.
1: Mmh. D'accord.
0: Ce sont des maladies qui sont vraiment post-modernes, on va dire.
1: Oui. Et je peux vous assurer qu'en Guadeloupe, nous sommes au niveau hypertension, au niveau de diabète, au niveau de maladies cardiovasculaires, d'obésité.
2: Hélas,
1: nous sommes une île, mais franchement, le nombre de patients, quand je vois certains services, Je vois l'âge aussi de ces personnes couchées. Je me dis, quand j'ai un patient qui est arrivé, qui est quoi, 18 ans, 19 ans, tu es déjà hypertendu ou tu es déjà insuffisance rénale, tu te fais dialyser, je me dis, oh, il y en a raté quelque chose.
2: Il y a quelque chose à faire. C'est la raison pour laquelle nous sommes là, Gilles.
0: C'est pour ça que nous sommes là, pour pouvoir vous accompagner
2: dans un mieux-être, parce qu'on a à cœur votre santé, on a à cœur que notre Guadeloupe, notre beau papillon, renaisse de ses cendres, parce que on est en train d'être enterré vivant.
1: Tout à fait, vraiment enterré vivant. Et le plus souvent, quand je veux déclencher quelque chose chez quelqu'un, je ne veux pas m'imposer, mais je dis, il n'y a pas de souci. Va faire un tour au CHU. Service de cardio au 5e, service de neuro en face au 5e, les enfants pédiatrie à Palais Royal. Descends ensuite au sous-sol, tu as l'oncologie. En haut, tu as la néphro et l'hémodialyse. Tu vas voir un petit peu.
2: Est-ce que c'est ce que tu veux pour ta vie?
1: Voilà. Mmh. Et on va me dire, ouais, après la mort, c'est Tibet. Oui, bien sûr, d'accord.
2: Mais
1: j'entends
2: avant.
1: Tout cela, mais avant. D'accord.
0: Donc, chers auditeurs, vous entendez cet appel à véritablement prendre soin de votre santé. C'est la chose que vous avez qui doit être chérie, protégée au maximum de vos possibilités.
1: Oui.
0: N'attendez pas sur d'autres personnes pour prendre soin de votre santé.
1: Tout à fait.
0: Hein? Préservez-la.
1: Préservez-la, c'est un cadeau extraordinaire. Et je puis vous dire, je n'irai pas jusqu'à dire qu'on ne va pas tomber malade. Nous avons des maladies héréditaires. Moi, j'ai mes maladies héréditaires, d'accord. Je suis ce régime-là, mais j'ai des maladies que j'ai héritées de ma famille. Mais je soigne. Ce n'est pas parce que mon père était comme ça que je me dois de devenir comme lui. On aime trop dire ça. Ah, en famille, à moi, il était diabétique. Alors, parce que le diabétique, vous pouvez... Non! Je dois faire en sorte de ne pas devenir diabétique.
2: Prévention primaire.
1: Prévention. Je dois faire attention. Ah oui, mon père a eu un cancer. Oui, mais je dois faire en sorte de ne pas arriver
2: D'autant plus que c'est déjà dans la famille.
1: Oui.
2: Donc, il faut qu'on soit veillatif.
1: Voilà.
2: Et mettre les choses en place pour ne pas arriver à ce stade.
1: Voilà.
2: Voilà. D'accord. Et Christelle, toi, quand des pépites à nous donner?
0: Oui, ça peut être
1: J'ai fini avec les pépites pour le moment.
2: T'as fini?
1: Oui, je vous ai donné les plus belles, les plus grosses pépites.
0: C'était pas mal.
1: Et maintenant, si vous voulez des pépites au niveau des produits, comment dire ça, nos produits locaux, l'igname, la madère, je peux vous en dire quelques mots, pas long, parce que lorsqu'on va préparer certaines
0: recettes ou...
1: Patricia se fera un plaisir de vous donner plus d'informations. Mais je me suis rendu compte, et on discutait tout tantôt avant de commencer, je me suis rendu compte que tout ce qui est en Guadeloupe a parlé de madère, igname,
2: patate,
1: banane plantain, manioc, tous ces féculents, légumes, comme vous voulez les appeler, contiennent des antioxydants. Et sont tous très bons pour prévenir des maladies cardiovasculaires, prévenir des maladies neurologiques et aussi très bon pour mon système immunitaire. Je me dis, mais c'est pas possible. Nous sommes en Guadeloupe dans un jardin d'Éden, je le dis. Martinique, pareil. Guyane, pareil. Ce que nous avons chez nous, c'est ce qu'il nous faut pour nous. Ça veut dire que je vais partir vivre dans l'Hexagone, il y a des pommes, je mange des pommes.
2: Exact.
1: Mais je ne plante pas de pommes en Guadeloupe. Je n'en ai pas besoin. J'ai besoin de quoi? Des fruits de saison.
2: Mango.
1: Actuellement, nous avons les mangues, nous avons citerre, potimoi, j'ai guayave, et très, très, très, très, très, très bientôt, l'avocat qui sort.
2: Ah ouais.
1: Attention. Donc, ce sont des choses, des légumes, des fruits que Dieu met à notre disposition pour profiter de ces fruits. On a plutôt tendance à dire, on va acheter ce qui vient de l'extérieur.
0: C'est un réflexe.
1: C'est un réflexe parce qu'on dit c'est moins cher, c'est goûteux. Oui, c'est goûteux. Mais est-ce que ça nous apporte quoi? C'est juste un constat.
0: Oui.
1: J'ai jamais vu un arbre qui porte des fruits de 1er janvier au 31 décembre. Des pommes, j'en vois tout le temps dans les supermarchés. Des pommes du 1er janvier au 31 décembre. Alors que nous avons des fruits en Guadeloupe, nous avons leur saison. La pomme a sa saison tout le temps. Est-ce que le pommier porte tout le temps? Si je fais des recherches sur Internet, je verrai qu'il y a une saison, le pommier donne des pommes. Mais nous avons dans les rayons des pommes toute l'année, des poires toute l'année, des raisins, et nous achetons alors que nos manguiers gratuitement donnent ce qu'il nous faut pour vivre sur ce territoire qu'est la Guadeloupe, la Martinique ou la Guyane ou ailleurs. Mm-hmm. Ce que j'ai chez moi, c'est ce qui est bon pour moi. Mm-hmm. Mm-hmm. Toute zeb qui a poussé à l'entour, à 15 ans, moi, tout pied bois, c'est ça qui est bon pour médicaments, moi. Et je peux vous assurer. J'ai un problème de j'avais, ma belle-mère avait un problème de fer, d'anémie. Pas d'anémie, de fer. Et devant chez elle, on n'a pas planté.
2: C'est des
1: orties. Orties.
2: Ah ouais, des orties.
1: Mais on n'a pas planté. Et pourtant, je me dis, mais médicaments là. Mm-hmm. Médicaments nous qu'a poussé au wakazan, nous.
2: Mm-hmm. Et propre à chaque.
1: Propre à chaque.
2: Propre à chaque demeure.
1: Oui. Ouais. Tu ne verras pas les mêmes herbes devant chaque maison. Mm-hmm. Chaque maison devant a une petite partie de plantes médicinales qui lui est propre.
0: Ça nous appelle à pouvoir nous-mêmes prendre soin de notre santé aussi, hein, en cultivant certain nombre de plantes qui vont aussi être adaptées à nos propres besoins. Voilà. Hein, donc, il est bon que les auditeurs recherchent quels sont vos besoins et aussi se connectent avec nous sur Méga FM 88.9. 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

0: Bonjour encore une fois aux auditeurs sur Méga FM, la fréquence 88.9. 88.9, vous êtes sur la meilleure des radios. Merci d'être connecté avec nous. Nous sommes en présence des trois mousquetaires, comme on les appelle, de la cuisine et des recettes. Et nous sommes en train de, eh bien, de repenser à ce que nous avions fait juste avant la pause.
1: Pépites qui ont été données pour pouvoir se maintenir en santé, 12 pépites. Retenir au moins une pas par jour, mais si on peut faire une par semaine. J'espère que vous allez bien noter. Je vais reprendre rapidement. Boire 2 litres d'eau par jour. Marcher 15 minutes. Ne pas boire. Je donne dans le désordre, mais vraiment désolé. Ne pas boire en mangeant. Boire 30 minutes ou une heure avant et une à deux heures après. Manger du cru. Toujours manger le fruit avant
0: le repas.
1: Oui. Pendant que j'y pense, ouais, une petite parenthèse pour cela. Si je veux prendre un dessert ou un fruit, j'ai deux fruits ici à prêter bien. L'ananas et la papaye, ce sont des fruits que je peux manger après le repas.
2: D'accord.
1: Nous verrons ça après.
2: Ça oui.
1: La papaye et l'ananas, voilà les
0: enzymes. Hein?
1: Tout à fait. Oui. Tandis que les autres fruits, je ne dois pas les prendre après le repas, ça ne me sert à rien. Les vitamines, je les prends avant. Pourquoi le cru? Le cru parce que j'ai un apport de vitamines conséquent. Ok. Ensuite, j'ai dit qu'il faille dormir 7 à 8 heures, d'accord, prendre son dernier repas 18 heures au plus tard, 19 heures pour pouvoir avoir une digestion correcte et dormir suffisamment.
2: Qui dure 3 heures.
1: Voilà, il faut dormir, faire ses 7 heures.
2: Sans cauchemar.
1: Ou ses 8 heures de temps, oui. Ne pas m'aiser que 2 heures me suffisent et ensuite après je me lève pour aller travailler, c'est faux. À la longue, ceux qui dorment 2-4 heures de temps, à la longue, on voit les répercussions sur le corps. Nous avons des personnes qui sont stressées. Le stress amène le cancer.
0: Un vieillissement accéléré aussi.
1: Et un vieillissement accéléré des cellules. C'est ça. Ok? Donc, c'est, il me dit, ouais, il me faut que 2 heures pour dormir. Il y a un problème. Si j'ai que 2 heures, il me faut aller voir un spécialiste et en parler parce que c'est pas normal. Un bébé, même qui est un bébé, a besoin de ses 8 heures au début pour former ses organes. Donc, quand il naît, il continue à dormir et ça lui permet de continuer la formation de ses organes. Moi, je suis adulte, mais j'ai besoin de ces heures.
2: En fait, le sommeil nous régénère.
1: Il régénère. C'est la même chose. Je l'ai dit quand le bébé, c'est la même chose.
0: Donc, d'accord, ne pas faire trop d'activité physique le soir.
1: Non.
0: Tardivement.
1: Non.
0: Et pour ne pas aussi
1: avoir un sommeil perturbé.
0: Le cycle du sommeil.
1: Voilà.
0: C'est ça. Hein?
1: D'accord. Ouais, ouais. Et ensuite, qu'est-ce que j'ai dit d'autre? J'ai parlé de.
2: On avait dit qu'il fallait mastiquer, qu'on ne
1: pouvait
2: pas.
1: Oui, bien mastiquer.
2: Bien voilà. Mastiquer pour que ça coule.
0: Donc, sans soda, jus.
1: Et avoir un bon petit déjeuner le matin. Voilà. Profiter de bien manger le matin pour attaquer la journée et boire suffisamment. Je vais cesser de dire qu'il faille boire.
2: On va le répéter.
1: Boire tout le temps.
2: D'accord.
1: De l'eau.
2: Christelle,
1: dis-moi,
2: as-tu
1: Patricia.
2: Déjà bu ton eau aujourd'hui?
1: Oh oui, madame. J'ai bu mon eau ce matin. J'ai fait ma toilette matinale intérieure ce matin au réveil.
0: Avez-vous, chers auditeurs, pris aussi votre grand verre d'eau dès ce matin? Hein?
1: J'ai oublié ma bouteille dans la voiture parce que je suis arrivée tellement vite. Mais normalement, je devais avoir ma bouteille pour boire de l'eau aussi. Je dois boire.
0: Donc,
1: sur la journée.
0: Donc, marcher avec,
1: si
0: se promener avec, si aller
1: possible.
0: Au bureau avec.
1: Ne pas la laisser dans la voiture, parce que bien souvent, on a tendance à laisser la bouteille d'eau dans la voiture, et c'est pas bon. Il y a le soleil.
0: Ou avec.
1: Ne pas la laisser dans la voiture, parce que bien souvent, on a tendance à laisser la bouteille d'eau dans la voiture, et c'est pas bon.

0: La patate, le frites à pain. J'ai remarqué que le frites à pain, enfin tous, vous allez voir, hein, ils ont tous, ils contiennent du potassium, du calcium et des fibres, en majeure partie. Le potassium, c'est bon pour quoi?
1: Bon, on dit que c'est tout le système aussi de fonctionnement avec le cœur.
0: Très bien. Donc, j'ai besoin du potassium pour mon cœur. J'ai besoin du calcium, pourquoi?
2: Mes os.
0: Mes os. Et j'ai besoin des fibres, pourquoi?
1: Eh bien,
2: Pour
1: digestion.
0: l'estomac. Donc, voilà. Tout cela, eh bien, la madère en contient, le fruit à pain en contient, l'igname en contient, la banane jaune en contient, le manioc en contient. Vous vous rendez compte?
1: Donc, tout est équipé. On a tout
2: Mais
1: ce qu'il faut, hein.
0: oui.
2: Pour moi, les fibres, c'est des filaments qu'on voit dans ces racines-là. J'ai appris aussi que l'avocat a des fibres.
0: Oui?
2: Ça ne paraît pas.
0: Non, ça ne paraît pas. L'avocat, par contre, on aura le temps de s'arrêter dessus parce que si on vous dit qu'il y a des.
1: Des recettes, il y a des
0: Il y a
1: choses en
0: des
1: réserve, il y a des
0: choses. Il y a,
1: connaissances.
0: oui, il y a du jus d'avocat.
2: C'est parfait.
1: Ah, ça, je ne savais
0: Hein?
1: pas.
0: C'est très
1: Je
0: bon.
1: ne sais pas si les
0: C'est
1: auditeurs.
0: délicieux. C'est très bon.
1: J'ai déjà
0: C'est
1: goûté de la glace.
0: délicieux. Oui?
1: Des glaces
0: Oui?
1: d'avocat, mais
0: Le
1: le
0: jus
1: jus.
0: d'avocat.
1: Là, vous me surprenez.
2: Nous sommes là pour vous surprendre, chers auditeurs.
0: Oui,
1: Mais je suis
0: nous
1: surpris.
0: allons découvrir parce qu'il faut qu'on voit notre genre,
2: Richesse.
0: notre
2: Notre
0: richesse et
2: richesse
0: aussi notre patrimoine culinaire
2: patrimoniale.
0: autrement.
2: C'est ça.
0: Ne pas dire qu'il n'y a que l'accra, accra, morue, diri, colombo, machin, et diri, pois rouge. Non, il y a autre chose en Guadeloupe et qui. Ah.
1: Donc, chers auditeurs, préparez-vous puisque nous avons des surprises pour vous
0: Oui.
1: en réserve
0: Oui.
1: avec du jus d'avocat et
0: Oui.
1: autres.
0: Oui.
2: Mais d'ailleurs,
0: Il y en a plein.
2: si vous pouvez arriver à la radio Méga FM,
0: Oui.
2: venez.
0: Ah.
2: Parce que nous avons un jus spécial que Christelle nous a concocté.
0: Ah. Là, jus de quoi?
1: Je n'ai jamais entendu parler de ça.
0: Personne n'a entendu, mais on en parle sur les réseaux. On en parle. J'ai dit, je vais essayer. Et je pense que j'ai l'implanté devant. Quand vous venez chez moi, vous voyez, il est super beau. Je dis, je regardais l'arbre. Je dis, mais Seigneur, qu'est-ce que l'arbre est beau. C'est vrai, il y a de très belles fleurs. Mais qu'est-ce qu'on peut faire avec? Et je me suis assise et j'ai cherché sur YouTube, enfin, j'ai cherché sur les réseaux et je me suis dit, il faut que je trouve ce qu'on peut faire avec. Et j'ai découvert qu'on faisait du jus avec. Mais je vais parler du bougainvillier.
2: Ah
0: On fait du
2: ouais.
0: jus de bougainvillier, c'est comme la
2: Yes.
0: groseille. Par contre, j'ai pris les feuilles roses et les feuilles violettes, on peut, pas le blanc. Le blanc, c'est pas la peine. Donc, c'est comme pour groseille, j'ai pris mes, une belle.
2: Tu es déjà en train de nous donner une recette là,
0: Oui, on y
2: Christelle?
0: va. Hein?
1: Totalement.
0: Hey!
1: Hein.
0: Ah oui, moi, c'est une passion la cuisine. Je ne vous mens pas. C'est là, c'est. Je vais vous montrer. Voilà le jus de groseille. Vous voyez
1: Ah,
0: la
1: c'est un,
0: couleur?
1: chers auditeurs, si
0: Vous voyez
1: vous
0: la
1: pouvez.
0: couleur?
1: Pouviez voir
0: C'est du jus
1: cette
0: de groseille.
1: belle
0: C'est pas du jus de
1: bouteille un
0: groseille,
1: peu
0: du jus de.
1: rosée,
0: Voilà. Du
1: oui,
0: jus de
2: de
0: bougainvillier.
1: le jus de bougainvillier.
0: Bougainvillier.
1: Oh.
0: D'accord? Alors, j'ai pris. Je prends les feuilles. Je les lave bien.
2: Les feuilles ou les fleurs?
0: Les fleurs, sorry, les fleurs.
2: Par contre,
0: Oui,
2: attention,
0: dis-moi.
2: les fleurs ne sont pas les fleurs
0: Oui.
2: concernant le bougainvillier.
0: Oui.
2: Ce qui est de couleur, ce sont des feuilles.
0: Oui.
2: La fleur, c'est toute petite. Elle est
0: À
2: au centre, à
0: l'intérieur.
2: l'intérieur.
0: Très
2: Elle est
0: bien.
2: blanche en général. Donc,
0: Merci.
2: quand nous parlons de fleurs de bougainvillier,
0: Oui.
2: en parlant de ce qui est coloré, là, ce sont des feuilles colorées.
0: Tout à
1: Oh, il
0: fait.
1: y a des
0: Voilà.
1: merveilles ici, hein.
0: Bravo. Super, ah, super. Alors je vois les feuilles colorées. Et quelquefois, je peux enlever les fleurs ou je laisse carrément. Je me dis, bon, je ne vais pas m'embêter si c'est. Je prends, je la viens, je mets à bouillir, comme pour le groseille. Et je rajoute quelque chose de plus. Je rajoute de la citronnelle pour donner un petit goût. La citronnelle donne un petit goût de fraîcheur à
2: D'accord.
0: nos jus, à nos boissons.
1: Tu mets combien de feuilles à peu
0: Je
1: près?
0: prends
2: Une poignée, deux poignées?
0: Non, je prends deux tiges.
1: Deux tiges, hein?
0: de feuilles, ouais, on va dire des
2: Tu
0: feuilles.
2: parles de citronnelle.
0: Citronnelle.
2: Mais pour le
0: Là, je
2: bougainvillier.
0: mets une bonne quantité. Ça veut dire, j'ai pas de quantité précise, vous dire 100 grammes, 200 grammes. Non, c'est en fonction de la marmite que j'ai devant moi, le faitour. Je veux faire une grande quantité, je prends suffisamment de feuilles.
1: Pourquoi je pense à chaque fois que tu me parles de bougainvillier, à groseille? Ça me fait penser un peu à la préparation de groseille, mais je ne sais pas si c'est la même.
0: Non, oui, c'est la même préparation, mais c'est pas la même.
2: Les
0: Ils
2: mêmes
0: ne sont
2: ingrédients.
0: pas. Oui, on va dire pas les mêmes ingrédients, mais c'est pas de la même famille parce que tu as la famille des hibiscus. Le groseille fait partie de cette famille. Le bougainvillier fait pas partie de cette famille. C'est simplement une fleur ornementale, mais qui est riche aussi. Oh, je vous dis que j'ai fait des recherches hein, sur le bougainvillier. Je ne sais même plus où est-ce que j'ai noté. Le bougainvillier. Oh là là, j'ai laissé à la maison. Mais je vais revenir avec.
1: Avec pas mal de propriétés.
0: Oui,

0: Oui, c'est un antipy, un diurétique. Je me souviens, c'est un diurétique, ça veut dire ça permet d'éliminer, d'uriner convenablement. C'est un antibiotique puissant aussi. Et c'est bon aussi, je pense, hein, je me suis trompée. Je préfère dire que ces deux-là. J'oublie les deux autres, mais je sais que c'est un diurétique puissant, c'est comme pour la groseille. J'urine beaucoup quand je bois du jus de groseille, ça me permet de bien éliminer. Eh bien, le jus de bougainvillier, boisson, pareil, c'est un diurétique et aussi c'est un antibiotique. Intéressant.
1: Ah ouais.
0: D'accord? Oui. Vous pouvez chercher. Si vous, chers auditeurs, vous avez la latitude, le droit de chercher, de revenir avec le complément si vous en avez d'autres.
2: Et
0: d'accord?
2: Si vous trouvez,
3: non, échange.
2: Et si vous
3: échange.
2: Trouvez quelque chose que nous ne connaissons
0: oui,
2: pas sur le bougainvillier,
3: on est preneur.
0: 05 90 23 17 11.
2: 11.
0: Vous avez le droit de nous appeler, de nous dire, voilà. Alors, quand j'ai fait cela, j'ai fait bouillir, pardon, mon l'eau a bien bouilli. Vous allez voir que la feuille, elle se décolore. La feuille se décolore. Elle devient blanche. Mm-hmm. C'est-à-dire que j'ai récupéré
3: toutes les substances.
0: Des substances. Je laisse refroidir. Je mets un peu de sucre, mais je mets pas beaucoup parce que avec la feuille de citronnelle, il faut savoir que si je veux sucrer mon jus, je peux mettre de la citronnelle. Ça donne un autre goût au jus. Ou de la cannelle. De l'eau de cannelle. Si je ne veux pas mettre trop de sucre, de l'eau de cannelle aussi donne une saveur sucrée au jus.
2: Mais ça a du goût, hein? Mmh, est-ce que ça a du goût, ou c'est fade?
0: Ah, tu veux goûter maintenant? Tu as envie de goûter, c'est ça que
3: non,
0: tu veux
3: non,
0: dire?
3: Non, on l'a fait.
2: On va.
3: Après l'effort, on aura le réconfort.
2: Oui, les auditeurs auront envie de venir à la radio, donc on va les mettre dans le suspense.
0: Ok. Donc voilà, c'est la recette.
3: On passe.
0: Donc, tu as fini, tu passes dans ton, on dit dans le thermique, on appelle ça un autre nom.
3: Passoire.
0: Non, chinois, c'est ça, les chinois.
3: Un chinois.
0: Un truc comme ça. Voilà, et je filtre mon jus. Une fois filtré, je mets en bouteille. J'ai mis une bouteille de plastique, mais c'est pas très recommandé. Je préfère les bouteilles en verre. Mm-hmm. D'accord? Les bouteilles en verre. Cela, j'ai fait rapidement, je dois rester concentré sur les bonnes choses
3: pratiques,
0: les bonnes pratiques. Faut pas que je me mette dans des délires à faire n'importe quoi. Mais normalement, c'est une bouteille en verre.
2: Oui.
0: Je conserve mon jus dans mes bouteilles en verre et je consomme frais. C'est-à-dire frais, ça veut pas dire glacé, ça veut pas dire hyper frais. C'est-à-dire, ça rafraîchit. Je suis assise dehors sur ma véranda. Mmh. Je regarde la nature. Ben, j'ai mon petit verre de jus de bougainvillier à côté et je sirote ça au lieu de siroter un soda.
2: Oh, c'est un bon conseil, ça. Voilà. Voici une alternative. Mmh. On va laisser le soda.
0: Oui. Quand vous allez goûter à tous ces jus, vous allez vous dire, mais gagne tempête, gagne un paquet de boissons qui va n'y prendre goût. Là, il y a quelque chose.
3: Du goût
0: oui.
3: Et de la santé.
0: Oui, et c'est moi qui l'ai fait. Je n'ai mis aucun produit additif. Donc, c'est que maintenant, faut pas que la main soit à l'autre pour le sucre. Hein, d'accord? Faut pas trop sucrer.
3: Je pense qu'il faudra qu'on fasse une émission spéciale sur le sucre. Ouais. Hein.
2: On va noter tout ça. Les auditeurs sont déjà avertis que nous allons aussi avoir des émissions spéciales. Avocat,
0: oui.
2: Bougainvillier,
0: oui.
2: Sur le sucre et donc tout ça.
3: Peau de racine.
2: Peau de racine.
3: Ah, je vous vois faire beurk. Venez chez vous.
0: En parlant de peau de racine, tu vois, si on parle du fruit à pain. C'est juste un truc, hein. Je vais pas rentrer dans les détails, mais le fruit à pain, quand j'épluche et tout, je lave mon fruit à pain, j'ai mon arbre planté. C'est un ami qui m'a planté cet arbre chez moi. Je suis contente, il me donne de bons petits fruits à pain. Et quand j'ai fini, j'ai bien lavé, j'épluche, la pelure, elle est là. Souvent, on donne au cabri. Ben non, on peut faire de la confiture avec la pelure.
2: Mm-hmm. De la confiture avec de la pelure.
0: De frites à pain.
3: Et du potage aussi.
2: Je connaissais
0: aussi.
2: Le potage. Mais
0: le jus aussi.
2: Mais on parle aussi de faire du jus avec les feuilles aussi.
3: Avec les feuilles, oui.
0: La pelure aussi.
2: Donc ça ressemble au jus de citerre comme ça.
0: Voilà. C'est quelque chose d'extraordinaire. Il faut bien. J'ai pas un frit à pain que j'ai acheté. C'est le mien ou celui du voisin. Je lave bien et je garde ma pelure que je fais avec.
2: Fruit à pain vert, pas mûr. Hein?
0: Non, fruit à pain vert. Pas mûr.
3: Avec le fruit à pain mûr, tu as des choses à faire. On va y venir.
0: Aïe, aïe, aïe. Aïe, aïe.
2: Ça va à la bouche, tout ça.
0: Fruit à pain, il y a beaucoup de choses à faire. C'est un fruit qu'on appelle ce fruit le fruit des dieux. Parce que dans tout, on fait beaucoup de choses avec son nom. Et dit fruit à pain, c'est comme le pain. On fait du pain, on fait de la farine, on fait du chaud d'eau, on fait des crèmes, on fait des sorbets, on fait beaucoup de choses avec le feta pain. C'est un fruit qui est, on va dire, mon père, il aimait à dire, désolé, je fais référence à lui, je sais pas s'il m'écoute, salut papa. maman, j'ai fruit à peine, j'étais un cochon, j'aimerais ça trop planter jeune. On dit, ah bon, et gars, il a au dos bout. C'est qu'il fait du bien. Continuez à manger. Ma grand-mère, quand c'était la saison du fruit à pain.
3: Fruit à pain en toute sauce.
0: Mon Dieu. En toute sauce. Avec paupiers, avec viande, avec morue, avec poisson. Ma grand-mère nous donnait à manger ça. Et je ne vous mens pas. J'aime le fruit à pain.
2: C'est assez nourrissant aussi.
0: Oh là là là là. Le fruit à pain jaune. Ça, c'est mon préféré.
2: Ah bon?
0: Aïe, aïe, aïe, sucré.
2: Si bon, faut dire bon.
0: Il bon. Il bon, faut dire bon. Donc, vous voyez, le fruit à pain lui-même, il a tout ça. Potassium, calcium, fibre. Oui, on a dit, participe aux... des vitamines. Voilà. Vitamine E, vitamine C, vitamine B6. L'acide folique. L'acide folique, c'est bon pour les femmes enceintes, pour les grossesses. Vous vous rendez compte, le fruit à pain, on a l'acide folique. On a aussi, c'est riche en oméga 3 et en oméga 6.
3: Antioxydant.
0: C'est antioxydant puissant. D'accord? Et en Guadeloupe, nous avons deux variétés. Maintenant, on passe à l'igname. On a aussi deux variétés, blanc ou jaune. C'est la même fiche technique. Potassium, calcium, fibres, antioxydants. Par contre, l'igname lutte contre le vieillissement cellulaire. Mm-hmm. D'accord? L'igname lutte contre le vieillissement cellulaire. L'igname contient des glucides pour le bon fonctionnement de mon organisme. Mm-hmm. Quand je dis glucides, c'est pas du sucre en quantité, mais des glucides pour le bon fonctionnement
2: de mon organisme. C'est important ça, pour le bon fonctionnement de l'organisme.
0: C'est riche en amidon et en vitamine B1, B6 et la vitamine B6 et B1, c'est bon pour le système nerveux.
3: Ouais.
0: C'est pour éviter tout ce qu'on appelle maladie neurologique.
3: Parkinson, Alzheimer.
0: Voilà.
3: Et maladie
0: neurodégénérative. D'accord. Ok. Ensuite, la patate douce. Patate douce, nous avons trois variétés. La blanche.
3: La jaune. Et la bordeaux.
0: Aïe, aïe, aïe. J'ai découvert la bordeaux parce que c'est comme c'est
3: on
0: bon.
3: On l'appelle patate betterave.
0: Patate betterave.
2: On parle de patate douce. Dans ma tête, c'est, je vois uniquement deux choses.
0: Dis-moi.
2: C'est bon.
3: Confiture patate.
2: Confiture patate et puis la version traditionnelle. Parce que la confiture patate, j'avais ma grand-mère qui m'en faisait.
0: Ça, c'était bon.
2: Et c'était dans une grande jarre en verre. Et puis, je peux vous dire que ça se terminait, mais je pensais que c'était les anges qui passaient.
0: Mais tu as confiture. Tu as gâteau, tu as frites,
3: tu as farine aussi.
0: Avec la patate aussi. Mmh. D'accord? Il y a
3: beaucoup. Et d'autres choses associées.
0: Et d'autres choses encore associées. Mmh. D'accord? Nous avons l'obiter. Ensuite, nous avons manioc. Encore vitamine A, vitamine B, vitamine C, calcium, amidon, antioxydant et zinc. Mmh. La madère.
3: Le zinc est bon pour la fertilité.
0: Très bon pour la fertilité. Mm-hmm. Le manioc. C'est pour cette raison que c'est une parenthèse. Hein. Vous allez me dire, cher auditeur, si vous voulez, une femme a un problème de fertilité, on conseille de manger. J'ai lu ça dans une revue médicale où on disait que le manioc est très recommandé aux personnes qui ont des problèmes de fertilité. Le manioc. Mm-hmm. Parce qu'on vous dit, faut manger l'eau manioc. Et j'ai lu dans cet article que le manioc contient justement le zinc qui est bon pour fertilité. Donc tu vois, tu l'as dit sans que on se soit concerté. Donc vous voyez, tout ce qu'on apporte comme information sont des informations qui sont
3: vérifiables.
0: D'accord? Madère, pareil, riche en fibres, vitamine B1, vitamine B2 et en amidon. Nous terminons avec la banane plantain. La banane plantain, c'est la vitamine B6. Comme on a dit tout à l'heure, B6, c'est pour le système nerveux. Potassium, ça diminue la banane plantain. Je dis la banane jaune chez nous. Diminue les risques des maladies cardiovasculaires et renforcement des os.
3: J'ai une question à te poser, oui. Christelle. Tu nous as dit tout à l'heure que nous sommes une forte population hypertendue, diabétique, insulino-dépendant. Et tu es en train de nous dire qu'il faut manger patate, qu'il faut manger fille à paix, qu'il faut manger, mais tu nous mets en difficulté là, Christelle.
0: Explique-toi comment je t'ai mis en difficulté.
3: Mais tu, si je me mets à manger patate matin, midi, au soir, tu nous as dit que c'est ton petit déjeuner. Donc, on le prend au petit déjeuner. On le prend au déjeuner. On le prend au goûter.
0: Oui.
3: Nos parents, c'est ce qu'ils faisaient avant. Mm-hmm. Patate rôti le matin. Mm-hmm. Pourquoi partir l'école? Pourquoi rester chargé jusqu'à midi? Donc, ça va faire monter le sucre.
0: Ah. Ça fait monter le sucre. Mm-hmm. Ce qui fait augmenter le sucre chez l'être humain, ce sont les apports. Ce qu'il y a dans la patate douce.
3: Quand tu dis apport, tu veux dire quoi?
0: Les apports, tout ce que boisson gazeuse sucrée.
3: Ce qu'on met à côté.
0: Voilà.
3: D'accord.
0: Il y a beaucoup de sucre dans le ketchup. D'accord. Il y a beaucoup de sucre. Le ketchup était utilisé. Pourquoi j'en parle? Le ketchup était utilisé pour, à l'époque, aux États-Unis. Pour les viandes avariées, lorsque la viande était avariée, le ketchup permettait de cacher
3: le goût pourri.
0: Donc il y a tous ces apports là que je mets dans mon corps qui me donnent du sucre. Et s'il faut regarder les étiquettes de tout ce que vous achetez,
2: les produits achetés,
0: ouais. Vous verrez que on met du sucre, sucre dans des pâtes, on met du sucre dans du riz, on met du sucre dans tout. Parce que le sucre c'est un moyen pour conserver, mais le sucre de la patate douce, c'est pas un sucre qui va me faire du mal, ni dans le jus de canne, ni dans la canne à sucre, ni dans la banane. Maintenant, je ne dis pas qu'il faille manger ça matin, midi et soir. Mm-hmm. Non.
3: Mm. Non. Modération. Tempérance.
0: Tu dois en mettre dans ton alimentation. Tu as la semaine. Mm-hmm. Il faut que dans la semaine, j'ai un plat où j'aurai des produits du terroir. Mm-hmm. Je ne dis pas de le manger matin, midi, soir. Non. C'est ce qu'on, souvent, on entend que, ouais, entendre ça à la radio, faut me faire. Non! De temps en temps. Et petit à petit, ça deviendra une alimentation qui sera normale. Mm-hmm. L'insérer, éviter, si on mange le riz du lundi au dimanche, ben on va diminuer. On va dire, bon, le vendredi, je vais prendre des patates. Mm-hmm. Patates avec banane jaune. Le mardi, je peux prendre des ignames et des madères. Mais je ne dois pas manger du riz du lundi au vendredi, ni au dimanche.
2: C'est ça, c'est l'un des défis. Que l'on peut trouver, c'est comment équilibrer bien les repas, comment bien manger, et ça va vraiment aider les auditeurs.
0: Oui, ça va aider parce que si
2: comment bien se situer.
0: Oui, on va plus rapide. Pâte, et oui, tu fais 105 minutes, zip zip zap zap. En pénible, t'es empressé. Oui, y a pas de souci. Mais si cela devient c'est un effort. On ne va pas arrêter de le dire. On va cesser de le dire. C'est un effort qu'il faille faire pour qu'on puisse se maintenir en santé. Ça ne vient pas comme cela. C'est pas Joséphine Ange Gardien, je claque des doigts. Non. C'est un effort qui vient de moi. Je me dois de. Et je le fais. Et petit à petit, comme tu l'as dit, ça deviendra une habitude.
3: Mm-hmm. Alors, donc ces racines-là que tu as citées sont réputées pour être des aliments indice glycémique bas.
0: Très bien.
3: Ça veut dire que les consommer ne va pas faire monter notre sucre.
0: Non.
3: Au contraire, ça va nous équilibrer.
0: Tout à fait. D'accord. Il faut pas me dire, ouais, patate douce, c'est sucré, ma glycémie va monter. Si je prends une patate douce et que je mange une pomme de terre, l'indice glycémique de la pomme de terre est beaucoup plus élevé que la patate douce que j'ai à côté. D'accord? Raison pour laquelle les cyclistes, les sportifs, lorsqu'on veut leur donner, on leur donne à manger du riz, des pâtes, des féculents rapides.
2: Booster un peu.
0: Booster pour les booster. On ne va pas leur donner des ignames parce que ça ne va pas donner suffisamment. Eux, oui, ils en possèdent beaucoup plus. Donc la patate douce que j'ai à la maison et la pomme de terre que j'achète tous les jours, l'indice glycémique est beaucoup plus important chez la pomme de terre que la patate douce elle-même. Et pourtant, elle est sucrée.
3: Ouais. D'où l'avantage pour nous de consommer local.
0: Consommer local.
3: C'est bon, dit bon.
0: Toujours.
2: C'est bon, dit bon.
0: C'est bon, dit bon. Mm-hmm. Et on a aussi, je vais vous donner quelques petites, pas des recettes, mais des petites choses rapides à faire. J'ai mangé des ignames. J'ai fait ignames. Banane jaune et patate douce, disons. Et quand je mange mes féculents ou légumes ou ce que vous voulez, je ne dois pas manger le tubercule. Tubercule avec une protéine. Je me dois d'avoir ma part, mes deux morceaux d'igname, je dois accompagner avec des légumes. Ça veut dire que je peux avoir une giromonade, des haricots verts, du brocoli, d'accord? Quoi d'autre? Des carottes cuites. Et à côté, je mets ma protéine. Bien souvent, nous mangeons ziyam et viande, ziyam et mori, ziyam et poisson. Ma grand-mère, elle faisait l'igname, mais elle mettait à côté du pourpier. Le pourpier qu'on ne voit plus maintenant, parce que, bon, on passe des produits désherbants, on passe du désherbant partout, on tue tout, on construit, on arrache tout, c'est ça qui est super. On arrache tout et après on replante. On veut construire une maison, on arrache tout et après on replante les mêmes arbres qu'on a déracinés.
2: Des fois, on ne replante même pas.
0: On ne replante même pas. Oui. Donc, nous avons une perdition, on perd des perditions de nos feuillages qu'on avait. Le pourpier, on le retrouve très, très, très difficilement. Donc, elle faisait frites à pain, pourpier et morue. Voilà, c'est ce qu'il faut toujours associer. Le tubercule avec un légume. Mm-hmm. Ne jamais d'accord. manger sans légumes. D'accord?
3: Alors. Légumes cuits ou crus?
0: Légumes cuits ou crus, c'est comme tu veux. C'est selon ta convenance, je ne vais pas dire. Non, je ne vais pas être arbitraire ni dire que c'est ça. Non. Tu aimes, tu peux manger. Tu peux manger ton. Comment on appelle ça? Le giromont. D'accord? Tu peux râper. Tu peux prendre en salade en entrée. Maintenant, si tu as pris l'entrée déjà en salade, ce que tu as pris cru, tu dois maintenant le mettre en. Tu dois mettre cru. Il ne faut pas mettre les deux crus ensemble. Il ne faut pas mettre légumes.
2: Il faut varier. Il faut varier un petit peu.
0: J'ai
2: ça.
0: Du cru et j'ai du cuit. Il ne faut pas qu'il y ait du cru dans mon cuit. Le cru, je le mange avant.
3: D'accord. Okay.
0: Je ne mange pas le cru pendant que je mange du cuit. OK?
3: D'accord.
0: Si je veux manger mon giromont râpé, je mange ça au début dans ma salade. Mm-hmm. Il y a la salade de prune de citerre, la salade de coco. Je râpe mon coco, c'est une salade aussi avec.
3: Aussi.
0: D'accord? Et on parle du giromont, je râpe tout ça, je mange ça au début avec une bonne vinaigrette.
3: Yes.
0: OK? Et après, je mange la partie cuite.
3: D'accord. Donc, on a deux grandes parties dans un repas,
0: oui.
3: Le repas du midi,
0: oui.
3: La partie crue et la partie cuite.
0: Voilà.
3: Je découvre aussi.
0: Et il n'y a rien derrière. Maintenant, si je veux prendre un dessert.
3: C'était avant, Christelle.
0: Oui, il y a des gens qui aiment bien le dessert. Je peux prendre une glace, une salade de fruits ou, comme j'ai dit, l'ananas ou la papaye.
3: Mm-hmm. Christelle. Mm-hmm. Tu me parles de la glace après.
0: Il y a des gens qui veulent bien.
3: Oui, mais ça, ça fait partie de nos habitudes.
0: Voilà.
3: Mais ce n'est pas recommandé, Christelle.
0: Merci, je voulais que tu le dises. Moi, je te dis ce que moi, ce que nous faisons. Et je veux amener l'auditeur à se dire, mais tu sais que je pense que... Je ne veux pas venir dire parole d'évangile, c'est ça. Nous sommes habitués aux Antilles. Je dis bien Antilles parce que j'englobe... Hein. Après, même au restaurant, vous voulez d'un dessert? Vous voulez d'un petit
2: trouver
0: digestif?
2: Un équilibre, c'est ça. Pas des excès.
0: Si j'ai bien mangé,
3: si je suis au restaurant, c'est leurs habitudes que de donner le dessert après. Il n'y a pas mort d'homme, comme tu disais tout à l'heure. Mais quand on est chez nous, on s'applique à faire les choses correctement.
0: Eh bien.
3: Voilà.
0: Et mon portefeuille va se sentir aussi bien.
2: Ça se sentit aussi mieux correctement.
0: Ouais. Et cet argent-là, je peux mettre de côté pour une croisière en famille.
3: Yeah.
0: Ou un petit voyage en famille.
3: Yeah.
0: Why not?
2: Ben, la santé pour y faire autre chose
0: oui,
2: aussi.
0: Oui, oui, oui. Je ne fais pas ça pour rester. Non, je fais ça pour pouvoir profiter de la vie avec mon famille, mes enfants, mes frères et sœurs et tout ce qui s'ensuit. Okay.
2: Très bien. Donc, nos auditeurs ont participé avec nous, je sais, en étant connectés sur la fréquence 88.9. Nous reviendrons toujours chaque premier jeudi et troisième jeudi du mois connectés avec nous sur Méga FM. Chaque premier jeudi et troisième jeudi du mois. Vous pourrez nous appeler au 05 90 27
3: 23
2: 17
0: 11
2: 23 17 11 sur la fréquence 88.9.

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0: Bienvenue chers auditeurs sur cette belle fréquence de Méga FM, cette radio qui parle aussi d'émissions culinaires. 88.9, nous sommes connectés avec nos trois mousquetaires Patricia, Christelle et Gilles et nous parlons recettes santé. Christelle a une recette réservée, préparée spécialement pour vous.
1: Ah oui, j'ai commencé tantôt et je vais la terminer. J'ai cuisiné la veille des racines, des légumes et de la protéine. Ça peut être morue, viande ou poisson, comme vous voulez. Et je me dis, je vais jeter ou donner aux chiens ou donner aux animaux. Non.
2: Mais on a dit que pas jeter.
1: Non, pas qu'à jeter. Alors, qu'est-ce que je fais? Je prends mon presse-légumes. Je réduis les tubercules. Je les réduis en purée. Et je mets dans un plat, en fonction de la quantité que j'ai, petit, moyen, grand, et je fais un hachis parmenté avec les légumes que j'ai mangés la veille. Et je mets ma sauce béchamel que je fais. Je fais ma sauce béchamel avec mon lait de coco. Nous aurons l'occasion de voir aussi une sauce béchamel. Sans beurre, sans ceci, sans cela, de manière allégée. Mon boisson de coco avec de la farine que je mélange. Et je me fais une sorte de béchamel que je mets dessus.
0: Oui.
1: Et je mets au four. Ça me fait un repas. J'ai mangé ça la veille de manière brute. Là, je mange de manière, entre guillemets, raffinée. Au lieu de dire, je vais faire un autre repas. Ça. Et on se retrouve avec dans le réfrigérateur avec beaucoup de reste de repas. Non, le reste de la veille, je le transforme en un gratin. Donc dedans j'ai mon hachis parmenté, j'ai ma couche de féculents, pas de féculents, de tubercules réduit en purée. Je mets les légumes avec la protéine au milieu. Je recouvre avec les tubercules écrasés et réduits en purée. Je mets ma béchamel et je mets au four en 5 minutes c'est cuit. Et je peux manger cela avec une salade de d'haricots verts,
0: oui.
1: De brocoli ou de choux, comme vous voulez, à côté choux cuit que je mets à côté de mon assiette. J'ai une assiette complète.
0: Donc, complète. Hein, ça ressemble voilà. Une assiette pour sportif aussi.
1: Hein, voilà. C'est
0: déjà bien fourni sur cela. Mm-hmm. Donc, c'était la recette.
1: Oui.
0: C'est cette recette.
2: Et vous constatez qu'on n'a pas pris 5 minutes. Hein,
1: non.
2: Pour la réaliser. Ça nous prendra peut-être une dizaine de minutes.
1: Oui, à peu près.
2: Mais c'est pas plus.
1: Non.
2: On a besoin de nous faire gagner du temps.
1: Voilà.
2: Voilà.
1: Et pendant que je suis en train de vaquer à mes occupations, je passe le balai ou la serpillière où ça me permet de laisser dans le four et quand c'est cuit, je programme mon four à une certaine une durée et ensuite en 5 minutes, je vous dis 5-6 minutes, c'est bon, c'est fait et on mange. Donc, pas plus tard que samedi, je l'ai fait avec les ignames. Ben, mon époux, là, c'est bien descendu.
0: Donc, toutes les personnes qui sont pressées par les activités peuvent bien préparer ce plat assez rapidement.
1: Oui.
0: Hein, et puis se retrouver en position d'exploiter le reste du temps.
2: Hein. Tout à fait. Oui, c'est sûr. C'est vraiment. Notre projet ne veut pas vous prendre plus de temps.
1: Mm-hmm.
2: Mais notre projet vise à vous faire gagner du temps.
1: Et vous donner plus de santé.
2: Santé.
1: Plus de santé.
2: De vitalité.
1: Et de vie à votre santé. Plus de
2: c'est
1: vie
2: ça.
1: À votre santé.
2: C'est
1: voilà.
2: Ça.
1: Voilà.
2: C'est
1: plus
2: ça,
1: de
2: c'est
1: vie
2: ça.
1: À votre santé.
2: C'est ça. Alors, j'ai envie de vous faire la part belle. En vous donnant plusieurs types d'aliments.
1: Mmh.
2: On ne va pas utiliser des grands termes scientifiques non plus.
1: Mmh.
2: On va utiliser des termes, des choses qui nous permettent de retenir. Alors, il y a les aliments rouges.
1: Oui.
2: Tels la betterave. La betterave, réputée pour être bon pour le sang.
1: Mmh.
2: On va revenir là-dessus en détail. Je vous donne juste la panoplie et après on reviendra en détail. Il y a la couleur orangée pour les yeux,
1: oui.
2: N'est-ce pas? Le vert, le bleu. Qu'est-ce qui peut être bleu? Quel aliment avons-nous qui peut être bleu?
0: Ça ressemble à un défi pour les auditeurs. Hein.
1: Mmh.
2: Yes.
1: Je connais les fleurs, mais pas le fruit.
2: Mais aussi, aussi, c'est ça.
1: C'est bon, les fleurs de
2: clitoria. Bien sûr, puisque les fleurs de clitoria, on les dépose sur une salade.
1: Oui.
2: C'est magnifique en visuel.
1: Dans un riz aussi.
2: Entre autres choses, d'accord. Donc il y a les fleurs de clitoria, mais en termes de choses bleues aussi. On a l'aubergine.
1: Ah, l'aubergine est bleue, d'accord.
2: C'est pas bleu-bleu.
1: Oui.
2: Mais ça tend vers le bleu.
1: D'accord.
2: Je vous donnerai plus de propriétés une autre fois. On a aussi l'aliment qui est blanc ou marron.
1: Oui, oui.
2: Blanc ou marron.
1: Oui.
2: Alors, qu'est-ce qui est blanc et ou marron?
0: Blanc ou marron. Bah, c'est une impasse hein, pour moi.
1: Blanc ou marron.
2: Mais on reste chez nous.
1: Il n'y a un blanc. Non, blanc et ou marron.
2: Oui.
0: Ça peut être l'igname.
1: Ouais. La peau. Ouais, c'est ça.
2: L'igname aussi, ça peut. Aussi,
0: hein.
2: Il faut qu'on cherche une propriété de la peau de l'igname. On jette trop de peau.
1: Ah oui, oui, tout à fait. Il faudra qu'on cherche.
0: Effectivement, tu en as parlé. Ça donne envie de savoir comment le faire.
2: Il faudra qu'on cherche. Alors, propriété de l'aliment blanc ou marron, blanc et ou marron. Propriété antivirale. Propriété antivirale. Propriété antibactérienne. Antivirale.
1: Antibactérienne.
2: Mm-hmm. Et je mets trois prises de suspension parce qu'il y a encore d'autres propriétés.
1: Mm-hmm.
2: De quoi? Quels sont les aliments qui sont blancs et ou marrons? On a l'ail.
1: L'oignon.
2: L'oignon.
1: Ah oui, pour moi, c'est un antibactérien puissant, l'oignon. Si on vous dit ça avec l'ail. Magnifique.
2: Le brocoli.
1: Ouais, ouais.
2: Et notre cher coco.
1: Oui.
2: Notre cher coco.
1: Coco à l'eau. Coco
2: yes.
1: Sec.
2: Yes.
1: Ok.
2: Et le coco en lui-même, c'est une parenthèse, j'ai un aparté.
1: Oui.
2: Le coco en lui-même. Le coco en lui-même, c'est un aliment complet.
1: Oui.
2: Alors, vous voyez bien qu'on a de la route à faire. On a des découvertes à faire. On est parti pour l'aventure aujourd'hui.
1: Super. Ensuite c'est tout. Et quand tu as parlé de vision, ça me fait penser à la patate douce. Plus la patate douce est colorée, plus elle contient de la provitamine A et c'est très bon pour la vue nocturne.
2: Yes.
1: Attention, juste agiter.
0: La vue nocturne.
1: Oui. On dit que la carotte, hein. On dit que la carotte, c'est bon.
2: Carotte, gigoumont.
1: Oui, mais la patate douce, plus elle est colorée, c'est-à-dire que plus un légume est coloré, une tubercule est colorée, plus il contient de la provitamine A, des vitamines dont on a besoin. Donc, c'est important. La patate, il y a blanc, il y a orange et il y a rouge. Et plus elle est colorée, mieux c'est pour nous. Mm-hmm. Mieux c'est pour nous. Ça, vous vous rendez compte, rien qu'avec la patate, rien qu'avec ce qu'on a dit là, on a un système immunitaire puissant, une santé de fer, et voilà.
0: Donc, ça, il y a pas mal de choses en réserve hein, pour les émissions qui vont venir. Hein. On est en train de donner aux auditeurs aussi. Il y aura des intervenants qui vont aussi être appelés en direct avec nous. Et chers auditeurs, préparez-vous chaque premier et troisième jeudi du mois. Préparez-vous 9h à 11h avec nous.
2: La Mega FM.
0: 89.9.
2: 88.9.
1: On va y arriver.
2: 88.9.
0: Exactement.
2: En Facebook Live.
0: Et vous serez donc avec si par des flyers. Vous verrez aussi l'annonce à l'avance. Préparez-vous pour intervenir. Si vous avez des idées de recettes, préparez-les. Essayez d'inventer. Vous allez participer avec nous. Nous aurons des défis, des questions, des moments d'échange. Enfin, vous serez régalés. Parce que si Yvon dit...
2: C'est Yvon, d'accord. Et c'est... pendant que tu parlais, c'est de la créativité.
1: Oui.
2: La cuisine, c'est de la créativité.
0: Il n'y a pas de limite.
2: Non. Et on découvre, on améliore, on enlève, on essaye encore, jusqu'à ce qu'on ait quelque chose. Mais... avec les mêmes ingrédients, on ne peut pas avoir les mêmes effets.
1: Non.
2: Et c'est ce qui nous montre que nous nous nourrissons. Nous nous nourrissons. Ah, je pourrais vous parler la prochaine fois de se nourrir. Je vous demande, chers auditeurs, et on aurait aimé vous avoir avec nous la semaine prochaine. Quelle est la différence? Ah, voilà. Pour le troisième jeudi, quelle est la différence que vous faites entre se nourrir, entre manger et s'alimenter?
1: Ah, j'aime bien, je connais la réponse. Je connais la réponse.
0: Donc, les auditeurs, préparez votre réponse.
1: Je dis non. Donc, tu vois, les grands esprits se rencontrent.
2: Préparez vos réponses. Et en début d'émission, la semaine prochaine.
1: Non, troisième dimanche, dans 15 jours.
2: En début d'émission, la semaine prochaine.
1: Dis-moi.
2: On ouvrira le plateau. Pour que vous puissiez nous donner votre réponse.
1: Oui.
2: Quelle est la différence
0: entre
2: se nourrir, manger et s'alimenter?
0: Et s'il y a des auditeurs qui veulent aussi filmer, prendre une vidéo de ce qu'ils font,
2: envoyer
0: aussi. Hein.
2: Oui, puisqu'on a le Facebook Live.
0: Donc envoyez-nous ce que
1: vous faites. Les idées recettes aussi.
0: Idées recettes,
1: parce que moi j'ai ma recette, mais quelqu'un d'autre peut avoir une autre recette plus intéressante. Pas plus intéressante, mais qu'elle est adaptée, différente. Ouais. Ça serait bien qu'on puisse en partager, échanger, c'est bien.
0: Et le savoir augmente comme cela. Oui. Chaque jour est un savoir.
1: Ah oui, d'accord.
0: Donc, merci de nous avoir écoutés. Merci d'être avec nous connectés. N'oubliez pas, chaque premier jeudi et troisième jeudi du mois, 9h à 11h, sur Mega FM 88.9, 88.9.
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0: Bonjour une fois de plus, merci d'être avec nous, connecté sur Mega FM 88.9. Nous sommes avec les Trois Mousquetaires pour cette belle émission culinaire. Rappelez-vous, mettez cela dans votre agenda chaque premier et troisième jeudi du mois de 9h à 11h. Préparez vos questions, préparez vos recettes. Vous pourrez même filmer ce que vous faites en cuisine et nous l'envoyer. Nous sommes de retour ici sur le plateau et Patricia en réserve d'autres éléments pour nous.
1: Alors, nous sommes sur le Facebook Live de Mega FM. Donc, c'est à ce niveau-là que vous pourrez poster vos recettes filmées. D'accord ? On n'a pas besoin de complications. Mm-mm. Pas de complications. On veut vous faire gagner du temps. D'accord ?
0: Tranquille, donc, posé, comme on dit.
1: Tranquille.
2: Posé, dosé.
1: Posé.
0: Posé, dosé.
1: Nous voulons juste que nous fassions les choses de manière appropriée et de manière saine. Nous allons continuer à utiliser les produits du terroir parce qu'ils sont extraordinaires, n'est-ce pas, Christelle?
2: Très, très, très vrai ce que tu dis. Extraordinaire. Et pendant que on écoutait le son qui vient de passer, en cas manger chlordécone, en cas vivre entre les des mains, ces paroles-là, ça fort, je fort. Je vous dis qu'elles sont plus. J'ai écouté, j'ai pas tout, malheureusement, mais j'ai entendu au moins ça, cette partie. Et quand j'ai entendu chlordécone, j'ai pensé à plusieurs choses. Les feuilles de goyave, les jeunes feuilles de goyave sont très bonnes pour nettoyer le système. Le corps, lorsqu'on sait, oui. Les feuilles sont aussi puissantes que le fruit en lui-même.
0: Mm-hmm. Feuilles de goyave.
2: Les feuilles de goyave.
0: Parce que moi, j'ai entendu parler des feuilles de goyave pour constipation.
2: Tout à fait. Mais il n'y a pas que ça.
0: Il n'y a pas que ça.
1: C'est limité, en fait.
2: Oui, et aussi, nos grands-parents, c'est dommage. Je ne veux blesser personne, mais nos grands-parents partent avec ce savoir dans leur tombe et ça nous met un problème. Moi, j'ai eu cet avantage d'avoir mes grands-parents, mes grands-mères qui m'ont donné certaines pratiques. Et j'en garde quelques-unes. Mais la goyave, on avait toujours à dire, mais c'est pas que pour la constipation. C'est un antibactérien, un nettoyant pour le système immunitaire très puissant.
0: C'est intéressant. Hein.
2: Les feuilles de goyave. Le fruit est très bon, mais les feuilles aussi sont. Faut pas négliger d'en boire. Je vous dis quand c'est une passion, c'est vrai. Au début, j'avais tellement peur de parler devant le micro, mais maintenant, ça coule. Maintenant, là, c'est bizarre. C'est une passion chez moi, la cuisine. C'est une passion chez moi, j'aime beaucoup. Et il y a des pratiques que je ne faisais pas et que depuis que je suis mariée, je les fais. Je les observe, merci. Et tous les soirs, mon époux se fait un devoir de préparer un thé pays. Il ramasse n'importe quelle feuille qu'il trouve autour de la maison.
0: Comme t'es au sol, t'es de...
2: Feuille d'avocat, feuille de mangue, feuille d'avocat, moringa, feuille de goyave. Tout ce qu'il trouve comme feuillage autour de la maison, il prend. En parlant de ça, 5 secondes, on va revenir aussi dessus. Il y a beaucoup de choses sur lesquelles on va revenir. Nous sommes pour le moment pas trop bouillons, mais nous allons revenir dessus. Quand je veux faire le thé le soir, je ne vais pas prendre les feuilles le soir même.
1: Il faut pas, elle
2: est bourrée de produits. Ça veut dire qu'elle est bourrée de produits. La sève est dedans à outrance. C'est pour ça que les gens qu'on dit mon l'eau mon mort parce que non, je dois prendre entre midi et 14h à peu près à cette heure-là où la sève est en train de se propager dans les branches.
0: Les nervures.
2: Oui. Je ne vais pas le soir. Maintenant, si je vais le soir, c'est une urgence. Je dois réveiller l'arbre.
1: Et tu as de nous montrer réveiller.
2: Il faut la réveiller. Réveille-toi.
0: Mais où est-ce que vous avez pris cette technique?
2: Mais c'est ma grand-mère qui me l'a dit. Ma grand-mère.
1: Et quand tu la secoues comme ça, la sève descend.
2: Et je récupère.
0: On risque de vous rappeler d'auditeurs en train de secouer des arbres partout.
2: Non, faut pas trop les secouer, faut les laisser dormir. C'est une urgence. Mais si je sais que je vais préparer, donc Florie, qu'est-ce qu'il faisait? Il prépare depuis le midi, il prend les feuilles, il les met
1: en ballot.
2: En ballot, et le dépose dans une assiette. Et lorsque le moment arrive, il met la casserole. Je vous dis une casserole qui prend 3 litres. Il met et lâche, une fois que c'est à sa bouche, il lâche le ballot. Il recouvre avec l'assiette. Ouais. On met des glaçons pour que les saveurs restent dedans. Les principes actifs restent dans la...
1: Tu viens de nous donner une technique là.
2: Ouais, ça va nous faire passer 50 minutes encore. Oui, c'est
1: tu viens de nous donner une technique.
2: Oui.
1: En général, on recouvre nos infusions, nos décoctions, et on en a fini.
2: Oui.
1: Cependant, il y a la technique des glaçons.
2: Tout à fait.
1: Donc, on retourne le couvercle.
2: Oui.
1: Et on dépose dessus des glaçons.
2: Tout à fait.
1: Les glaçons empêchent à la vapeur de monter.
2: Et au principe actif.
1: Et donc, les principes actifs retombent dans le liquide.
0: Figé en fait.
2: Voilà. Ouais. J'ai mon infusion ou mon thé ou ce qu'on veut rempli de produits, tout ce dont j'ai besoin pour mon organisme. Et je vous dis, tous les soirs depuis, je prends du thé de ceci, thé de cela, thé de ceci, thé de cela. Ça fait du bien. J'ai pas faim le soir. Je prends mon petit thé. Chacun prend 2 tasses et c'est bon.
0: C'est un coupe-faim un peu comme cela.
2: Oui.
0: Ça agit comme un coupe-faim.
2: Oui, oui.
0: Ouais.
1: De tasses ou de bols ou de
2: mains? Ah non, de tasses, oh non. Nous avons des tasses sérieuses. Oh, des tasses.
0: Bonne quantité quand
2: oui,
0: même.
2: Oui, et au début, l'erreur qu'on commettait, c'est de mettre beaucoup de sucre. Et vous voyez, quand on met du sucre, la couleur de l'eau change.
1: Change, c'est vrai.
2: Non, on met très peu. Si on aime toujours le sucre, on diminue. Jusqu'à ce qu'on arrive à ne plus mettre de sucre.
1: C'est ça.
2: Je vous dis, c'est de
1: c'est l'objectif.
2: De l'objectif, c'est de, voilà, et je, sans sucre.
1: Plein de nutriments,
2: oui.
1: Plein de bonnes choses pour notre
2: pour
1: corps.
2: Le corps.
1: Et on
2: dort
1: du
2: bien.
1: On se fait
2: dort
1: du bien.
2: Bien. Et on se fait du bien.
1: D'accord. Eh bien, chers auditeurs.
2: Voilà ce qu'on voulait vous dire pour terminer. Hein. Voilà. On termine en beauté.
1: En beauté, non, oui.
0: C'est okay. Ça,
1: on a été très contente de vous avoir.
2: Oui.
1: Très content d'être avec vous.
2: Oui,
0: aussi.
1: Et toi, mousquetaire.
2: Oui, tout à fait. Très content.
1: On avait de l'appréhension, mais on se rend compte que notre passion nous guide.
2: Ouais.
1: Et nous fait vous donner des perles, de vous offrir des perles. Et nous sommes là pour ça. Nous allons continuer à vous offrir des perles.
2: On compte sur vous hein, pour nous donner quand même une orientation. Si vous voulez qu'on parle de certains de sujets qui vous intéressent, si vous avez aussi des informations, n'ayez pas peur, n'hésitez pas. Vous avez le Facebook et vous avez le numéro 05 90 23 17 11. Vous pouvez nous appeler et nous faire part de vos expériences.
0: Et ça, c'est important puisque on disait que les grands-mères avaient des secrets qu'elles gardaient là. Ouais. Et moi-même, j'ai beaucoup appris parce que j'avais même le petit cahier de ma grand-mère qu'elle m'avait donné, un cahier vert, et concernant toutes les recettes. Et j'aimais énormément les plantes médicinales.
2: Ouais.
0: Et j'en collectionnais.
2: Moi aussi.
0: Et donc, vous aussi, je ne sais pas si vous avez un cahier de recettes ou un cahier qui vous aide à planter mieux. Mais nous aurons besoin de toute votre connaissance à partager avec nous. Préparez vos téléphones, vous allez devoir filmer ce que vous faites et nous l'envoyer. Vous allez le commenter et on va peut-être même partager ce que vous nous envoyez.
2: Tout à fait.
0: Hein, avec la
1: un
0: radio.
1: Jour.
2: Ouais, ils vont débarquer à la radio avec quelque chose. Bien, en direct, on va accueillir cette personne et manger avec elle.
0: Pourquoi pas inviter un auditeur aussi à la radio?
1: Vous avez tous les deux pris ce que j'allais dire.
0: Ah bien.
1: Probablement à venir avec nous. Rappelez-vous, nous avons un petit questionnaire. Quelle est la différence?
2: Oui.
1: Quelle différence faites-vous entre se nourrir, entre manger et s'alimenter.
0: Important.
1: À la semaine prochaine.
0: À la semaine prochaine.
1: On ouvre l'antenne avec vous la semaine prochaine.
2: Allez,
1: c'est bon.
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0: Laurence est sur son téléphone.
1: Non, mais c'est parce qu'elle travaille, Laurence.
0: Eh, mais vous connaissez...
2: Non, mais c'est vrai. Mais...
0: Ponctualité. Est-ce que vous savez ce que c'est ponctualité?
1: Ouais. Donc ponctualité.
0: Moi, je suis prêt, quoi.
1: Ouais. Salut Jérôme.
3: Bon, salut. Nous salut. Ça a commencé ou pas?
0: Bah oui.
3: Ah pardon.
1: Jérôme, vous nous posez une petite question.
0: Oui.
1: C'est ça?
0: Oui. Je vais vous poser des questions.
1: Eh ben c'est parfait. Aujourd'hui on n'est pas galant. On démarre avec les garçons. Salut Yann.
4: Bonjour. Bon, ouais.
1: Ça va, je vous ai pris par surprise.
4: Non,
1: là,
4: pas
1: peut-être.
4: Du tout. Ça va bien?
0: Oui,
4: ça va
0: très bien.
1: Oui, vous, ça sera l'histoire de l'humour.
4: En fait, non. J'ai changé mon fusil d'épaule.
1: Okay,
4: je suis désolé.
1: D'accord.
4: Je suis désolé. My bad.
1: Ouais. Voilà. Changer son fusil d'épaule. Ça me rappelle une émission.
5: Oui, quand on celui de Pierre.
2: Quand on le met à gauche, c'est parce que.
1: L'épée.
2: Non. Ah oui. J'étais pas là jusqu'au bout, en fait.
1: Je me rappelle plus.
2: C'est les soldats quand ils sont au repos.
0: Mais le casque tronche.
5: Je
1: Te dis.
0: T'as pas mis le casque, andouille.
5: C'est pour ça que j'entends pas.
2: Oui, c'est pour ça.
1: Donc Yann, vous allez faire quoi du coup?
4: Ouais, non, je suis désolé parce que j'avais prévu un truc et je me suis rendu compte que ça passait pas.
1: D'accord. si ça passe pas, ça passe pas.
0: Ça passait pas comment? Vraiment?
4: Non, ça passait pas. Non, je crois pas. Mais du coup, je vais faire autre chose.
1: Ok. Donc je marque sur le conducteur.
2: Autre chose.
4: Voilà. Je me démerderai avec ça.
1: Ok, ça marche. Virginie, vous allez faire autre chose? Non, pas du tout.
6: Oui, non. Moi, je reste fidèle à moi-même. Je fais la machine à café. Voilà. Et aujourd'hui.
1: Et on parlera de quoi?
6: D'une rubrique qui s'appelle Ne vous fiez pas aux apparences.
1: Ah, ça c'est bien.
0: Et pourtant,
1: Laurence, quand vous serez prête, vous nous
0: faites. Ça... Non, tiens pas.
6: J'ai jamais vu quelqu'un toucher autant son micro.
1: Non, mais c'est un petit peu. Laissez ce micro.
0: Je sais pas comment tu fais pour dormir avec elle, sérieux. Parce que.
6: Je me mets à côté.
5: Remarque, si elle touche à tout, bon.
0: Ouais.
6: Je dors bien.
1: C'est agréable. Laurence, comment ça va?
6: Mais très bien.
1: Vous êtes bien calé, c'est bon?
6: Oui.
1: Tout va bien. Touchez plus à rien.
0: Non, mais je rigole pas, t'es insupportable.
6: Mais t'arrêtes un peu.
1: Donc, Laurence, vous allez faire quoi?
6: Eh ben, je vais.
0: Elle va fermer sa gueule. Elle va plus bouger.
1: Non,
0: voilà ce qu'elle va faire.
1: Vous allez me la vexer, la pauvre. Allez.
5: Ça y est, elle pleure.
1: Voilà.
6: Tu te calmes.
1: Ça y est, elle accouche. Laurence. Laurence, vous allez faire quoi? Dites-moi. Bon, elle veut plus parler.
2: Je vais vous faire une actu. Il va falloir qu'on trouve une actu ensemble. Surtout, je vais vous poser une question et vous allez bosser un peu. Vous attendiez pas ça.
1: Ça nous arrive de bosser.
2: Jérôme de la Rua.
1: Bon. Bien. Raymond est là. Bonjour Raymond. Je vous applaudis.
7: Bonjour.
1: Vous
7: bonjour.
1: Allez bien?
7: Ça va.
1: Pourquoi vous avez un chapeau?
7: C'est pour.
1: Qu'est-ce que c'est?
2: Fait n'importe quoi.
1: Il y a des bruitages. Oui, oui.
0: Non. Mais c'est Laurence, elle est.
2: Non.
1: Qu'il va y avoir un problème, c'est Laurence à partir
0: non,
1: de
0: c'est
1: maintenant.
0: C'est Laurence, non, mais elle m'a collé un truc sur l'ordinateur qui a fait que il est tombé sur le bouton qui a fait démarrer le
1: Google. D'accord. Donc on ne bouge
0: Laurence
1: plus d'un iota.
0: Riati.
1: On ne bouge plus d'un iota, on écoute la grappe. La blague, Raymond. Voilà, vous me déconcentrez là.
2: Oui, mais du coup, on ne sait pas pourquoi il a un chapeau.
1: Ah oui, c'est vrai. C'est votre anniversaire.
2: Ah oui, non, mais quand même.
5: Et moi non plus, je ne sais pas.
1: Vous êtes levé ce matin, j'ai mis un chapeau.
5: Et non, mais j'ai mis un chapeau parce que j'éternue très facilement.
1: Mm-hmm.
5: Et dès que je suis pieds nus ou tête nue, alors que cul nu, non. tête nue ou pieds nus.
0: D'ailleurs, c'est pour ça qu'il n'a pas de slip.
5: Et dans notre famille, quand on commence à éternuer, c'est une série.
1: D'accord.
5: Ça dure à peu près 20 minutes.
1: Ah, ben, ah oui. Comme chez moi aussi, c'est voilà. Pareil.
5: Donc,
1: voilà. Donc, n'éternuez pas, mais faites votre blague alors.
5: C'est de la prévention.
1: Bien.
5: Alors, ça se passe à Pau.
1: Oui,
5: à Pau. Mon histoire.
0: T'as ça?
1: Oui. Sans ça, ça marche pas.
5: Ça se passe quand même à Pau. Mon histoire se passe à Pau, dans le 64. Et c'est un dimanche à midi, il y a un mec qui rentre chez lui. Et il dit à sa femme, qu'est-ce que t'as fait à manger? Elle lui dit, de la poule au pot. Il fait encore de la poule au pot, mais j'en ai plein le cul. Et il sort en courant. Et là, la voisine, elle fait, où vous allez, monsieur Ravaillac?
1: Pas mal, quelqu'un qui relève le niveau ou pas?
5: Un peu d'histoire, hein, ça fait mais pas...
1: Ouais. Non, alors moi j'ai...
5: Vous savez où vous allez, monsieur Hitler, ça va pas, je vous le dis tout de suite.
2: T'as une blague à raconter, Karl?
1: Non, mais j'ai ça.
2: La blague de Doudou?
1: Ouais.
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1: On y va, c'est l'heure de la blague à Doudou?
4: Oui, c'est mignon, j'aime bien ça.
1: Ok.
4: Ah, on me fait signe que non.
1: Non, on me fait signe que ça part pas, voilà.
4: Ah, vraiment pas, en fait.
1: Ah non, il n'y a pas d'envie, hein. Ah non, ça c'est encore le jingle, il va falloir sortir les moufles, je ne sais pas pourquoi.
0: T'as
1: ça...
0: essayé le double clic ou pas?
1: Ouais, non, mais je pense qu'il y a... Ah, mais voilà, ça y est, c'est parti. Ok, on y va, c'est parti.
2: Maintenant.

0: Ouais.
1: Tout de suite.
2: Ou pas.
0: Ouais. Dans quelques
3: instants.
0: Chut, bougez plus.
3: Ça on dirait Guy Lux, quoi.
0: Là, il y a un truc qui se passe sur mon ordi, c'est exceptionnel. J'ai jamais vu ça.
4: Que dit un pauvre à un riche? On est tellement pauvre que gratuit, c'est encore trop cher pour nous.
0: Et voilà.
3: Qui c'est qui fait la voix? Qui c'est qui fait la voix?
0: C'est un petit garçon qui passe devant chez moi et qui m'appelle papa à chaque fois.
2: Non, mais le village est petit.
0: C'est mon fils.
3: C'est ton fils qui fait la voix.
0: Oui,
3: d'accord.
0: C'est mon fils. Ouais, donc, je le mets très vite à la radio. Voilà. On se retrouve après ça.
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1: On vous remercie d'être avec nous dans les affreux Jojo. On va retrouver Laurence Ratti.
2: Oui, maintenant. Salut.
1: Ça va, Lolotte?
2: Coucou, mais oui.
1: Vous êtes bien installée?
2: Oui, mais oui, je suis avec vous. Alors tout va bien. Ça bon. Y est, je suis bien installée. Je
1: c'est bon,
2: bien
1: ça bouge
2: sur
1: plus,
2: la
1: vous
2: table.
1: Bougez plus.
2: Peut-être encore bouger un peu.
3: Pleine comme un œuf. C'était la dernière réponse.
1: Oui, c'est ça. Pleine comme un œuf.
2: Ah, la dernière émission.
1: Ça marche.
2: Ça marche aussi.
1: Donc alors,
2: un fait d'actualité qu'on va essayer de trouver tous ensemble.
3: Ouais,
2: d'accord.
3: Tous ensemble.
2: Tous ensemble. Ouais. Alors, nous partons en Israël, à Tel Aviv, hein?
1: Non, oui.
2: À côté de Marseille. Donc.
3: Non. Non. Ni à Syrie non plus. Non.
2: Non plus. Non. Non, mais c'est très sérieux. Donc, nous partons en Israël, à Tel Aviv, plus exactement, où un drone livre gratuitement quelque chose d'insolite sur la place. Alors, excusez-moi hein, pour le Yitzhak Rabin.
1: Oui. Voilà. Oui, je crois que c'est ça.
2: Et qu'est-ce que c'est donc, c'est vrai?
1: Je crois que c'est ça, oui, ça me parle,
2: voilà.
1: Ça me parle.
2: Qu'est-ce que c'est donc que c'est qui livre ce drone gratuitement, comme ça, à la cadeau?
3: Il ne faut pas sortir de conneries, parce qu'on va encore...
1: Ouais, vous avez choisi ça.
3: Qu'est-ce qu'il peut livrer un drone?
4: Tu ne pouvais pas dire au Luxembourg, par exemple, on s'en fout du Luxembourg. Ils ne sont pas dangereux, mais
3: on
4: eux,
3: on
4: n'a
3: pas le droit de dire des conneries maintenant, là.
5: Alors, je vais te dire,
6: est-ce que
5: c'est
6: ça
5: très
6: a
5: facile.
6: Un rapport avec le sexe?
1: C'est bon ça.
2: Eh bien, non.
5: Alors, moi, je vais dire que c'est comme à la place Saint-Pierre à Rome, c'est-à-dire que c'est une place, un lieu de prière, et le drone livre des hosties.
1: Le drone, non, pas le drôle. Hein. Pas le drôle.
5: Le drone.
2: Oui, oui.
5: Drone. Non, c'est un drone qui livre des hosties.
6: Mais non.
1: Quoi,
6: Mais non.
1: Pas possible.
6: Et non.
1: Pas possible.
6: Donc, non, effectivement.
5: Ils ont des hosties là.
3: Ils livrent.
6: Des verres de vin.
5: Verres de vin alors.
6: Non, c'est impossible.
3: Ils livrent pas, ils larguent des trucs.
2: Oui, bien sûr.
6: Alors, c'est livré parce que c'est cadeau. Tu vois, il le dépose.
1: Il le jette comme ça dans la foule.
5: C'est pas des maillots à poids.
2: Alors, si ça peut vous aider, c'est quelque chose. Voilà, il n'y a pas besoin quand tu dis livre, il le dépose. Pas délicatement, tu vois, il peut le jeter à 2 mètres d'eau.
1: La bouteille d'eau, par exemple.
3: Les hosties, c'est chrétien.
5: Oui, on avait compris. Mais c'est pas un truc que je connais bien, moi.
6: C'est
5: le
6: pour
5: truc,
6: ça que je disais non. Non, ça peut pas être.
1: C'est
6: ça.
1: Pour ça qu'on disait non avec Virginie.
3: J'ai trompé le tiroir, alors.
1: Oui.
2: Alors que les verres de vin, ça passait nickel.
3: Voilà, c'est ça.
6: Ça, c'est universel.
3: Cachère.
5: Un euro, c'est cachère.
1: Est-ce que c'est de la nourriture?
2: Non, ce n'est pas de la nourriture. Attention, ce n'est pas de la nourriture, mais tu peux le manger. C'est consommable. Il y en a qui préfèrent le consommer d'ailleurs.
1: Fleurs. C'est des fleurs.
2: Non, c'est pas des fleurs.
6: C'est une plante.
2: C'est possible que ce soit
5: une plante. Est-ce que certaines personnes peuvent la fumer?
2: C'est possible aussi. Je pense que vous êtes sur la voie.
3: Ah, où c'est ça?
2: Et alors, je vais même vous aider parce que le drone porte le petit joli nom de Green Drone.
6: Non, pas tout à fait. Il s'appelle Green Drone Nini.
2: Et tu fais partie du mouvement.
5: Non, sérieux.
2: C'est ça.
5: Et livre du cannabis.
2: Je vous jure que c'est vrai.
1: Non.
2: Eh ben oui. En fait, c'est du cannabis, de la marijuana, effectivement. C'est le mouvement pro-légalisation qui a eu cette idée et qui l'a mis en exécution suite au feu vert du gouvernement concernant l'exploitation de la marijuana. Alors attention, à usage médical.
1: Mais hein,
2: oui. À condition qu'elle soit produite sur le territoire. Je précise même que cette marijuana est interdite par la loi. Enfin, c'est la consommation à but récréatif qui est interdite.
1: Oui,
2: bien sûr.
1: Oui, évidemment.
2: Mais d'après mes sources, largement tolérée dans ce pays. Voilà.
1: D'accord.
2: Il va sans dire que la police israélienne est intervenue assez rapidement pour arrêter les deux protagonistes qui pilotaient le drone à distance, évidemment. Ils ont fait griller direct, les gars. Bon, évidemment, plusieurs passants présents au moment des faits ont eu le temps de récupérer plein de petits sachets qui tombent du ciel comme ça. C'est cadeau. C'est Noël. Avant l'intervention
5: de la
2: marée chaussée, c'est parce que j'ai la migraine.
1: D'accord.
2: Et donc, voilà.
5: Ils ont sorti
2: J'ai la migraine.
5: Ils ont sorti une résine de cannabis sans THC.
2: Ah oui, ça fait comment déjà?
5: Très peu.
2: Le CBD. Alors attention, c'est très drôle parce que je connais quelqu'un qui en a pris. Et c'est très drôle parce que quand tu l'achètes, tu peux l'acheter dans les tabacs, dans les. Ouais. Et en fait, t'as pas le THC.
1: En magasin bio aussi.
2: Oh ben voilà, chez Yann Morel. et ce qui est très drôle, c'est qu'il y a des feuilles aussi dedans, des feuilles et des pétales de fleurs.
1: D'accord.
2: Donc et ça fait vraiment pot pourri et ils appellent ça des pots pourris.
1: Okay.
2: Vraiment. Okay. Donc tu peux acheter ton petit pot pourri que tu fumes, mais tu peux acheter ton petit pot pourri chez Yann Morel. Magasin bio.
1: On vous remercie. On sait maintenant qu'on est la prochaine destination des vacances de Virginie Bourdin. On sait où elle va aller.
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2: Merci d'être avec nous dans les affreux Jojo. Yann, autre chose? Vous avez quelque chose à nous proposer, Yann Morel?
3: Eh oui. Alors aujourd'hui, nous allons un peu faire les caméléons parce que certains d'entre vous, alors pas beaucoup, mais certains, doivent savoir qu'être gentil, parfois, c'est fatigant. Voilà. Imaginons, vous êtes quelqu'un
2: Vous êtes quelqu'un de gentil.
3: Quelqu'un à qui l'on peut presque tout demander, et le pire, c'est que vous répondez presque tout le temps oui. Mais voilà, vous avez envie que ça change. Et vous rêveriez parfois de vous comporter, disons que, comme un connard. Voilà. Eh bien, c'est votre jour de chance, puisqu'aujourd'hui, je vais vous apprendre à être un connard. Ou du moins, à faire comme si vous en étiez un. Alors bon, c'est sûr, c'est pas comme ça que vous ferez des amis. Mais des fois, ça détend, il faut bien l'avouer. Alors, il va tout d'abord falloir que vous réappreniez à dire un petit mot, qui était pourtant votre préféré quand vous aviez à peu près 2 ans. Ce mot, c'est « non ». Voilà, tout simplement. Hein. T'as une clope ? Non. Tu me passes les gâteaux apéro ? Non. Tu veux un café ? Non. Si, je veux bien un café. Oh machin, tu m'apportes un café, s'il te plaît ? Et oublie pas le sucre. Vous voyez, c'est pas compliqué. Et vous pouvez adapter cette méthode à toutes les situations. Alors attention, cependant, à ne pas pousser le bouchon trop loin. Exemple, elle. Chérie, tu veux bien m'apporter une tisane ? Lui. Et pourquoi tu bougerais pas plutôt ton gros cul pour aller te la chercher ? Et ramène-moi une au passage. Des gâteaux apéro. Non, là c'est un peu trop. Hein. Alors continuez à modérer de temps en temps vos propos, afin de ne pas vous attirer non plus l'animosité des gens qui vous entourent. Mais rien ne vous empêche d'insulter la vieille qui essaie de vous griller votre place à la caisse du supermarché alors que vous aviez juste un paquet de gâteaux apéro. Ou le cycliste qui vous grille la priorité en vous engueulant et en prétextant que c'est de votre faute. Enfin, en gros, dites juste tout haut ce que d'habitude vous pensez tout bas et on aura tôt fait de vous prendre pour un connard. Fini les « Oh, t'es vraiment gentil, t'es vraiment un ange » et autres conneries de ce genre. Non mais c'est vrai quoi. Non mais je vous préviens, si vous êtes trop gentil, vous allez vous faire bouffer. Bon allez, je vous laisse. J'ai moi-même une réunion de connards dans 5 minutes. Raymond, Jérôme, à dans 5 minutes. Et pensez à amener ces foutus gâteaux apéro. C'est pas toujours moi. Zut.
2: Merci pour ce mea culpa.
4: J'allais faire la même conclusion. Exactement.
2: De quoi? Ah oui.
4: Mais Raymond, Jérôme, j'arrive.
2: Bien, alors si on se faisait une petite blague express, les amis. Il faut que je vérifie si mon jingle marche bien cette fois-ci pour pas me faire avoir. On va pas y passer 2 heures non plus avec cet ordinateur qui a décidé de pas marcher aujourd'hui. Je sais pas pourquoi. C'est un peu complicado. Donc n'oubliez pas que vous pouvez nous retrouver. C'est bon, ça marche. Magnifique. Vous nous retrouvez sur Facebook. Vous n'hésitez pas. Le groupe Les Affreux Jojo. On y va pour la blague express avec Yann Morel.
3: Bonjour monsieur. Comment je vous coiffe? En silence.
2: Très bien, 3 secondes.
5: Moi je suis complètement d'accord avec ça.
2: Quoi?
5: Je vais chez le coiffeur, vu ce que j'ai, c'est pas. Ça dure pas longtemps.
2: Il y en a pas pour 2 heures.
5: Et elle me file la migraine à chaque fois.
2: Eh oui.
5: Et ça va, vous allez bien, mais ta gueule quoi. Et ils se sentent toujours les coiffeurs obligés de parler quoi.
2: Virginie, bordel, vous êtes prêt?
6: Par contre, j'ai un petit quelque chose parce qu'effectivement, là on devient quand même hyper bon sur la blague sur la blague qui va vite
2: ouais.
6: Et 15 secondes c'est trop long en fait maintenant.
2: Du coup je suis en train de me rendre compte.
6: Faudrait mettre du 10 secondes.
2: Ouais, on fera ça.
4: Elles sont plus drôles.
2: Eh oui.
4: Alors c'est pas la peine.
6: C'est ça. Eh ben
4: faut
6: oui,
4: quand même
6: mais
4: qu'elles soient drôles.
6: Tu te calmes, tu penses à ta tension, oui.
4: Non, parce que j'en ai une au moins 2h10.
2: Allez Raymond, top.
5: C'est pas cher.
6: Ça y est, elle est déjà finie.
2: Elle est déjà finie, d'accord. Bon, on y va avec Virginie.
4: Genre rouge ou bleu.
2: Virginie, 3, 2, 1, top.
7: Où tu es avec ce tonneau sur l'épaule? Chez le docteur, il m'a dit revenez dans un mois avec vos urines.
2: 4 secondes, bravo. Pas mal, pas mal du tout. Laurence Reati, vous êtes prête? 3, 2, 1, top.
7: C'est un retour de chasse, ils sont 4 dans la voiture. Robert, fais gaffe, t'as failli nous mettre dans le fossé. Quoi? C'est moi qui conduis?
4: Raymond
2: de la Rue, vous êtes prêt Raymond?
4: Oui, je suis
2: 3,
4: prêt.
2: 3, 2, 1, top.
4: C'est un mec qui prend un stopper et le stopper lui dit vous êtes quand même courageux parce que imaginez que je sois un serial killer. Et le chauffeur, il lui dit non, c'est pas possible. Deux serial killers dans la même voiture, ça peut pas exister.
2: 11 secondes, c'est bien.
7: Et voilà.
4: Ben ouais, elle est drôle.
7: Et oui, voilà. Non, mais c'est ça.
2: Il a presque pris son temps. Il a presque pris son temps.
7: Mais il a pris son temps. Mais c'est ça l'expérience.
2: C'est ça. Et on va conclure avec Jérôme. 3, 2, 1. Arrêtez de bailler. 3, 2, 1. Top.
5: Alors, c'est un mec qui accoste une fille au bar et puis pour la draguer, tu vois. Et puis il dit oh, ben, je vais vous raconter une blague. Vous allez voir, elle est tellement drôle que vos seins vont tomber sur les genoux. Il fait ah pardon, on vous l'a déjà raconté.
2: Très bien, on se retrouve après.
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1: Merci d'être avec nous dans les affreux Jojo. Tout
2: oui,
1: va bien.
2: Oui, merci.
1: Qu'est-ce qu'il y a?
3: Non, mais cette émission part à volo.
1: Mais non, mais
3: volo.
1: Tout va bien. On va retrouver. Est-ce qu'on retrouverait bien Virginie?
3: Mais tout à fait.
1: Maintenant, ça vous dit?
3: Mais
1: c'est vous qui voyez.
4: Tu m'aides pas là?
5: Non, pas là, non.
1: Et après, nous passerons peut-être un coup de fil.
3: Ah oui.
1: Merci. Virginie, la machine à café.
2: Et aujourd'hui, thème, ne vous fiez pas aux apparences.
1: D'accord.
2: Alors, des fois, on croit qu'il y a des choses qui sont extrêmement compliquées, alors qu'elles sont plutôt simples, au final. Un des moyens, par exemple, les plus étonnants de protéger une œuvre est l'envoi à soi-même d'une lettre recommandée avec accusé de réception. Vous le saviez, ça, mes affreux.
3: Mais tout à fait, bien sûr.
2: Mais oui. Il suffit de placer dans l'enveloppe n'importe quel support, papier, CD, etc., et de l'envoyer à sa propre adresse.
1: Oui.
2: Voilà, le cachet daté servira de preuve d'antériorité. Tout bêtement.
1: D'accord.
2: Attention, pour éviter toute contestation, il ne faudra pas ouvrir l'enveloppe, évidemment.
3: Bien sûr.
2: Et puis la placer dans un endroit dont on se rappelle. Faites pas ça après l'apéro.
1: C'est ça.
2: Voilà, ça c'est parce que sinon c'est un peu ennuyeux. Bon, ne vous fiez pas aux apparences, toujours contrairement aux idées reçues.
3: Oui, ça va.
2: Et oh.
3: Et on peut plus bouger, quoi, sérieux.
2: La carte nationale d'identité est facultative en France, vous le saviez?
1: Ah non.
2: Eh ben si.
3: Ben, si t'as un passeport.
2: Voilà. En fait, en pratique, elle est utile évidemment pour prouver son identité, mais elle n'est pas obligatoire. Il suffit de pouvoir prouver son identité en cas de contrôle. Donc, vous pouvez le faire avec tout autre document, c'est-à-dire le passeport.
3: Officiel.
2: Évidemment, le passeport, le permis de conduire ou même la carte vitale. En réalité, ça marche aussi.
3: Ah bon?
2: Et ben oui, vous avez pas
6: besoin de la photo.
3: Alors pourquoi
2: on va plus loin que ça, mais pour les thunes, tiens, pour qu'ils te disent.
1: Pourquoi?
2: Voilà pourquoi.
3: Je vais l'expliquer à mon prochain contrôle de police.
2: Non, mais
3: Virginie m'a dit.
2: Alors sachez quand même que vous pouvez prouver votre identité si vous n'avez pas tous ces documents là.
1: Oui.
2: Eh bien simplement par un témoignage. Il suffit que quelqu'un.
3: Mais
2: ça c'est incroyable.
3: Mais c'est vrai. C'est bien sûr.
2: Mais oui. Et c'est légal.
3: Bougez pas, monsieur l'agent. Jean-François.
2: Oui.
3: Je m'appelle pas Robert. Mais tu.
2: Eh ben si, c'est toi. Robert Michelot, c'est toi.
6: Ça marche.
2: Et ça, logiquement, eh bien, en tout cas, c'est légal. Il faut quand même le savoir.
3: Oui, mais je suis pas sûr que ça marche bien.
2: Un jour, je vais vous raconter
7: un truc. Je me suis fait arrêter par les gendarmes.
2: Ouais.
7: Je me suis garé un petit peu plus loin. Et j'ai dit aux gendarmes, je m'excuse, j'allais un peu vite. Je suis avec Marius Trésor. Je l'amène au Stade de France. Et le mec, il me dit, oui, et puis nous, et mon copain, on est les Rolling Stones. Voilà. Donc les témoignages, c'est pas la peine.
2: Oui, mais bon, logiquement.
3: Il a été gendarme, Mick Jagger.
7: Ouais.
1: Oui.
3: Incroyable.
2: Dernière petite anecdote. Alors aussi étrange que ça puisse paraître, il est interdit de fumer du tabac, attention, dans un coffee shop. Vous savez ce que c'est qu'un coffee shop?
1: Oui.
2: Donc c'est aux Pays-Bas, c'est dédié à l'achat et à la consommation de cannabis. Ok.
1: Mm-hmm.
2: Ces établissements sont très connus, mais on ne peut pas fumer de tabac dedans. Pourquoi?
3: Non.
2: Si. Alors, pourquoi?
1: Parce qu'on fume plus dans les lieux publics.
7: C'est comme dans le bar à Jérôme, on peut pas boire d'eau.
3: Ouais, c'est peut-être ça.
2: Pourquoi? On ne peut vraiment. Hein,
3: parce que consommer... la fumée dérange l'odeur.
2: Non. C'est vraiment pas pour ça. C'est beaucoup plus simple en fait. C'est rigolo, mais c'est plus simple. On peut fumer, consommer que de la marijuana, pas de mélange avec de tabac, d'aucune sorte.
3: Parce que tu mets bien du tabac là, marijuana.
8: Parce que le tabac, c'est pas bon pour la santé.
1: Oui, et le tabac, c'est tabou.
8: Alors,
2: attention, là, on touche un truc. Donc, le tabac, c'est pas bon pour la santé.
1: Ouais.
2: Et donc, pourquoi est-ce
3: du goudron.
2: Pourquoi est-ce qu'il faut l'éviter dans les coffee shops?
7: Parce que c'est pas bon pour la santé.
2: Ouais. Mais la santé de qui?
7: Il a dit, hein.
8: Bah, des autres.
2: Là, je vous aide.
8: Des autres.
2: La santé de qui?
8: Des tenanciers, des taverniers, des aubergistes.
2: Des employés.
1: Des employés.
2: C'est pour protéger les employés du tabagisme passif.
1: D'accord. Très bien.
3: Mais dans les cannabis.
6: C'est original.
2: Ils se font asthmater.
7: Je croyais qu'il y avait qu'en France qu'on avait des lois à la con. Mais non, il y en a partout.
2: La journée.
1: Incroyable.
7: Ah ouais.
1: Incroyable.
2: Voilà.
1: Merci Virginie.
2: Avec plaisir.
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2: Et nous allons retrouver Jérôme avant de... Est-ce que vous voulez qu'on appelle notre auditrice maintenant ou on le fera après, Jérôme? Qu'est-ce que ça vous dit? C'est vous qui voyez.
3: C'est quand on est en Creuse là?
2: On va aller en Espagne. Comment s'appelle-t-elle déjà?
4: Carmel Chorizo.
5: Maria, Laurentia, et Ramon.
2: D'accord. je vais juste l'appeler Maria. D'accord. Ouais. J'espère qu'on la dérange pas. Quelle heure il est? Il y a un décalage horaire.
5: Avec l'Espagne?
4: Non, ça va.
5: T'es aussi bon que moi, toi, Angéo. C'est un bonheur.
2: Tout va bien.
6: Hola, fille.
2: Allô?
6: Hola, fille. Oh,
2: hola. Hola, Maria. On vous applaudit. Bienvenue dans l'émission.
6: Restez vous retrouver.
2: Ah ben nous aussi on vous dérange pas.
6: Mon Carlitos.
2: Vous n'étiez pas sous la douche ni rien.
6: Non. À 2 minutes près. Bon,
2: allez. Ça va alors.
6: Ah alors, il y a une blagounette à vous raconter. Si.
2: Mais c'est pour ça qu'on vous appelle.
6: Tellement heureuse d'être avec vous. Alors, figure, elle est drôle. Elle est rigolote, vous allez rigoler. Alors, ce sont deux copains. Si, on va rigoler. Tu comprends rigoler ou pas? Rigoler.
2: Oui, oui,
6: il y a un temps que ça rigole derrière toi. C'est quoi?
2: Non, c'est bon, ou quoi? Non, c'est parce qu'il fait fou.
6: Mais oui, vous êtes très rigolé parce que c'est rigolo. Donc, ce sont deux copains qui discutent. Tu sais, ils parlent entre eux comme ça. Et il y en a un qui dit à l'autre. Tu vois, quand il ferme les yeux, tu comprends pas quand il parle, quand
2: oui,
6: il les ferme les petits yeux,
2: la liaison est parfaite.
6: Comme ça, là, et bien pendant un petit moment, après, les yeux rouvrent, c'est les R, c'est pas facile à dire les R.
2: C'est ça.
6: Les yeux rouvrent, et paf, il voit plein de petits points noirs. Ça t'arrive des fois, vas-y, ferme les yeux, ferme les yeux tous, tu fermes les yeux.
2: Ça fait des étoiles, on voit des étoiles.
6: Tu fermes les yeux, et pouf, tu les ouvres, oh, ça fait des petits points noirs, ça picote.
2: Oui.
6: Et alors, l'autre, il répond, eh bien, est-ce que t'as vu l'oculiste? Et l'autre qui répond, non, c'est que des petits points noirs que je vois. Tu l'as pas saisi du coup. Elle n'est pas arrivée de suite.
2: Si, elle est très bien.
6: Ah,
2: c'était parfait, on vous applaudit.
6: Eh bien, avec plaisir, mais ça fera rioyote.
2: Bon, on vous dit à bientôt, on vous rappellera.
6: À bientôt, je cherche d'autres blagounettes pour vous.
2: Ok, ou pas. Raymond.
7: Oui.
2: Vous avez une blagounette?
7: Ah non.
2: Ah bah si.
7: Là maintenant.
2: On va se faire une tournée de blagounettes.
7: Là, alors ça se passe dans une dans une station de radio FM.
2: Oui.
7: Du côté de Bergerac, là-bas, on va pas la citer parce qu'autrement les autres ils gueulent.
2: Bah oui.
7: Ouais, ou
2: si t'en cites une, faut citer
7: et
2: les autres.
7: Ouais, ouais, ce sont des amis à nous, mais là et il y a le patron qui arrive dans la station et puis il interpelle son technicien, il dit: Manu, pourquoi tu mets la casquette de côté comme ça? Il dit: c'est tout ce que j'ai réussi à mettre de côté ce que je travaille, depuis que je travaille ici.
2: Ça sent le vécu.
8: Alors c'est un gars qui appelle la police et donc ça répond: police nationale, que puis-je pour vous? Oui, bonjour monsieur, il y a deux femmes qui sont en train de se battre là. Et le flic il fait: mais vous connaissez la raison de cette bagarre? Ben oui, elles se battent pour moi. Et le flic il dit: bon, mais alors? Eh bien alors, la manche, elle est en train de gagner.
2: Moi j'en ai une.
6: Non.
2: Si, c'est une nana.
6: Voilà.
2: C'est nana, elle va à un concert et puis le concert se finit, elle dit: bon, je voulais coucher avec le batteur, mais le temps qu'il fasse le matos.
5: Ah ben oui.
2: Virginie.
5: Oui, c'est un homme qui rentre dans un bar et là il commande 8 pastis et il les vide comme ça tranquille les uns après les autres. Puis il termine ses 8 pastis et là il en commande 7. Et puis il les vide comme ça, les uns après les autres. Puis là il en commande 6. Et il les vide comme ça, cul sec, les uns après les autres, tout en ayant l'air de réfléchir. Et là il en commande 5. Il les vide, puis 4. Et il les vide, et 3,
2: client.
5: Et 2, et 1. Et plus ça va, plus il semble réfléchir quand même. Et puis à la fin là, il se dit: c'est quand même bizarre, hein. Moins je bois, plus je suis bourré.
2: Yann Morel, rapidement, très très rapidement.
9: Alors c'est un repas de famille, voilà, c'est pour fêter l'anniversaire du patriarche, ouais, c'est un petit vieux, mais qui est très radin, mais il est radin comme pas possible. Et donc voilà, la fête se passe, et à un moment il passe à côté de la piscine, et sans faire exprès, quelqu'un le bouscule un peu, il tombe dans la piscine, mais sauf qu'il sait pas nager. Tu vois, alors la personne qui a bousculé se penche vers lui comme ça, et fait: donne ta main, donne. Et rien à faire. Et là, il y a le fils qui se précipite, qui fait: non, laisse-moi faire. Papa, prends ma main, prends.
2: On se retrouve après ça.
7: Eh ouais.
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2: Et ce sont les affreux Jojo, ils sont tous là. Virginie Bourdin, Laurent Soati, Jérôme Delarua, Yann Morel, Raymond Delarua.
3: Et Carlito.
2: Et merci, bien. Nous allons terminer avec Jérôme, avec une petite question apparemment, Jérôme.
4: Oui, alors c'est un jeune homme qui cherche du travail. C'est vrai, tout ça. Et il va...
5: C'est pas en France.
4: Non. Non, ça se passe dans l'Oregon, aux États-Unis.
2: Ah, c'est ça, c'est pas en France.
4: Plus précisément à Redmond. Et ben Redmond, c'est presque toi, toi. Ouais.
3: Et, ah non, lui, c'est Mero.
4: Donc la maman amène l'ado à son entretien d'embauche dans un Subway.
6: Oui.
3: Ouais. Okay.
6: Oui,
4: là. Tu vois, donc
3: ça roule, tout ça, oui.
4: Elle amène le gamin, tout machin. Le gamin rentre dans le Subway, il fait l'entretien et il est pas embauché à cause de sa mère.
3: Elle l'a laissé devant le Subway.
4: Alors pourquoi?
5: Parce qu'elle aurait dû s'habiller.
6: Alors, est-ce que sa maman est célèbre?
4: Non.
3: Et si elle n'avait pas accompagné, il aurait peut-être eu le job.
4: Oui.
5: Et si elle n'avait pas eu de moustache, ça aurait été mieux.
3: Est-ce que c'est parce que c'est elle qui a eu le job?
4: Non.
2: Est-ce qu'elle a dit quelque chose de déplacé?
4: Non.
5: Est-ce que c'est physique?
2: Bah oui, ça.
4: Oh, c'est pas physiquement humain.
6: Est-ce qu'elle portait quelque chose sur elle qu'elle l'a pas fait? Genre un t-shirt marque d'un autre concurrent, un truc
2: comme ça. Ah ouais, c'est pas bête ça, c'est pas bête.
4: Non.
5: Et genre une cagoule avec un calibre à la main. Non plus.
4: Non.
3: Mais attends, elle y a été, elle y a participé à l'entretien.
4: Non.
2: Elle a juste déposé son gamin.
5: C'est visuel, c'est visuel.
4: Oui.
5: Le mec, il voit la femme, il dit, je prends pas le...
4: Il a dû la voir à un moment donné, oui, mais...
2: C'est pas du racisme. Il n'y a pas une histoire de... D'accord.
4: Il n'y a pas de ça chez nous.
2: C'est pour ça que je voulais justement ne pas y aller là-dessus.
5: Il est pas noir, le petit. Arrête, Carl.
4: C'est vrai qu'aux États-Unis, c'est pas...
2: Bon, ça suffit.
6: Alors, est-ce que... genre, c'est un rapport avec la voiture que sa mère conduisait?
4: C'est un rapport, oui, bien sûr.
6: Ah. Est-ce que c'était genre une voiture genre hyper de luxe?
4: Non.
5: L'inverse.
4: Je sais pas, d'ailleurs, l'histoire ne le dit pas.
5: C'était une Lada.
4: Non.
5: Ça vient de là aussi, hein.
3: Alors, attends, un rapport avec la voiture. Mais on sait pas ce que c'est la voiture.
6: Et d'ailleurs,
4: non, c'est pas important.
6: Tu sais quelqu'un qui voulait vendre sa Lada, parce que la Lada ça n'existe plus. Mmh. Tu sais comment il faisait pour doubler la valeur de sa voiture? Il faisait le plein.
5: et tu sais comment il faisait le même pour chercher des pièces de rechange? Il a suivi une autre.
4: Méchant, les Lada, il y en a des costauds. J'ai vu un reportage, ils sont vachement.
2: C'est chelou, beaucoup, c'est chelou votre histoire là, Jérôme.
4: Non, c'est super logique, mais.
2: Ah bah oui, évidemment.
3: Quand vous avez
2: sous les yeux.
4: C'est pas. C'est logique qu'il ait pas été embauché, ça c'est sûr.
3: Alors, à cause de la voiture de la maman.
5: C'est logique.
4: Ouais, ah oui.
3: À cause de la voiture.
4: Ouais.
3: Ah, parce que.
4: On refait le film?
2: Alors, on refait le film en fait.
3: Elle s'est mal garée ou genre elle s'est garée dans la vitrine et.
7: Ah, elle a embouti la voiture.
2: Ah oui, c'est pas mal ça.
3: Genre une histoire.
2: Ce serait pas mal.
4: Ah! C'est-à-dire que la maman arrive devant le fast-food, là, elle se met devant, le gamin, bon, rentre, machin, il fait l'entretien, et la mère s'est endormie, au volant, et pom, elle appuie sur l'accélérateur, et elle a rentré la bagnole dans le Subway.
3: Ah ouais.
4: Elle dit, bon, c'est pas grave, il y a des assurances, par contre, votre fils...
2: ça va pas être possible.
5: Oh, c'est dégueulasse.
3: Alors le patron, il boude. Comment pas.
2: Ouais.
4: En même temps, si la mère est comme ça, il y a...
3: Oui.
2: Bah, elle avait fait l'apéro ou quoi avant? Parce que c'est juste pas possible.
4: Ça arrive de s'assoupir.
3: Non, ça arrive pas. Tu t'assoupis, mais t'appuies pas forcément sur l'accélérateur. Quand
4: ouais, puis tu peux éteindre dans ta voiture, surtout une fois que t'es garé. Il faisait froid, elle garde le chauffage, je sais pas.
2: Eh ben, on va se quitter là-dessus. Je vous applaudis, Jérôme. Merci, Laurence Reati. Merci, Virginie Bourdin. Merci, Yann Morel. Merci, Raymond Delarua, pour vos blagounettes. Merci à vous de nous écouter. À très bientôt.
6: Salut.
3: À vous les studios.
2: À vous les studios.

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1: Soyez les bienvenus à bord de votre émission Faut qu'on en parle. Ces dernières années ont marqué une véritable révolution dans le monde de l'éducation en France. Les méthodes traditionnelles de notation que beaucoup d'entre vous ont connues, ainsi que la considération des élèves, sont en train de laisser place à des pratiques plus modernes, centrées sur l'inclusion et l'équité. Alors que certains ignorent encore ces changements, il est temps de découvrir ce que cela signifie pour nos enfants, pour les enseignants et pour l'avenir du système éducatif. Aujourd'hui, nous allons donc vous plonger au cœur des coulisses de l'école. Nous répondrons à toutes ces questions avec nos invités experts en éducation. Et vous, via le hashtag FQEP sur les réseaux ou au 07 839 839 75, vous avez montré que ce sujet vous interpelle. Vous êtes nombreux à vouloir comprendre les impacts de ces changements pour vos enfants. N'hésitez donc pas à réagir. Et pour co-animer cette émission avec moi, bien sûr, Mylène est toujours fidèle au poste. Bonsoir Mylène.
2: Bonsoir, bonsoir à tous.
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2: La rentrée est loin pour certains adultes. Si l'école a évolué, nombreux sont ceux qui l'ignorent. Ces dernières années, il y a eu une révolution dans le système éducatif français.
1: Les méthodes de notation traditionnelles sont remplacées par de nouvelles pratiques. Comment ces changements vont-ils affecter les élèves et les enseignants? Quels objectifs derrière cette réforme ambitieuse?
2: Quelles sont ces nouvelles méthodes de notation? Et quelle place a l'inclusion dans le système éducatif actuel? Comment diffère-t-elle des précédentes?
1: Les enseignants sont-ils prêts et aidés pour ce changement? Nos experts vous expliqueront tout.
2: Quels sont les avantages et les inconvénients de cette réforme? Et comment elle vise à améliorer l'équité et la motivation des élèves?
1: Quels sont les prochains défis pour le système éducatif français? Comment améliorer le système scolaire français? Et comment se passe l'école dans d'autres pays?
2: Révolution scolaire, inclusion et nouveau système de notation? C'est tout de suite dans Faut qu'on en parle.
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1: Et nous avons donc...
2: On a Béatrice Lombard-Etoiti qui est secrétaire générale de Cap École, association en faveur de l'école inclusive. Bonsoir.
3: Bonsoir.
1: Nous avons Maëlys Paty qui est professeure contractuelle d'histoire-géographie. Bonsoir Maëlys.
4: Bonsoir.
2: Charline Prinet, professeure de français à l'externat Bon Accueil à Toulon. Bonsoir.
5: Bonsoir.
1: Et nous avons Éric Luce qui est professeur d'histoire-géographie.
6: Bonsoir.
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2: Lorsque vous avez découvert le sommaire de notre émission sur nos plateformes, notamment sur YouTube ou encore Facebook, vos réactions ont été imminentes et nombreuses. Vous nous avez envoyé plusieurs questions sur l'histoire de l'école, les systèmes de notation et les réformes récentes. Alors pour répondre à vos attentes, commençons cette partie avec quelques chiffres.
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2: Luc, quels sont les chiffres clés de l'éducation nationale en 2023 et comment ces statistiques reflètent-elles les enjeux actuels? Luc, quels sont les chiffres clés de l'éducation nationale en 2023 et comment ces statistiques

0: 68 milliards d'euros, soit 6,8% du PIB français, dont plus de la moitié provient de l'État. Les dépenses par élève varient entre 7 440 euros dans le premier degré et 10 380 euros dans le second degré.
1: On passe tout de suite aux réactions de nos auditeurs.
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0: On a Anthony qui nous écoute là-bas du côté du Mans. Je n'ai plus mis les pieds dans le système scolaire depuis plusieurs années. Je vois passer des réformes à la télé, mais je n'ai aucune idée de la réalité sur le terrain. En tout cas, à mon époque, oui, il y avait besoin de changement.
1: Muriel de Paris, avec le système de notes, les élèves sont encouragés à tricher pour avoir la note la plus haute et non à apprendre. Les élèves n'apprendront rien tant que ce sera comme ça et ils sont plus incités que jamais à tricher plutôt qu'apprendre, je le redis.
0: Eh oui, la triche, on en parlera tout à l'heure, hein, c'est clair. Mais d'abord, on va commencer cette émission en redéfinissant bien à la base, en partant de l'école de manière générale. On y est tous passés, mais qu'est-ce que c'est que réellement l'école? Qui se lance dans les profs, par exemple? Eric?
3: Non. Oh là!
0: C'est une vaste question.
3: Qu'est-ce que l'école?
0: Comment tu résumerais l'école?
3: Je suis prof d'histoire, donc l'école... Je crois qu'on peut remonter très loin, et dans toutes les sociétés, on a plus ou moins eu des écoles, parce que, ben, pour une raison qui est simple, hein, quand les parents travaillaient, il fallait qu'il y ait des gens qui s'en occupent. Sous l'Ancien Régime, c'était souvent des pauvres bougres. Hein, on leur donnait les enfants, ils devaient plus ou moins leur apprendre à lire et à écrire, et ça allait pas plus loin. Donc, voilà, l'école rentre dans un fonctionnement de la société. Et bon, après, je veux pas aller plus loin, mais il y a la question des grandes vacances, où on dit, ah, les profs, ils ont des vacances. Si on enlevait les vacances aux profs, on enlèverait les vacances aux autres. Et ça poserait quand même gros problèmes économiques, etc. Donc, l'école s'intègre dans la société depuis très très longtemps. Voilà.
0: Ma vie tient de prof de français, Charline.
4: Qu'est-ce que l'école?
0: C'est quoi l'école pour toi? Ouais.
4: Moi, ben, c'est un lieu où... Alors, je vais rentrer dans les lieux communs. C'est un lieu, donc, où on apprend... Mais c'est surtout un lieu où on apprend donc à vivre ensemble et où les choses sont pas définies de façon à ce qu'on y parvienne. Enfin, je trouve que les conditions sont pas réunies pour cet apprentissage. Pas toujours, pas partout en tout cas. Voilà, pas partout en tout cas. Un lieu d'épanouissement, c'est supposé l'être. Comment on fait pour que ça devienne un lieu d'épanouissement? Ça, c'est la question qu'on va se poser là, je pense, après.
1: Et donc pour toi, Maëlys, quel est le rôle du professeur en 2024? Quel statut doit avoir? Qu'est-ce qu'il doit apporter aux élèves?
5: Question compliquée, c'est-à-dire qu'on lui donne beaucoup d'étiquettes, j'ai l'impression. C'est-à-dire qu'au départ, l'enseignant, c'est celui du coup dans son terme qui enseigne, qui transmet son savoir, qui est, je pense aussi, essaye d'apporter cette motivation, de transmettre sa passion dans sa matière ou l'envie d'apprendre et de retenir et de se surpasser, pas dans le sens de notation non plus, mais plutôt dans le fait de se rendre compte qu'on peut développer des capacités. C'est ce qu'on essaie de leur transmettre. Mais c'est vrai qu'il y a aussi un rôle de plus en plus plus pédagogique, mais qui tourne aussi à l'éducatif réel. C'est-à-dire que on est aussi là pour, ils passent beaucoup de temps en classe, les élèves, ils sont face à des enseignants toute la journée, donc on est aussi des référents, qu'on le veuille ou non, on est des modèles quoi. Donc il y a une posture à avoir, il y a une façon de se présenter, de parler, d'être, qui va aussi rentrer indirectement dans le rôle de l'enseignant selon moi.
1: Eric, tu partages l'avis de Maëlys?
3: Oui, je pense que il y a des questionnements qui se posent dès le collège sur certaines questions. Au lycée, c'est pas les mêmes questions. Et l'enseignant, c'est un petit peu le miroir dans lequel on se projette, on pose des questions, on lui demande même des fois, ça peut paraître, mais des choses sur sa vie pour comprendre soi-même. Donc on a des élèves qui se cherchent et je crois que c'est fondamental si l'école veut continuer à exister. Souvent, on parle de l'utilité économique, pratique, etc. L'école doit donner du sens. Et je pense que c'est la fonction principale, donner du sens. Voilà.
0: Charline?
4: J'entendais donner du sens. Et je trouve que nos enseignements manquent de sens pour les élèves. C'est pour ça que sais que j'adhère vraiment à la pédagogie de projet. C'est-à-dire qu'on a un projet et on va apprendre ce qu'on doit apprendre traditionnellement à l'école, sauf que ça sera toujours au service d'un projet précis. Donc là, ça a du sens. Voilà, pour moi.
5: Oui, c'est-à-dire qu'ils comprennent, ils se posent les questions.

0: questions pour avancer et du coup ils trouvent des réponses pour avancer avec dans leur projet et pas forcément leur donner juste donc de la théorie sans la mettre en pratique et la conscientiser, la, exact. La comprendre.
1: Alors, moi je suis pas au même niveau et je suis pas du tout un adepte de la pédagogie par projet personnellement. Je pense qu'il y a beaucoup d'artificialité dans les projets. Dans les projets, il y a des financements qui vont avec. Là, ça n'a pas l'air, mais le gouvernement actuellement met énormément d'évolution bureaucratique sur les projets, sur les voyages, etc. Avec, j'ai l'impression qu'ils sont en train tout doucement de virer sur ces questions-là, parce que c'est, ça coûte cher. Voilà, donc. Moi, je me pose des questions. Bon, je vais pas vous donner les noms des logiciels qui sont en train de être mis en place dans l'éducation nationale si on veut faire des projets, mais on peut se demander si ça a pas de quoi, disons, faire changer les avis de certains. Donc, voilà.
0: Moi, je me permets de te rejoindre aussi sur certains points, mais je pense que là, ce qu'elle évoquait, c'est plus l'idée de projet au départ, de donner du sens, en fait. Ouais, voilà. C'est-à-dire que je pense que dans l'ensemble des projets, il y en a qui vont plus amener... à être vraiment inséré le bah, du coup là on rejoint un peu cette notion là aussi l'élève et du coup lui donner du sens dans ses pratiques et puis après il y a des projets qui vont s'étendre et qui vont être avoir un beau titre peut-être une belle étiquette et qui vont pas forcément avoir de sens quoi. Je pense qu'on peut pas englober tous les projets sous le
2: alors oui moi concrètement qu'est-ce que j'appelle projet enfin pédagogie de projet je prends l'exemple de allez je vais prendre l'exemple du roman médiéval voilà. Nous travaillons en cinquième, le roman médiéval. Je vais leur apprendre, par exemple, nous allons concevoir ensemble, enfin, ils vont chacun concevoir leur roman médiéval. Vous allez dire, c'est un peu compliqué, on est d'accord. Je travaille avec le prof d'histoire. Le prof d'histoire va, par exemple, leur apprendre le rôle du clergé, etc. Enfin, voilà, les oblats, tout ça, par exemple. Ensuite, oui, bah, enfin, je sais que c'est un projet que j'ai déjà fait et qui a super bien fonctionné. D'ailleurs, et en fait, si vous voulez, enfin, un exemple concret. Je leur donne donc une trame. Enfin, ils choisissent parmi 18 trames qu'on a élaborées avec la prof d'histoire. Et, le deuxième paragraphe qu'ils doivent concevoir, c'est le portrait du héros. Ce portrait du héros, moi, en tant que prof de lettres, j'ai besoin de travailler les expansions du nom. Donc, c'est vraiment de la grammaire pure et dure. Mais alors, quand tu arrives avec ton cours, expansion du nom, tout le monde s'en fiche, comme de l'an 40, pardon, prof d'histoire, désolé. Tout le monde s'en fiche, enfin voilà. Donc, ça n'a pas de sens pour eux, tout ça. Or, quand tu leur montres, tu leur présentes un petit exercice avec un portrait, sans expansion du nom. Et tu leur présentes ensuite un portrait avec expansion du nom. Donc, ils voient. Et à partir de là, arrive le moment où ils vont devoir concevoir le portrait de leur personnage. Eh bien, quand on aura travaillé toutes les expansions du nom et qu'eux vont arriver avec leurs fiches prêtes, il doit être blond, il doit être machin, ceci, cela, enfin, tout ça, ça va avoir du sens pour eux. Ça vient enrichir une description. Et à la fin, donc pour finir sur le projet, il est assez long à expliquer, mais à la fin, enfin, il y a vraiment un rendu énorme, enfin, un beau rendu. Au début, ça leur fait peur. Parce qu'ils se disent, attends, il faut que je travaille la description, il faut que je travaille le portrait, il faut que j'aille faire des recherches historiques sur l'abbaye du Thoronet, quand, comment, pourquoi, et que sont les chevaliers, etc. Ben, ça a du sens, eux, parce qu'ils ont une production concrète à la fin, une production numérique aussi, enfin, donc je leur fais faire quelque chose de numérique, une production audio aussi, ce qui me permet de faire travailler, on arrive à l'inclusion, ce qui me permet de faire travailler l'oral, ce qui me permet également de les faire s'écouter eux-mêmes lire. Enfin, donc je pense que voilà, en ce sens le projet, pas forcément un projet de partir à l'étranger économique, tu vois, c'est plutôt dans ce sens-là que j'ai envisagé.
1: Bon, déjà, je suis pas d'accord sur la notion de projet, et je suis pas d'accord sur le sens. D'accord, moi tout à l'heure je parlais du sens, c'était pas du sens dans la courte durée, c'était du sens dans la longue durée.
2: D'accord,
1: c'est-à-dire
2: je
1: en gros,
2: mieux, ouais.
1: Les gamins ils sont là pour quelle raison, qu'est-ce qu'ils vont faire plus tard, se poser des questions sur le fonctionnement de la société, etc. Donc, ce qui était le questionnement qu'avaient les premiers philosophes durant l'Antiquité, c'est ce qui attirait. C'est-à-dire qu'on a eu à une époque quand même des jeunes qui allaient voir des adultes pour comprendre des choses. Et c'est ça que j'appelle sens. Quant au projet, je vais pas vous renvoyer, mais il y a quand même pas mal d'études sur ce qu'on appelle la philosophie de projet. Ça vient d'une certaine idéologie. Il y a des très bons travaux là-dessus, et je vous invite à regarder. C'est pas si innocent que ça, que la philosophie de projet. Ça ne sort pas de la planète Mars. Derrière, il y a une idéologie économique qui correspond à une certaine vision de la société. Voilà, c'est pas pour faire joli qu'on nous a mis à une époque de ces notions de projet, et on nous les a bien, on insistait lourdement dessus. Et il y a des gens qui, dès le début, se posaient des questions sur les résultats de cette pédagogie basée sur les projets. Voilà. Je n'en dirai pas plus.
3: C'est ce que j'allais demander. Comment les élèves perçoivent tous ces projets? Est-ce qu'ils sont, ben, tu le disais, un peu plus emballés que par des grands mots qui peuvent faire peur? Est-ce que c'est ça qui a fait que l'école, il y a 20 ans, a changé? Est-ce qu'il y a eu un cap qui est passé à travers ces projets-là?
1: Alors, c'est à moi que tu poses la question. J'ai des discussions avec les collègues. J'ai une collègue dans mon lycée qui est une grande spécialiste des projets. Et je la regarde, je lui dis, mais l'école, ça se fait où? Dans une classe ou en dehors du lycée? Et elle était gênée. Aujourd'hui, il y a eu une volonté de faire exploser le groupe classe. Il y a eu une volonté de faire exploser les disciplines. Je prends l'histoire géo, enfin, moi, je suis prof d'histoire géo. On a créé une nouvelle discipline, histoire géo, sciences politiques, etc. Nous ne sommes pas, moi, je dis, hein, et je enseigne que l'histoire géo. Alors mes collègues aimeraient bien que je fasse aussi la spécialité, mais je suis pas prof de Sciences Po. Mais voilà, et j'ai pas envie. Et là, l'objectif, c'était, alors nous, les profs d'histoire géo qui ont gardé cette spécialité. Puis ça a été une guerre, parce qu'il aurait dû avoir les profs d'économie avec. Donc il y a une volonté de changer les modes d'enseignement, avec des finalités. Alors, moi, au début, je discutais ce matin avec un collègue, au début, je trouvais ça, c'était basé sur la motivation. C'est-à-dire, l'élève veut faire de l'histoire géo, ça l'intéresse. Bon, je trouvais ça pas inintéressant. Au final, on est retombé sur ce qu'il y avait avant. C'est-à-dire, en gros, il y a des catégories socio-professionnelles qui prennent essentiellement maths physique. Et puis, les autres se retrouvent, donc on retombe sur le vieux système qu'on avait avant, avec une grosse différence, c'est qu'en fait, les élèves, ils ont des emplois du temps, je vais utiliser le terme, pourris, hein, ils viennent, ils ont des trous en plein milieu, etc., parce que c'est ingérable par les administrations. Les enseignants ont des emplois du temps pourris, en fait, je crois qu'il y a quasiment l'unanimité, hein, je peux envoyer sur la réforme, sur les spécialités, parce que l'idée de départ était pas mauvaise, voilà, travailler sur les motivations, mais au final, et comme tout, c'est là où on reviendra beaucoup, c'est comme tout, si on ne réfléchit pas à comment on met en place des politiques, et sur de façon pratique, les bonnes, comme je disais tout à l'heure, l'enfer est pavé de bonnes intentions, et chez nous, on subit beaucoup de ça. Voilà, je vous laisse parler sur le reste.
4: Comment on peut, par exemple, promouvoir l'inclusion et la diversité au sein de l'école, aujourd'hui?
1: Alors, l'inclusion et la diversité.
4: Juste de manière, on rentre en détail en secondaire de l'émission.
1: Là, vous me posez un...
4: Mais, est-ce que c'est un... Charline, t'as peut-être une idée.
1: Charline.
4: Quelqu'un? Comment on peut...
1: Alors,
5: il y a déjà deux termes.
4: Hein. Oui, Béatrice.
5: On inclut et il y a la notion d'inclusion et de diversité. Donc, est-ce que ces deux termes se rejoignent ou est-ce qu'ils sont concordants? On peut se poser la question déjà.
2: Alors, moi, l'inclusion, c'est vrai que je la vois à travers le prisme d'élèves qui ont des particularités, des troubles, par exemple, de l'apprentissage, etc.
4: On les expliquera tous tout à l'heure en détail. Oui. Donc toi, tu le vois comme ça, oui?
2: Moi, voilà, c'est vraiment comme ça que je le perçois, comme mise en place des aides, des différenciations, etc., quoi.
4: Avant de dériver un petit peu sur les notes, comment, parce que là, on a eu le ressenti plutôt prof, on va dire, même bien engagé, je pense du côté d'Éric.
1: Non, je pense que c'est la vie de la majorité du corps enseignant.
4: Comment du côté des élèves, l'école, elle est perçue aujourd'hui? Comment vous arrivez à le voir, ça? Qu'est-ce qui a changé
1: moi,
4: là, ces dernières décennies?
1: Je leur demande souvent. Je reviens là-dessus. C'est long. Il y a eu.
4: C'était long avant aussi, en fait.
1: Non. Ça a toujours été long. Ça l'est de plus en plus. Ça n'en a pas l'air, mais en fait, ils ont énormément de trous dans leur emploi du temps, etc. Je prends le cas du lycée. À une époque, il y a eu une tentative de réforme. Je suis critique. Là, je pensais que c'était une très bonne idée. C'est-à-dire, en gros, faire travailler le matin, d'alléger, donc c'était la réforme...
4: C'est des pays où ils font du sport l'après-midi.
1: Voilà, c'était cette réforme-là. Je pense que c'était une très bonne chose, et c'est là où on voit toute la faiblesse de notre État. C'est-à-dire que plutôt que d'imposer ça, on a proposé ça pour les écoles primaires, et on a dit aux mairies, débrouillez-vous. et au bout de 2 ans, on a tout jeté à la poubelle, alors que c'était une excellente décision. C'est-à-dire qu'il faut être clair, quand moi j'ai des élèves qui commencent à 8h, qui finissent à 18h, quand ils arrivent à 8h le matin, c'est quoi leur objectif ?
0: Dormir.
1: C'est encore d'être vivant à 18h.
0: Ouais, non, mais
1: bien sûr. Voilà,
4: donc la perception de l'école est devenue.
1: Bien sûr, c'est extrêmement long.
4: Et donc en fait,
1: c'est des espèces de matchs d'assurance et d'endurance et de marathon. Voilà. Et après, on n'a pas de. On manque d'énergie. Alors là aussi, on va avoir de l'énergie. Et puis après, ils se reposent. Mais c'est lourd. C'est extrêmement lourd. Et ça, tout à l'heure, je disais les enseignants, mais pas mal d'enseignants ne le comprennent pas. Disent ah mais non nous à mon époque on faisait plus etc moi j'ai l'impression alors peut-être la société a évolué mais pour eux c'est lourd
0: oui et puis en plus de ça ça rejoint aussi ce que tu évoquais au début sur la question de sens
1: c'est-à-dire
0: que pour répondre à la question je pense que ils ont pas forcément la notion de ce sens-là de à quoi sert l'école et mais c'est plus vu encore comme une obligation, il faut se rendre en classe, et puis ils errent de telle matière à telle matière, sans vraiment faire forcément des ponts entre les matières, entre les espaces de réflexion, et puis c'est un peu vu comme une obligation, certes, mais c'est vrai que le fait d'apporter des réflexions plus larges, c'est-à-dire plus philosophiques sur le sens de l'école, pourquoi ils sont là, que c'est plutôt une boîte à outils qu'on va leur donner pour leur permettre de réfléchir par eux-mêmes, d'être indépendants, de pas être sujet à certaines manipulations, d'avoir des notions et de c'est ça qui va les motiver. Mais je pense que c'est quelque chose qu'il faut souvent rappeler parce que c'est même des choses que nous on peut oublier aussi au quotidien, dans notre travail, dans nos pratiques de vie tous les jours. Et eux, c'est des moments où finalement, ils ont besoin d'échanges, de comprendre, de se poser des questions, de répondre, d'avoir des humains en face aussi, et pas simplement juste des professeurs. Et ça pose la question aussi de la place de chacun, de statut. C'est-à-dire que l'école, elle est vue comme un espace obligatoire, et les profs sont souvent les personnes qu'on va tenter de défier parce qu'ils représentent l'autorité, parce que c'est imposé, mais on sait pas trop en fait pourquoi, mais c'est comme ça. Alors qu'en fait, si la réflexion est menée dès le début, je suppose que du coup, c'est ce que tu dois faire.
1: Sur ce que tu dis,
0: en disant à quoi ça sert. En fait, si on était plutôt pas sur une forme pyramidale, mais plutôt horizontale, où on est juste là pour se transmettre des choses. Mais il faut aussi que du côté des professeurs, ça soit ouvert et à l'idée que eux aussi ont quelque chose à nous apporter dans leur réflexion, dans leur questionnement, et qu'on n'est pas une science infuse, immuable. Enfin, vous voyez ce que je veux dire ?
2: C'est trop vertical.
0: Oui, voilà.
2: Le prof, lui-même instaure cette barrière. Voilà. Et parfois, ils empêchent par leur comportement.
0: Donc, c'était la question. Voilà. Je pense que c'est comme ça que les élèves perçoivent l'école.
1: Pour revenir sur ce que disait ma collègue, je suis tout à fait d'accord. Et puis, il y a la dimension sociale. C'est-à-dire, il y a des élèves qui cherchent du sens, qui se posent des questions, et on a des parents. Et c'est un gros problème. On a des parents qui imposent aux enfants. Mon fils, plus tard, je suis médecin, tu seras médecin.
0: Ah oui.
1: Et le gamin, il va prendre l'option maths physique, et les collègues de maths se disent, mais il a pas le niveau, etc. Ouais, des fois même, il aurait pas dû arriver là, parce que les parents, en fait, ont été faire un tour à l'administration, et l'ont fait passer. Et c'est des gamins, et après, moi, des fois, pas dire que je casse, mais je dis quand même, mais qu'est-ce qui t'intéresse? Est-ce que tu te sens à faire, est-ce que tu veux faire médecin toute ta vie? Est-ce qu'il y a d'autres thèmes qui te...
4: Ouais, ça a été poussé.
1: Mais ils sont poussés, ils sont poussés. Et à l'inverse, pour quelle raison ça marche si mal en lycée professionnel? On nous dit, ah, mais il faut développer le professionnel, etc. Moi, je me rappelle d'un jeune gamin de STI, STI, c'est pas professionnel, c'est des voies technologiques, c'est des voies intermédiaires. Et il me disait, mais je voulais pas être là. Mais on m'a mis là parce que je pouvais pas aller ailleurs. Et donc, ils sont là. Et c'était un gamin de ST où il y a des possibilités, où on peut sortir. Et les gamins de lycée professionnel, pour beaucoup, pour la majorité, ils sont envoyés là parce que ils ont compris qu'on ne voulait pas d'eux ailleurs. Et des fois, très tôt. Dès la troisième, on leur dit déjà, vous ne pourrez pas évoluer.
0: Mais psychologiquement, ils l'intériorisent. En plus, c'est dénigre, quoi.
1: Mais
0: ça.
1: Bien sûr. Et donc, il y a, le prof, il est assimilé à l'institution qui les a mis là. Et d'où le problème. Et là, c'est quoi la solution de ça? Vous l'avez peut-être entendu. Les lycées pro, on commence à dire, peut-être falloir s'en débarrasser. Hein, et voilà, donc les mettre dans un autre ministère, etc. Les lycées pro, ce sont des lycées qui sont, à terme plus ou moins condamnés, mais plutôt que de réfléchir là-dessus. Voilà.
0: Oui, et en plus, par rapport au, à ce que tu évoquais sur la question des matières, et bon, bah là, y a, les notes ne suivent pas, admettons, dans le domaine scientifique. Bah, la question aussi de base, c'est parfois on demande les résultats, mais on prend pas le temps à l'élève, pareil, de débloquer ce côté-là de ben, pourquoi tu te bloques, pourquoi tu n'as pas envie d'essayer parfois, ou parce que ça l'intéresse pas, de toute façon j'aime pas, ça m'intéresse pas, alors que parfois, selon les approches, ça peut parfois permettre de débloquer certains.
1: Et puis tu as des représentations.
0: Oui,
1: pendant
0: aussi.
1: Longtemps, alors là on essaye de lutter contre ça au lycée avec plus ou moins des semaines consacrées à ça, mais il y avait l'idée qu'il y avait des gens qui étaient littéraires.
0: Oui, et scientifiques.
1: Et scientifiques.
0: Comme si c'était inné.
1: Et que généralement, qui étaient littéraires? Les jeunes filles. Mmh. Alors donc vous aviez dans les classes de L que des filles. Et dans les classes de maths que de... bon voilà, donc il y avait ça, après il y avait
4: un
1: l'idée
4: cliché, quoi.
1: Oui,
4: c'est
1: des clichés,
4: ouais,
1: et après il y a l'idée que bah en maths je suis bon, etc. Alors que quand on regardait, et je revenais sur la tricherie, c'est pas de la tricherie mais c'est lié les cours particuliers, qu'est-ce qui fait qu'à des moments il y a des élèves qui vont pas décrocher en mathématiques et d'autres oui? Ah bah c'est triste à dire, Ségolène Royal l'avait bien dit à l'école à l'époque, mais quand on a quelqu'un, des parents qui payent des cours particuliers de mathématiques, c'est de l'inégalité, et voilà. Et c'est pas qu'il y en a un qui est meilleur que l'autre, c'est qu'il y en a un à la maison, on l'aide. Voilà. On continue.
4: Justement, ça nous fait une excellente transition, je dirais, pour dériver sur les notes. On se retrouve dans quelques secondes sur Pro Radio.
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3: Et oui, les notes, un bon souvenir pour certains et un cauchemar pour d'autres, mais peu le savent. Comment sont concrètement notés les élèves? Est-ce que les professeurs sont totalement libres de le faire ou est-ce qu'il faut, j'imagine, respecter des compétences, des points clés?
4: Des grilles.
1: Alors non, on n'est pas libre. Bon, alors par quoi je vais commencer? Je commence par les examens. On a des inspecteurs qui nous disent faut noter positif. Puis quand on n'a pas compris, ils insistent lourdement. Des fois, ils renvoient des tas de copies à des collègues qui ont une 9,5. Bon, ça m'est arrivé à des collègues, pas moi, mais pour remonter des notes. Le collègue dit, mais c'était un tas de mauvaises copies, j'y peux rien, ça arrive. Par contre, l'inverse, jamais. Commission d'harmonisation, généralement les commissions d'harmonisation, ça harmonise toujours vers le haut. Mmh. Alors une fois, c'est assez intéressant parce que j'étais dans un lycée, puis une commission d'harmonisation, et pour la première fois, c'était l'harmonisation vers le bas. J'ai jamais vu. Et puis j'en parle avec le proviseur adjoint de ce lycée, alors je vais pas dire où, ça remonte à pas mal d'années, et il était assez inquiet sur le fait qu'on montait tout le temps les notes. Hein. Et puis à la fin, il me dit oui, parce que je vois que j'ai mon fils qui est pas très bon, et il a des super bonnes notes, et j'arrive pas à comprendre. C'est-à-dire que on se ment. Hein, vous prenez, et on se ment officiellement, c'est-à-dire que vous prenez les mathématiques moyennes dans mon lycée, ça doit être, la moyenne du lycée, ça doit être 13. Mmh. Ensuite, vous regardez, comment ça s'appelle, les tests internationaux, voilà. PISA, test européen, on est mauvais.
4: Donc, mais Charline, comment ça se passe, toi, de ton côté?
2: Moi, pour les notes?
4: Ouais.
2: Alors, moi, je note large. Moi, je fais partie des méchants qui notent trop haut.
1: Tu fais comme beaucoup de monde.
2: Oui, voilà. Mais
4: pourquoi? C'était pas comme ça avant.
2: Mais pourquoi? Parce que quand je fais une dictée et qu'ils ont tous zéro et qu'il y a 10 fautes à corriger par ligne, en fait, ils ont même pas envie de regarder là où ils ont faux. C'est illisible. La copie est illisible. Donc, je vais par exemple pour, et là, enfin voilà, j'arrive, c'est là où je passe à l'inclusion, mais, ben, en fonction des résultats, je vais me dire, bon, voilà, j'ai étudié tel point de grammaire, tel point.
4: Non, mais
2: je vais focaliser ma dictée.
4: Pourquoi, à l'époque, on avait 12 de moyenne, 13 de moyenne, c'était excellent. Bah, je parle il y a 20 ou 30 ans. Aujourd'hui, ils ont des 17, 18.
2: Mmh. Ah bah déjà, le temps d'enseignement d'orthographe. Le temps d'enseignement est diminué. J'ai un de mes collègues.
4: Oui, mais les élèves ont des notes plus hautes aujourd'hui.
2: Oui, mais le niveau. Oui, oui
4: là,
2: mais
4: alors,
2: le niveau, enfin voilà.
4: Niveau baissé,
2: alors, pourquoi ils sont plus mauvais aussi? Je vois un de mes collègues. Il avait 4 classes. Nous, en français. Enfin, en français, on a 4 classes aujourd'hui. Pour un temps plein. Il s'avère qu'avant, lui, il avait 2 classes. Pour le même nombre d'heures, ouais. C'est mathématique, ils ont 2 fois moins de français. Donc forcément, ils peuvent qu'être moins bons. Et je rentre pas dans les écrans qui empêchent le travail à la maison, etc. etc. Tout ça aussi, ça fait partie de la problématique.
4: Tout ça s'explique. Donc il y a bien une baisse de niveau. En fait.
2: Alors, bon, là, bien sûr, il y a une baisse de niveau, oui.
1: Alors, il y a l'histoire du niveau, il y a l'histoire de la notation. C'est deux choses différentes. Bien entendu, un élève qui a zéro, il ne fout plus rien.
2: On est d'accord, c'est pas encourageant.
1: On est d'accord. Donc ouais. Mais on peut, quand un élève, on lui met 7 ou 8, c'est pas mettre 0. Quand on lui met 7 ou 8, ça veut dire quoi? Ça veut dire qu'il est pas très bon, ça veut dire qu'il peut s'en sortir. Voilà. Et donc, moi, ce qui me gêne, c'est on a des l'année dernière, par exemple, pour montrer les dangers de la philosophie de mettre des notes, j'avais deux élèves, et on arrive ça au lycée à, c'est à la puissance 10 qu'on a des phénomènes comme ça. Des élèves qui se retrouvent avec des élèves bons, mais pas plus que ça. Qui se retrouvent avec 17 de moyenne générale. Moi, je connais des élèves qui avaient 20 et demi, c'est possible. Ouais, avec les options, fille d'un collègue, 20 et demi. 17 de moyenne générale. Il y en a une qui est prise dans aucune classe prépa, et l'autre qui est prise à Henri IV à Paris. C'est-à-dire qu'on arrive sur des, au final, avec le parcours sup, comme les notes ne veulent plus rien dire, on arrive sur des, on ne comprend pas, les logiques du parcours sup. Je suis au lycée, donc.
2: Non, bien sûr, mais justement,
1: je peux te dire que c'est des questionnements à chaque fois sur les orientations. Voilà. Après, je pense qu'il y a une psychologie de la note. Mais après, tu en arrives à des risques. Moi, j'ai une élève, une fois, je lui rends 14, et elle me dit c'est nul. Je suis désolé, au bac, 14, ça fait mention bien, etc. Mm. Ah, c'est nul. C'est-à-dire que, il y a une espèce de guerre à la note pour aller toujours plus haut. Et certains, et pas mal de profs, c'est des débats entre enseignants. Je prends en mathématiques dans mon lycée, c'est le cas, c'est très clair. C'est des débats entre est-ce que j'achète une forme de paix sociale et tout le monde a des bonnes notes, puis après les gamins ils verront bien, ou est-ce que je mets des notes qui ont un sens et après le problème c'est faut les justifier parce que les parents se plaignent et vous prenez les mathématiques. Les mathématiques pour le parcours sup, c'est important. Donc, ah, mais mon fils, à cause de vous, eh ben, il pourra pas faire telle classe prépa.
2: Exactement, ça, c'est vrai aussi. Donc, la pression des parents.
1: Bien
2: derrière.
1: Sûr, elle est énorme.
3: On a Alexandra aussi qui, je crois, veut réagir.
5: C'est Béatrice.
4: Béatrice.
5: Pas de problème.
4: Alexandra est en coulisse.
5: En fait, là, on a affaire à des enseignants du supérieur. Mais non, si on revient sur les notes petits.
4: Oui, parce que les notes petits, ça a changé. Moi, il y a aussi des notations par lettre en fonction de la classe,
5: alors,
4: etc. Il y a
5: moi,
4: des
5: ce qui m'intéresse plutôt pour les jeunes, c'est de réfléchir à la compétence. La note, finalement, si on arrivait à se détacher de cet esprit de note, on n'arriverait pas à des situations que vous décrivez, enfin que tu décris au lycée.
1: Il y a une sélection à la fin.
5: Ça va commencer plus jeune avec, d'ailleurs, c'est assez bien fait puisqu'on est sur une évaluation acquise, non en cours d'acquisition, etc. Enfin, ça a plus de sens qu'une notation où l'élève, en effet, il va se retrouver avec une note, avec le poids de la note. La notion d'évaluation, elle se travaille en transversal et depuis petit, avec les enfants, avec les parents. C'est pas que la note, on a essayé de l'enlever en primaire. Il y a plein de parents qui ont pas compris, pour qui c'est difficile parce que c'est un repère. Je pense qu'il y a tout un travail éducatif à faire auprès des parents, des enseignants.
2: Oui, on peut pas retirer
5: aussi
2: la note par rapport aux parents. On va pas se mentir, nous c'est impossible.
5: Et
2: même si on veut travailler en compétences.
5: Alors, moi, je dirais quand même que c'est beaucoup plus global. On est sur un système qui est en train d'évoluer. C'est pas juste les parents.
4: C'est une révolution, aujourd'hui.
5: C'est une révolution. C'est pas juste que les parents qui veulent pas, qu'il y ait pas de notes. C'est parce que ça fait partie. Ils sont pas fous, les parents. Ils se rendent bien compte que au parcours,
1: les parents sont extrêmement individualistes et donc.
5: Pas tous. Non mais en tout cas ils se rendent bien compte la note elle va intervenir dans le parcours.
1: J'ai des collègues, ils sont enseignants et parents, et quand ils sont enseignants et parents, ils ont pas la même casquette. C'est-à-dire enseignants ils vont te dire quelque chose et puis quand ça concerne leur enfant ils te disent autre chose. On est tout à l'heure je parlais de philosophie projet et c'est la même chose. On est dans des logiques de concurrence. Et je suis désolé, mais je crois pas que dans les classes prépa qui concernent l'élite de notre nation, enfin vérifier, mais je crois pas qu'on ait des notions de acquis et non acquis. Vous vérifierez, j'ai quelques doutes sur le recrutement dans les classes prépa sur acquis et non acquis.
2: Je crois qu'elle parlait du primaire, c'est ça.
5: Non, je parlais du primaire, entre le CP et la classe prépa, il se passe quelques années, on a le temps d'évoluer.
1: À un moment, il y a un temps de la réalité. Après, le constat, je sais que je vais choquer, mais le constat qui est à peu près partagé par à peu près tout le monde, c'est là où ça bug, c'est le collège. C'est le collège où ça bug, et allez savoir pourquoi, j'ai comme l'impression que c'est là où on a fait le plus d'expérimentation, et c'est là où au final, et nous, c'était le gros avantage du bac, c'est que le baccalauréat, on le récupérait en seconde, les gamins, et petit à petit, on leur mettait une finalité avec des objectifs, mais des objectifs en termes de réussite. Vous devrez être capable de faire un peu moins de fautes, vous êtes capable d'organiser votre pensée, et pour arriver au baccalauréat. Mais on récupérait, alors vous allez me dire, je vais faire la guerre collège-lycée, bien que institutionnellement, le gouvernement en a pris compte, puisqu'il y a des réunions qui se font entre collège et lycée, parce qu'on sent qu'il y a une fracture. Les élèves sortent du collège avec des très bonnes notes, et souvent, arrivé en seconde, était perdu.
4: Mais justement, comment on peut changer cette manière de noter, est-ce que cette manière de noter, cette nouvelle manière de noter, par exemple, autre qu'avec les chiffres, comme l'a dit Béatrice, est-ce qu'elle peut réduire ces inégalités éducatives aujourd'hui?
1: Mais elles existent, les inégalités.
4: Charline. Oui, elles existent, mais est-ce que c'est possible de les réduire? Juste avant, c'était une échelle de notation avec des chiffres. Aujourd'hui, il n'y a pas que ça.
2: Non, il n'y a pas que ça. On peut choisir. Enfin, moi, après, j'ai une façon particulière de faire. Enfin, il m'arrive même parfois, enfin, que l'élève va choisir lui-même les quatre compétences qu'il va décider de vérifier dans sa rédaction. C'est quatre points faibles.
4: Donc, c'est lui qui va mettre ses critères d'évaluation.
2: Non, c'est moi qui leur donne les critères et qui lui dit. D'accord. En fait, quand je vais les noter, ouais, je ramasse la rédaction. Lui, il sait pas faire ça. Ça demande un travail fou. Hein. Mmh. Tu peux le faire qu'à petit effectif. Lui, c'est pas faire ça. Je leur prépare une fiche avec tout ce qu'ils maîtrisent pas.
4: Oui.
2: Et au lieu de leur dire, tu dois vérifier tout ça dans ta rédaction la prochaine fois, je vais leur dire, tiens, on va commencer. Enfin, tu apprends à connaître l'élève, à savoir qui il est, à connaître son cœur aussi. C'est important, à connaître son appréhension de la matière. Lui dire, t'inquiète pas, on va commencer. Toi, tu vas vérifier cette compétence-là que t'as du mal et celle-là. Déjà, dans un premier temps, tu vas faire ces deux-là tout seul. Ensuite, je vais venir t'aider à faire la troisième. Parce que j'ai un petit effectif. Parce que forcément, un prof du public, par exemple, ou qui n'a pas forcément les bonnes conditions que moi j'ai dans le privé, il va me dire, attends, t'es gentil, comment tu veux faire? Ils sont 34. C'est pas possible. Moi, c'est facile avec j'ai un groupe de 12. Je peux faire ça avec eux.
4: Mais maintenant, il y a des demi-groupes, ça existe. Ça se fait.
2: Alors moi, j'ai pas de demi-groupe, mais j'ai un tiers de groupe. Ma troisième, c'est un tiers de groupe. Enfin, donc, parfait. Alors, oui, c'est parfait.
4: Mais dans le public, il y a des demi-groupes, maintenant, ça se fait.
1: Moi, je suis en lycée, mais ce que j'ai entendu en collège, c'est en gros, ils vont donner des moyens pour casser le collège unique. C'est en gros, ils vont faire des petits groupes d'élèves qui seront condamnés à pas aller au lycée, ou au mieux, à aller en... Ah, c'est beau, ça.
4: Moi, je parlais des classes découpées,
1: je trouve ça magnifique. On a créé des nouvelles prépas. C'est bien, tu vas en prépa. Ça s'appelle prépa lycée. C'est-à-dire que les élèves, en gros, on dira des gamins, toi, tu iras pas au lycée, à moins que tu fasses une année de plus et que tu ailles en prépa lycée. Donc, en gros, oui, le but, l'école républicaine, c'était, et ça a été un combat pour l'école unique. Hein. Alors aujourd'hui, il y a même pas mal de profs qui sont contre l'école unique. Moi, je suis pour. Ça a été un combat. C'était que tout le monde ait le même enseignement. Or là, on est en train de dire à des élèves, des gamins de 12 ans, toi, tu iras travailler, tu feras un petit boulot, et puis à d'autres.
2: Mais
1: et
2: où
1: ça,
2: on leur dit ça?
1: Mais c'est le nouveau projet qui est mis en place.
2: Non, justement. Alors, je suis pas d'accord.
5: Pour la troisième, l'élève de troisième qui a pas eu le brevet, qui va faire une prépa, si je me trompe, hein.
1: Non, c'est le système donc, à terme, il est fait pour que, alors on va dire c'est des compétences, mais en fait c'est pas des compétences, hein, il y aura des gamins qui auront des difficultés qu'on mettra dans des classes, et il y aura deux ou trois niveaux, après c'est le collège, c'est ce que j'en ai entendu, mais après, voilà, c'est la vie de tout le monde, c'est la destruction du collège unique, voilà, c'est tout.
4: Alors, et sur ces... Si on revient sur le débat sur les notes, sur cette histoire d'évolution de l'évaluation par compétence qui remplace finalement, je sais pas si ça remplace ou si ça complète les notes traditionnelles. C'est plutôt un complément.
5: C'est vraiment un complément, à mon sens.
4: Est-ce que c'est positif, ça?
5: Parce que en fait l'élève s'il reçoit peu importe que ce soit une compétence, mais si on valorise entre guillemets, si on met en avant ses échecs et ce qu'il réussit pas à faire, tu sais pas le faire, etc.
2: Faut faire à l'envers.
5: On va le faire à l'envers. Et quand on valorise d'abord ce que ça donne la motivation, il y a personne qui a envie de continuer quand on lui dit, ça tu sais pas le faire, et puis on barre en rouge une copie entière.
4: Ça c'était vraiment avant.
5: Non, c'est encore
2: maintenant. Il y a encore beaucoup de profs très tradis qui sont comme ça.
5: Il y a encore beaucoup de.
4: Mais c'est pas en train de changer tout ça ?
5: Ça évolue, si, bien sûr, bien sûr que ça évolue, mais il faut continuer à expliquer que, bah oui, mais comment il sait qu'il sait pas alors ? Parce que c'est la réaction spontanée de certains enseignants qui vont dire, bah comment l'élève va savoir qu'il connaît pas, qu'il maîtrise pas, qu'il. Bah, alors, en fait, tout simplement, il est pas sot. Généralement, il sait très bien qu'il sait pas. Donc on va mettre l'accent sur, même s'il y a qu'un seul élément qu'il a bien compris dans ce qu'il a dans l'évaluation qui a été faite, on va valoriser ça, puis après on va travailler en complément. Alors,
1: bon, après c'est une vision totalement à court terme. Les compétences, et on le voit dans plein de matières, par exemple en mathématiques, où en sixième on va dire compétence acquise, et puis l'année d'après la compétence a disparu. Voilà, donc c'est une méthode par addition, avec l'idée que compétences qui permettent d'aller à d'autres compétences, etc., etc. Et puis ensuite, on récupère des gamins en seconde qui auraient dû avoir ces compétences, et en fait, elles ont disparu. Donc bon, voilà, c'est... Après, il y a d'un côté, je dirais, il y a deux choses, et ça, il y a la raison. Il y a ce que j'appelle l'appréciation. Et souvent la seule chose,
4: ça c'est important.
1: Voilà, la seule chose, mais ils ont du mal à comprendre ça, oui. La seule chose qui les intéresse, c'est la note. C'est-à-dire qu'un gamin, c'est triste à dire, mais certains, ils savent qu'ils n'ont pas fait une très bonne copie. Ils ont dit, ils sont contents, ils disent, on a la moyenne. Ils sont 9, ah c'est la catastrophe, un point d'écart.
4: Et après, je leur dis, l'appréciation peut être complètement différente.
1: Mais voilà, et après, c'est là, je leur dis, mais ce qui importe, c'est pas la note. C'est, si je t'ai mobé pas midi, c'est parce que là ça va pas. Et c'est donc. Mais ils ont du mal à lire l'appréciation. Parce que pour en revenir là-dessus, dans leur tête, ils se projettent et ils comptent. Il y a COEF 16 dans telle matière, il y a COEF 10 dans telle autre, etc. Et leur bac, ils l'ont comme ça. Et la mention, ils l'ont comme ça. Et ils seront pris dans tel ou tel établissement avec ça. Donc, c'est une guerre de la note. Et donc, je suis désolé, mais bon, bah, pour le moment, les rouges et les verts et les oranges, on n'y est pas encore. Hein. Je crois qu'en lycée, j'ai jamais entendu personne utiliser ça. Bon, après...
0: Moi, la question que je me posais, c'est j'étais en collège, donc dans certaines classes, ils ont voulu qu'on mette aussi ce système-là, qui demande quand même beaucoup plus de travail, beaucoup de boulot, parce qu'il y a et les notes et les compétences. En même temps, ça aide aussi, ça aiguille si justement c'est bien fait, ça c'est certain. Par contre, en effet, si d'une année à l'autre, ce sont pas les mêmes compétences, ça demande nous du travail. Mmh. Ben, moi en tout cas je le remarque.
5: Ah oui, ça demande du travail.
0: Oui. Non, c'est honnêtement.
5: Mais moi j'ai toujours, j'ai trouvé qu'il y avait plutôt un suivi dans les compétences et une logique. C'est ça que je voulais dire.
0: Voilà. Non, pas de souci. Mais après, je veux dire, si le changement n'est pas sur le fond de la compétence, bon, admettons. Mais là, en fait, là, la question, le débat qu'on a tous, c'est, ça revient un peu à cette question de sens de la note, en fait. C'est clairement ce que... Et nous, on est en train de se battre entre nous, alors que la question, c'est de savoir comment l'élève perçoit la note et lui changer sa perception de la note, en fait. Et là, je revois... Pardon, je me permets.
2: Non, vas-y, je t'en prie.
0: Je revois les classes que j'avais, et j'ai donc Marie Curie, qui est quand même un collège en difficulté, avec des gros effectifs, avec une population qui est quand même très hétérogène et on va dire une catégorie socio-professionnelle très variée aussi, et un autre collège à Saint-Mandrier qui est quand même je pense pas me tromper en le disant, en tout cas c'est ce que je remarque, plus favorisé. Donc vraiment deux publics complètement différents, et donc il fallait que j'adapte, alors que j'avais des niveaux similaires, l'approche et aussi les évaluations, mais pas pour par rapport au niveau, mais juste parce que oui, en effet, je vous rejoins, si c'est infaisable pour eux, c'est comme la fameuse expression, si on fait nager un poisson hors de l'eau, ou qu'on essaie de le faire voler, ça fonctionnera pas, ce genre de choses. Donc oui, ça on est d'accord, si on lui demande alors qu'il a pas les bases solides et qu'il sait qu'on part déjà sur le fait qu'il va pas en être capable, il va se s'auto-saboter, il va plus vouloir s'investir dans la matière, c'est certain. Donc je pense qu'il y a une démarche de motivation à prendre en compte, ça c'est ok, mais je sais pas si ça doit passer vraiment par la note, parce que là la question de la note, c'est vrai que les élèves la perçoivent soit en termes de rivalité qui va être le meilleur, alors qu'en fait c'est pas vraiment ça, parce qu'il suffit d'une évaluation sur l'autre pour avoir une évolution, mais de percevoir vraiment la matière comme une démarche d'apprentissage. Donc oui, au début peut-être que tu vas te planter, que tu vas pas avoir une bonne note, mais je pense que c'est important de montrer oui les
2: le
0: points
2: droit
0: forts.
2: À l'erreur,
0: voilà,
2: il n'existe
0: exactement.
2: Pas même pour les profs. Et... ah ben non, écoute, c'était pas bien,
0: mais pas on que l'a pour vu les profs, en classe oui, mais dans enfin... la société le droit à l'erreur en effet il est mal vu, donc ça c'est une question sociétale, c'est vrai. Mais du coup si nous on l'enseigne, ben justement c'est les futures générations qui vont l'intérioriser et donc accepter l'erreur, ça réduira le
2: c'est
0: stress.
2: C'est même pas accepter
0: aussi.
2: L'erreur, c'est c'est
0: non, mais l'avoir comme bénéfique aussi. Mais donc du coup,
2: mais ça ne peut être que bénéfique. Voilà. On ne peut pas,
0: oui, mais
2: on
0: donc
2: ne peut
0: du
2: pas
0: coup,
2: acquérir un savoir sans passer par
0: oui,
2: l'erreur.
0: Oui, mais donc du coup, je pense que c'est important aussi de souligner ce qui ne va pas et pas forcément toujours que ce qui va. Et là, je parle aussi en mon expérience en tant que qu'enfant, je me rappellerai toujours de alors c'était en CM2 de mon prof de CM2 qui m'avait dit pendant 3 récréations tu iras pas en récréation, on va faire des maths, des problèmes ensemble, parce que il y a des choses que tu saisis pas. Je l'ai hyper mal vécu, parce que j'avais l'impression d'être punie, et en fait il a pris une démarche autre en m'expliquant, mais non, justement c'est pour qu'après tu seras beaucoup plus tranquille, tu auras moins de devoirs, il a pris le temps, et en fait après ça m'a débloqué, j'ai vraiment compris le problème, et j'ai vraiment je me suis débloquée sur ces notes là du coup, et puis me montrer, mais ça marche, ça en fait ça passait dans une démarche de communication vraiment avec les élèves qui peut pas toujours se faire, c'est vrai, en gros effectif, mais je pense que on peut prendre le temps quand même d'en discuter, et donc ça pose vraiment la question là, c'est quoi le mieux, les points, les couleurs, les chiffres, en fait la question de fond c'est pas vraiment ça, c'est plutôt quel sens on donne aux notes, et peut-être même l'expliquer aussi aux parents. Oui, c'est un barème essentiel, mais c'est un barème pour pouvoir progresser. En fait, ça devrait être un outil et pas le reflet de la personne. C'est vrai que souvent, l'élève va se dire, ah ben, je suis nul. Mais non, attends, tu utilises le verbe être comme si c'était toi qui étais ce chiffre-là, alors qu'il représente que un essai à un moment donné, à un instant T. Pardon.
3: Non, vas-y, vas-y.
0: Bon, je parle peut-être un peu trop.
4: Alors, voilà. Le débat est riche et dense, il n'y a pas de souci.
1: Il y a le prof qui parle. Souvent, j'aime à dire, regardez quand est-ce qu'il y a des accidents. On parle beaucoup de la violence scolaire. La violence scolaire, c'est quand un prof ne parle plus à un élève ou un élève ne parle plus et on passe par d'autres modes de communication, entre guillemets. Voilà. Et c'est souvent aux mêmes heures. C'est-à-dire que la quantité de travail, la fatigue, elle est fondamentale dans ces questions-là. Vous avez quand un enseignant, et je le répète, ça c'est la question des retraites, je suis pas du syndicalisme, mais quand un enseignant est vieux et fatigué en fin de journée, il a du mal à parler. Et donc ça, réfléchir sur comment dire la qualité de vie, et on en a, c'est un peu dur, des fois même, et ça c'est les parents. Bon, c'est en train de changer, mais les profs c'est des privilégiés, je vais pas dire autre chose. C'est des privilégiés, et bon, s'ils en bavent, c'est pas si mal. Ils se rendent pas compte que c'est aussi leur enfant qui en subit les conséquences. Et je regarde, moi je prends le temps parce que, bon, mais j'ai des collègues, non. Et parce que ils sont fatigués, parce que
0: je pense que ça peut se verbaliser aussi. C'est une question de communication, c'est-à-dire de dire, mais ça revient à ce qu'on disait, c'est-à-dire que de se mettre au même
2: casser le mur, ce fichu.
0: Et de dire, mais écoutez, vous êtes fatigué, on va être honnête.
1: Et oui, mais
0: ça, c'est vous
1: clair.
0: Êtes fatigué, on va être honnête. En fait, nous aussi, on est des humains. Nous, on a des
1: bien
0: heures.
1: Bien sûr.
0: De...
2: Je pense mais que moi, on regarde toujours comme une extraterrestre parce que ce mur, je le brise. Et mais quoi? Comment?
1: Mais
2: quoi? Tel élève.
1: Il y a des êtres supérieurs. Il y en a d'autres. Non, les profs sont des êtres humains parmi d'autres. Et la caractéristique des profs, et ça c'est assez inquiétant, c'est qu'en gros, je dirais, les profs qui sont, entre guillemets, certifiés, etc., sont âgés, et que là, on est plus ou moins en train de casser un système, alors bon, on est en train de développer les contractuels, etc., etc. Et à terme, non mais c'est pas pour, en plus je pense que tu fais très bien, voilà.
0: Non,
1: c'est
0: et pas... je, non, là par contre, je suis assez d'accord, mais je répondrai après.
1: Voilà, mais, et on le voit, là, le corps enseignant est un corps en train de vieillir, Et fatigué. Et là, quand on lui dit,
4: on est à l'aube d'un tournant. Il faut que ça change.
1: Ah, alors,
4: on parle de mur entre les élèves.
1: Je vais aller jusqu'au bout. Je parlais avec un collègue qui est à l'hôpital, qui était maître de conférence à l'hôpital à Paris, qui a quitté les hôpitaux et qui maintenant travaille dans le privé, gagne très bien sa vie. Il m'a dit non, mais il y a une volonté d'en finir avec un système scolaire. Ah, il y a une volonté. C'est-à-dire que et là, comme on a fait dans plein de grandes entreprises, bon, on laisse et puis après on verra bien. Voilà, et là l'école française est en déshérence. Elle est en déshérence. Juste pour finir une chose, deux petites choses qui s'est passé quand même dernièrement. Deux petites choses. Avant, qui est-ce qu'on avait comme ministre? On avait des grands intellectuels, des agrégés de grammaire, etc. Là, on a une dame, on a nommé une dame qui n'a pas jamais vu l'ombre d'une école. C'est du jamais vu. Elle a vécu à Singapour, elle ne sait pas ce que c'est qu'une école. Et pour l'histoire de l'inclusion, qu'est-ce qui s'est passé aujourd'hui? Aujourd'hui, on a nommé, parce qu'on l'avait oublié, un ministre des... Et c'est énorme, là, son intitulé. Un ministre des handicapés et de l'égalité homme-femme. Ça vient d'être nommé, parce qu'on avait oublié. Et on nous dit que c'est une cause prioritaire. À un moment, et la façon dont on fait un gouvernement, ça a un sens. Et là, ça a un sens par rapport à notre problématique. Voilà. Merci.
4: Maë, tu voulais rebondir?
0: Oui, je me suis égarée dans ma réflexion. Oui, parce que je voulais pas
4: parler de l'inclusion, on l'a largement travers.
0: Je voulais pas prendre le biais l'aspect politique, bien qu'il soit essentiel pour des questions financières, mais je voulais évoquer autre chose, mais du coup je
4: tu as perdu le fil.
0: J'ai perdu le fil.
5: Moi, je veux revenir sur la notion de note.
4: Oui. C'était l'objet de cette partie.
2: Moi aussi, après j'aurais peut-être des trucs à dire.
5: Moi, ce qui me semble intéressant, au-delà des compétences, etc., c'est déjà donnons confiance à nos enfants. Je pense que gagner en confiance en soi, à l'école française, hélas, je pense qu'on n'est pas hyper fort. Et au-delà des notes,
2: moi j'aimerais bien aussi essayer d'expliquer
5: mais
2: pourquoi.
5: Mais les raisons, elles sont diverses et variées. Mais je pense que une des raisons, l'évaluation fait partie d'une des raisons pour lesquelles l'enfant a une mauvaise estime de soi en France dans son système scolaire. Et au-delà des notes, quel que soit, parce que même combat, hein, au collège, on peut avoir des notes, on peut avoir des compétences, ils vont aussi très bien savoir que s'ils sont en rouge, en orange, en je sais pas, enfin en plus ça dépend des établissements, ils sont tout à fait capables de se repérer, de se dire. Et j'ai entendu tout à l'heure, tu disais je suis nulle. Je pense que c'est vraiment le premier combat, et il serait plutôt là-dessus. Et après, pour arriver au lycée avec des gamins qui sont forts dans leur tête, qui ont confiance en eux, et pour qui la scolarité
2: c'est la base.
5: Sera plus agréable. Un gamin qui se croit nul, je veux bien parier qu'il va pas avoir une super scolarité. Hein.
0: Puis en dehors de ça, du coup, la vision de l'école, elle va être
5: complètement
0: subie,
5: délétère.
4: Charline.
2: Voilà, je vais parler d'une de mes élèves. Voilà, je vais aller droit au but.
4: Mais tu voulais effectivement.
2: Oui, c'est ça. Ouais. C'est sur les notes. Jessica. Jessica est une élève qui est en décrochage scolaire. Ça va pas. Enfin bref, voilà. De toute façon, on lui rend la copie, tout est tout rouge. De toute façon, je suis nulle. En plus, je suis dyslexique. Qu'est-ce que tu veux? J'ai pas ma place ici. Et puis, j'ai toujours les mêmes commentaires des profs, toujours la même vision négative. Mais c'est pas grave, hein, tu vas progresser. Bon d'accord, c'est pas terrible, mais oh, ça va finir par le faire. Voilà. Un jour, j'arrive. J'arrive, je fais un remplacement, je m'occupe de Jessica. Et Jessica, je lui dis, avant de lui rendre la copie, je lui dis, regarde. Enfin, je lui montre pas la note. Et j'avais un peu gonflé la note quand même, on va pas se mentir. J'avais gonflé la note. Je lui ai dit, tu vois, ce que j'ai adoré dans ce que t'as fait, c'est que t'as fait ça, ça et ça. Et ça, t'es la seule à m'avoir fait ça. Par contre, t'as aussi ce point fort. Ce point fort, il est là, et ça va falloir que tu t'en serves. Maintenant, je t'avouerai qu'il va falloir qu'on travaille ce petit point-là pour permettre de mettre en avant encore mieux tout ce que tu sais faire. Voilà, donc c'est très salésien, enfin nous, on est, voilà. Et Jessica a été... métamorphosée. J'ai croisé Jessica, je l'ai eu il y a 12 ans. Je l'ai croisée il y a pas longtemps. Elle est arrivée, regardez, c'est grâce à elle que j'ai fait des études. Bon, elle m'a un peu collé la honte dans la rue.
4: Dans le bon sens quand même.
2: Mais, oui, dans le bon sens, oui, certes. Mais elle m'a dit, écoute-moi. Parce que du coup, bon, enfin voilà, elle m'a tutoyé les années après. Elle m'a dit, écoute, tu es la première personne à avoir montré quelque chose de positif dans mon travail. De là, je me suis dit que j'allais peut-être pouvoir faire quelque chose. Et voilà. Mais bon, on n'est pas là pour aimer les élèves, ils sont pas là pour nous aimer. Moi, je partage pas ce point de vue. Un élève qui n'arrive pas à obtenir de résultats, s'il t'aime, alors là, voilà, je suis désolée, je vais mettre beaucoup de mon ado, s'il t'aime, s'il apprécie qui tu es, il va commencer à ne pas vouloir te décevoir toi. Donc ce qu'il va faire, il va le faire pour moi, parce qu'il m'aime. Et une fois qu'il aura fait ça pour moi, il va comprendre qu'il peut le faire pour lui. Mais là, après, moi, c'est vraiment, j'ai un public d'élèves très en difficulté que je coucoune aussi. Enfin, j'ai tout type d'élèves, dont un groupe en difficulté. Et il s'avère qu'avec ce groupe en difficulté, pour moi, tout passe par l'affect. Dès que tu brises le mur et on rejoint le mur, dès que tu les mets en avant, ils commencent à comprendre qu'ils sont capables. Et cette petite Jessica, bah, elle est revenue me voir 8 ans plus tard aussi. Bon, après, elle m'a, c'est après qu'elle m'a voilà, qu'elle m'a un peu affichée. Elle m'a demandé, est-ce que tu veux pas regarder mon mémoire? Quoi? Un mémoire? Pardon? Toi qui ne pouvais même pas aller au lycée général? Enfin. Eh ben, on a regardé ensemble son mémoire, on a repris ensemble tout ce qui allait pas. Elle est venue chez moi une journée, c'était pas du tout dans mon travail. Mais, ben, je l'aurais suivi jusqu'au bout. Et aujourd'hui, elle est éducatrice spécialisée. Et si on lui avait pas donné une bonne vision d'elle, bah, c'était fini, quoi. Enfin, elle s'arrêtait là. Voilà, enfin, c'est mon point de vue sur la chose.
4: Effectivement, très très beau récit sur le sujet. On va pouvoir justement glisser tranquillement sur Allez, on revient dans quelques secondes sur votre radio.
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3: On a parlé des notes, des appréciations. C'est quelque chose qui est aussi beaucoup revenu dans les commentaires. Il s'agit de la triche, la manière de hiérarchiser les élèves peut-être. Est-ce que les méthodes ont évolué avec le temps? On parle aujourd'hui d'IA, d'intelligence artificielle. Quels sont les types de triches les plus courantes qu'on peut observer actuellement à l'école? Est-ce que se servir de ChatGPT, d'autres intelligences artificielles, pour vous c'est de la triche?
2: Ça peut être. Alors moi, je suis pas confrontée à ça. Je leur donne très peu de devoirs
4: alors,
2: maison.
4: Ou alors, tu ne le vois pas, peut-être.
2: Non, parce que je donne pas de devoirs maison. Les parents sont trop derrière, donc j'en ai marre de noter les parents.
4: Ou alors que ce soit les parents ou une IA.
2: Voilà. Ouais. Bah, des fois, on sait pas lequel travaille mieux que l'autre. Mais comme c'est un outil qu'ils savent pas nécessairement s'en servir. Enfin, en tout, je parle pas des parents. Hein, je parle de l'IA. Voilà.
1: Alors, la tricherie correspond à. Comment dire, c'est une stratégie par rapport à une finalité. C'est-à-dire, bien entendu, à l'école primaire, gamin triché, voilà, ils savent même pas ce que ça veut dire. Donc ensuite, il y a des stratégies pour avoir des points, pour avoir des meilleures notes, etc. Alors, devoir maison, ouais, j'ai plus en plus de collègues qui posent pas de devoir maison. Parce que les devoirs maison, c'est papa qui le fait, c'est tonton qui le fait, ça. Ou alors, on donne un devoir à la maison avec un tout petit coef. Histoire pour entraîner l'élève ou pour lui permettre de faire là, mais on fait pas rentrer ça entre guillemets dans la notation ou très peu parce que on sait très bien ce qu'il en est. Et après de la tricherie, alors et puis parfois le devoir maison pour donner des collègues, mais des fois le prof de maths est aussi le prof de cours particulier où il a eu l'année d'avant. Enfin des fois il y a des trucs assez particuliers. Souvent les mathématiques, hein, les cours particuliers mathématiques un peu français anglais mais beaucoup mathématiques. Pour ce qui est de l'école en classe. Ils trichent énormément. Je vais aller jusqu'au bout. Ils trichent tous. Alors, qu'est-ce que j'appelle tricher? T'as le point premier, c'est le camarade, il laisse un peu traîner sa feuille de brouillon. On jette un coup d'œil, on jette ouais, à la queue. Et je coup d'œil à la copie. Alors voilà, c'est humain. Alors souvent je leur dis,
2: les mots dans les trousses.
1: Voilà, souvent.
2: Journal l'a mis dans sa trousse transparente.
1: Hein. Voilà, souvent je leur dis, méfiez-vous, je leur dis, parce que votre voisin, il y a autant de chances qu'il écrive des bêtises que vous. Hein, voilà, donc ça c'est assez classique. Après on pourra demander à Mylène, mais bon, il y a longtemps qu'elle est plus à l'école. Mais comme ça. Vous l'avez comme élève, elle a plus de... Non, mais vive de l'autre côté. Moi, à l'école, ça fait quand même des très très longtemps que j'y étais plus. Alors ensuite, bah, il est portable. Et donc là, les portables. Ouais, alors systématiquement, donc je les fais enlever. Non mais après je vais montrer la démission du système scolaire
4: avec les calculettes électroniques il y a 30 ans.
1: Je pense qu'avec le problème il est qu'avant l'orientation elle se faisait sur les notes, mais le bac on le passait, etc. Le Parcoursup est devenu plus important que le bac, et donc les notes, en gros, le troisième trimestre au lycée, il y a plus cours. C'est quasiment fini. C'est-à-dire, ils ont eu leur Parcoursup, ils savent plus ou moins où est-ce qu'ils sont orientés. Le bac, 90% des élèves avec les notes qu'ils ont déjà, savent s'ils l'ont ou pas. Donc en gros, les cours se vident, les troisième trimestre, et donc c'est la reconquête du troisième trimestre, mais c'en est assez risible. Donc c'est pour ça qu'ils ont mis la spécialité à la fin pour essayer d'éviter ça. Voilà, on a et après le but, c'est dans le parcours sup d'avoir les meilleures notes. Alors là, les téléphones portables régulièrement. Les gamins, je les fais lever, je les retrouve dans les jambes, je les retrouve par terre.
2: Interdit chez nous.
1: Voilà. Alors interdit, mais c'est interdit.
0: Non mais au collège, mais... c'est-à-dire qu'ils peuvent pas.
2: Ils peuvent pas. Nous, il était possible le matin dans une barrière.
0: Ça va être plus difficile.
1: Alors, c'est très clair. Je sais pas comment, mais il y a des lois. On n'a pas le droit de prendre un téléphone portable. C'est une propriété privée. Je parle trop fort.
4: Non,
0: c'est moi qui suis trop loin.
1: C'est une propriété privée. Donc à un moment,
4: tu peux pas le saisir.
1: Et moi, je vais être clair. À un moment, il aurait été bien, et ça, je l'appelle, s'il y en a qui m'écoutent, qu'on autorise, c'est un décret loi, c'est même pas à passer à l'Assemblée, qu'on autorise les enseignants, quand on en trouve l'utilité, d'utiliser des brouilleurs. C'est tout.
4: Carrément, c'est pour les empêcher d'aller chercher des choses sur le net.
1: Je crois qu'à un moment, il faut regarder. Alors, comment se passe quand on arrive à l'école, faut quand même voir. On arrive à l'école, on est devant, on récupère les élèves, donc devant la classe, ils se parlent pas.
0: Oui, c'est vrai ça.
1: Ils sont tous
0: sur leur téléphone.
1: Ils sont tous sur leur téléphone. On rentre. Il y en a quelques-uns qui se parlent le trois quarts. Je parle un peu. Le trois quarts, ils jouent à des jeux. Ils sont donc il y a une espèce d'addiction au jeu qui est énorme. Et en fait, je vais aller jusqu'au bout. On est en train de vivre un changement de société comme jamais on a eu. C'est-à-dire que le téléphone devient une partie d'eux-mêmes. Et je vais même plus loin, et je le vois même moi, ça devient une partie de mon intelligence. C'est-à-dire que quand il y a des choses que
4: c'est une partie de leur cerveau, finalement, maintenant.
1: Exactement.
4: On peut aller jusque-là.
1: Exactement.
4: La mémoire, il la stocke dans leur téléphone.
1: Exactement.
4: En gros.
1: C'est exactement ça. Ouais. Alors après, ChatGPT, faut être clair maintenant, j'en ai eu une ce matin.
4: Ah, tu peux l'avoir sur le téléphone, hein.
1: Ils peuvent tricher en plein cours. Je vous invite à taper. Alors bien sûr, quand c'est un sujet, les causes de la Révolution française, bon, ça va ressembler à quelque chose. Mais après, ChatGPT, c'est basé sur des sources américaines récentes.
0: Ah, donc Napoléon.
1: Voilà. Donc quand on lit ça, il y a des thèses sur le genre, etc. Tu commences à rigoler. Puis gentiment au gamin, tu lui dis, mais là, t'as voulu dire quoi, comme ça. Voilà. Donc
4: là, il est grillé, quoi.
1: Voilà. Mais on en est au début. Mais après, comme je disais à mes collègues de maths, parce que les maths, ça va être, c'est-à-dire qu'en maths, dernièrement, j'ai collègues, ils m'ont dit, ça, c'est du ChatGPT. Je m'en suis rendu compte parce que il utilise des signes qui sont des signes de licence.
4: Ah oui, voilà.
1: Il aurait mis des signes de terminal, c'est les mêmes, mais en licence on n'utilise pas la même notation.
4: Oui, c'est qu'il y en a qui font des dissertations au collège alors que c'est des trucs de lycée.
2: Oui, mais c'est une problématique qu'on avait même avant ChatGPT.
1: Mais après je vais finir. Je disais aux collègues, mais tu peux demander à ChatGPT de faire la démonstration avec un niveau de terminal. Donc à terme, les mathématiques, tout en mathématiques pourra se faire avec ChatGPT. Donc pour les mathématiques, ça devient vraiment problématique. En histoire géo, moi je leur dis, je revenais sur le sens. En EMC par exemple, je me dis, j'en ai rien à faire. Moi ce que je quand je corrige votre travail, je veux voir comment vous êtes approprié le sujet, quelles questions, et c'est là où ça commence à m'intéresser. Quelles questions vous êtes posées, etc. C'est ça qui est intéressant. Mais c'est vrai que pour eux, j'ai eu des réponses comme ça, des élèves qui me disaient, mais moi je ne sais pas. Eux ils savent. Je recopie ce qu'ils savent.
4: Ouais.
1: Je dis, mais tu te rends compte de la chose?
4: Alors, à l'inverse, est-ce que vous expliquez l'IA, mais dans le bon sens, utilisez-la pour faire ci, pour faire ça? Voilà, Charline.
2: Moi, l'IA, je connais pas, donc je peux pas les orienter vers cet outil. Je le maîtrise pas, je le connais pas. En revanche, on peut quand même voir un parallèle avec Internet tout court. J'ai eu la problématique de troisième qui sont arrivés. C'était presque une thèse sous le bras, hein. Alors oui, ça n'est pas inexact. Je leur dis, tu as raison quand tu dis ça, parce qu'en plus ils venaient me dire, non mais madame, j'ai bon. Je fais, oui, mais explique-moi. Il est où ton hiatus là dans le vers poétique? Un hiatus, c'est deux voyelles, par exemple oasis. Il est où l'hiatus dans le vers? Parce que tu me parles hiatus. Ah, je sais pas. Je fais, donc t'as le droit d'utiliser cet outil. Je fais, tu peux même prendre tout ce que tu veux. Enfin voilà, mais il faut que tu te l'appropries. Si tu te l'appropries
4: pas. Oui,
2: parce
4: qu'on peut l'utiliser à bon escient aussi.
2: Mais bien sûr. Si tu découvres qu'il y a un hiatus, c'est pas toi qui l'as trouvé, c'est Google. Très bien. Maintenant, moi, ce que j'attends, c'est qu'à la fin de cet exposé, tu sois à même de m'identifier où il se trouve, et tu sois à même, dans un autre poème, de transférer cette compétence, enfin, ou cette nouvelle compétence d'identification de hiatus ailleurs. Si tu es capable de faire ça, grand bien te fasse, trouve-moi tout ce que tu veux dans le poème. Et c'est ça où, c'est ça qu'ils savent pas faire. Après, voilà, ChatGPT, c'est vrai que vous, au lycée, vous êtes très confrontés, j'imagine, à cela. Nous, peut-être un peu moins. En tout cas, Google, bon, ben, Google, je crois qu'on l'est tous, hein, même mais en primaire, ils doivent l'être.
4: Oui. Oui.
0: Question de des travaux aussi à la maison, parce que ça, en classe, oui, ils peuvent peut-être le faire un peu sur le téléphone, mais s'ils font pendant une heure, je pense qu'au bout d'un moment, tu t'en aperçois. Donc, ça pose plus la question.
1: Non, mais alors là, je veux être sérieux. Ils sont extrêmement forts. Moi, j'ai vu j'ai réussi à récupérer.
2: Mais ils développent des compétences.
1: J'ai réussi
2: survie,
1: à récupérer des téléphones dans le haut du bras.
2: Oh non.
1: Ils avaient réussi à, quand ils m'avaient vu arriver, à remonter. Mais en fait, c'est des années. Alors, c'est des années pratiques. C'est des gamins,
4: c'est inné,
1: voilà.
4: C'est inné aujourd'hui.
1: Ou alors il les cache entre les jambes. Donc je leur dis levez-vous. Alors ils se lèvent comme ça. Et voilà. Et tout à l'heure les profs ne voient pas. Des fois en off ils viennent me voir, ils me disent ah mais vous faites comment, vous voyez? Alors, je dis ouais, parce que je regarde. C'est-à-dire que je pense, je dis ah mais vous faites comment, vous voyez? Alors, je dis ouais, parce que je regarde.

0: au troisième trimestre. Pourquoi troisième trimestre? Ah là, les notes étaient catastrophiques. Elle avait triché tout le long et dans toutes les matières. Et tout le monde disait, et tout le monde avait été dupe. Hein? Et la tricherie, elle est beaucoup plus implantée au lycée. C'est une stratégie de réussite. Elle est beaucoup plus implantée
1: c'est
0: que
1: une vraie
0: ce
1: stratégie.
0: Mais bien sûr. Mais attendez, devenir ingénieur ou avoir un BTS, c'est pas la même chose dans la vie. Et les gamins, ils savent très bien ce qu'ils jouent en terminale. Entrer dans une grande école, etc., ou avoir un BTS, c'est toute la vie qui est différente. Et les parents, et quand les gamins ne le comprennent pas, les parents comprennent très bien.
1: Ah, les gamins, justement, ils sont un peu tous différents. On se retrouve dans quelques secondes, on va aborder la partie inclusion dans notre émission.
2: 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Faut qu'on en parle, seconde partie.
3: Quels sont les prochains défis pour le système éducatif français? Comment améliorer le système scolaire français? Et est-ce que les différences entre élèves sont aujourd'hui mieux prises en compte? Nous allons maintenant aborder toutes vos questions avec nos invités.
2: Faut qu'on en parle, les chiffres.
3: Luc, quelles sont les grandes avancées en matière d'inclusion scolaire et comment ces chiffres traduisent-ils des progrès?
1: En 2023, c'est plus de 436 000 élèves en situation de handicap qui sont scolarisés en France, soit 3,6% quand même du total des élèves. Pour certains, ils sont même accompagnés par plus de 132 000 AESH, des accompagnants dédiés, et de plus 164 000 élèves bénéficient d'un livret de parcours inclusif qui garantit un suivi adapté à leurs besoins spécifiques avec des plans complètement pour eux. Ce soutien permet donc de rendre l'école accessible à tous, favorisant une inclusion toujours plus marquée.
3: Et pour continuer ce débat, voici quelques réactions que vous nous avez laissées avec le hashtag FQEP et sur notre répondeur le 07 839 839 75.
2: Faut qu'on en parle, les réactions des auditeurs.
1: On a Martine de Marseille. J'ai toujours rêvé d'une école comme aux USA ou en Allemagne quand j'étais enfant, cours le matin, sport l'après-midi.
3: Myriam de Bordeaux. Tout le monde se plaint de l'école, mais ces dernières années, il y a eu énormément de réformes dans le but d'améliorer tout ça et l'inclusion de tous ces élèves. On a de la chance d'être en France. Que ce soit gratuit et obligatoire pour tous, ce n'est pas le cas partout, ne l'oublions pas.
1: Alors en effet, l'inclusion et l'équité sont en 2024 les mots d'ordre maintenant de l'école. Normalement, en tout cas, on va en débattre. Comment, en jugeant par obligation les élèves, car il le faut, peut-on se sentir légitime et équitable vis-à-vis des autres élèves? Est-ce que vous avez fait, vous, en plateau, évoluer vos méthodes ces dernières années sur l'inclusion?
4: Moi, j'aménage les notes, je les note pas pareil. Alors des fois, ça choque. Les élèves me disent, attendez, pourquoi moi, j'ai faux là et pas lui? Je parce que si lui, je commence à lui compter ça, je vais même pas avoir zéro tout le temps. Je fais alors que toi, si je te laisse passer ça, à quel moment tu progresses? Je fais toi, je peux te tirer plus vers le haut. Je fais, il est hors de question que je m'aligne. Je fais oui, je vous note pas pareil et je l'assume parfaitement parce que vous êtes différents. Après, voilà, faut le porter, hein.
1: Oui,
4: mais en fait, ils le comprennent complètement. Et voilà, ça fait partie du mur brisé. Je donne mes ficelles aux élèves et ils les comprennent.
3: Et les parents le comprennent?
4: Ils s'en font jamais plein, en réalité. Parce qu'ils ne veulent pas, soit que l'enfant très fort soit tiré vers le bas par ceux qui ont de moins bons résultats. Et ils ne veulent pas non plus, pour les parents d'enfants très en difficulté, mais qui restent au ras des pâquerettes en leur disant, bah, de toute façon, faut qu'on fasse évoluer les autres, hein, donc on va te noter pareil. Donc ça n'a jamais été un problème pour les familles.
1: De ton côté, Maë, tu as fait évoluer des méthodes, alors tu es
5: alors
1: jeune.
5: Ça fait trois ans. J'ai été un temps à La Réunion, un temps en Guadeloupe et un temps en métropole, dans le sud de la France, du coup, ce qu'on appelle la métropole dans les îles, du coup. c'est pour ça que j'évoque ce terme. Et donc déjà, c'est des situations différentes. J'ai pas eu la possibilité d'avoir non plus un recul très très important, mais par contre, c'est vrai que cette question-là revenait souvent. Il y avait quand même une, je dirais pas jusqu'à la fracture, mais en tout cas, certains désaccords par rapport à ça. Parce que si on veut une inclusion, en tout cas, là, je vais parler dans le public, hein, parce que j'ai été uniquement dans le public. Il y a des effectifs, c'est vrai. Il y a des hétérogénéités et des classes qui sont différentes selon, en plus, les classes. C'est-à-dire qu'au sein même de, donc là, je parle du collège aussi parce que j'étais au niveau collège, des sixièmes, des cinquièmes, des quatrièmes et des troisièmes, sur les 10 classes qu'il va y avoir une classe peut-être où il y aura plus d'hétérogénéité qu'une autre. Donc déjà, il faut s'adapter en fait à chaque

0: fois aux classes. La question qui se pose, c'est est-ce que c'est au prof de devoir s'adapter à ça et porter ça et du coup, faire le cours. Moi, je me suis vraiment posé la question parce que on a envie, en tout cas moi, j'avais foncièrement envie, pareil, de porter ces élèves que tu vois qui ont des capacités, que tu sens que si tu crois en eux, que tu les accompagnes, que tu leur donnes cette motivation et cette envie, cette transmission-là, il y a quelque chose où, en tout cas, t'as envie d'essayer. Mais concrètement, en termes de temps et de moyens, c'est pas toujours évident et loin de là, pour être honnête. On a parlé d'AESH, elles sont pas toujours là, ou ils sont, enfin, je sais pas si on dit AESH, c'est un masculin ou féminin.
1: Un accompagnant.
0: Donc,
2: c'est pour ceux qui ont besoin, hein, parce qu'après on rentrera un petit peu.
0: Oui, bien sûr, mais c'est-à-dire qu'il y en a qui ont
3: besoin. Souvent, c'est n'ont pas besoin.
0: Oui, voilà, c'est pour ça que je me suis permise de dire une. C'est vrai que ce sont souvent des femmes.
4: C'est féminin. J'ai jamais vu d'homme.
3: Eh ben oui.
4: Bien vu. Si, il y a des.
0: Oui, il y en a, mais voilà. Bon, enfin, donc.
3: Globalement,
2: c'est pour ça qu'il y a une déformation.
0: Alors là, ça va jusqu'à un cadre particulier, parce que ce sont des élèves qui vraiment sont reconnus comme tels avec une pathologie et tout, certes, mais du coup ces élèves là ils arrivent, il y en a qui sont dans nos classes, et c'est-à-dire
2: c'est à peu près un quart des élèves,
0: oui, voilà, et c'est une réalité concrète sur, enfin, je veux dire, moi j'en ai toujours eu dans mes classes, et il y a pas toujours les AESH présents, parce qu'il faut adapter selon les matières, ce que j'entends, parce que voilà, c'est un fait, mais c'est vrai que en histoire-géographie, puisque je suis aussi en histoire-géographie, c'est de l'écriture, souvent c'est de la réflexion, et s'ils sont là en français, ils nous les mettent pas en histoire-géographie, mais en fait le passage à l'écrit est hyper compliqué, mais est surtout essentiel. Donc c'est-à-dire que la réflexion, elle peut se faire à un moment donné juste à l'oral, mais au bout d'un moment, le fait de passer à l'écrit, ça l'implique dans son apprentissage, ça le rattache aussi à la concentration. Donc cet élève-là, c'est pas toujours évident, même dans des travaux de groupe. Alors, il y a plusieurs stratégies aussi pour l'inclusion. Il va y avoir les travaux de groupe avec des différents niveaux, des mélanges. Il peut y avoir, il y a plusieurs façons de faire. Mais voilà, moi, ce que je peux en dire en tout cas, c'est que il y a des choses à faire. C'est une bonne idée à mon sens, parce que ça permet de montrer aux élèves aussi que la société, elle est diverse et variée, qu'il y a des gens qui sont, ça montre la différence tout simplement, et ça inclut, c'est vrai. Maintenant, en termes de réellement de prise en charge, pour être honnête, je sais pas si c'est toujours jouable. J'ai été aussi en primaire à La Réunion avec une petite qui, donc j'étais en CM2, elle avait un niveau de CP/CE1. C'était ingérable concrètement, c'est-à-dire que quand on met en place, elle avait vraiment besoin d'un temps de lecture, d'un temps de travail important avec des fiches spécifiques. Mais il y avait aussi un autre élève qui avait moins de difficultés, qui avait pas non plus un niveau de CP/CE1, mais qui avait aussi des difficultés quand t'es seul dans ta classe, que t'as tous tes élèves, même en groupe, en îlot, et qui travaillent, tu dois passer, tu vérifies quand même ce qui se fait, tu dois être en échange. Si eux, ils ont besoin de toute ton attention, et c'est primordial, bah oui, c'est vrai qu'il y a des moments où le temps de travail, il est réduit pour cet enfant-là.
5: Totalement.
0: Mais c'est réel, et au bout d'un moment, faut pas idéaliser le délire d'inclusion. Je pense que il y a des choses qui sont faisables totalement. Je pense que la conviction et l'envie est liée. Franchement, moi, je me suis vraiment investie. Pourtant, je ne suis que contractuelle, c'est vrai. Mais et ça a fonctionné, parce que pour le coup, avec les moyens qu'on met en place, ça a fonctionné. Mais je pense qu'il manque vraiment de moyens, ou je sais pas, j'ai pas la solution.
4: Si je peux rebondir quand même.
0: Oui, bien sûr.
4: Je sais bien que c'est une manière de parler, mais c'est assez repris, et je suis assez vigilante sur les termes, le délire d'inclusion. Voilà, c'est un petit peu, nous, on est parents d'enfants en situation de handicap, donc voilà, forcément, je vais réagir sur.
0: Il n'y a pas de mauvaise intention, j'en suis persuadée.
3: Après, je souhaiterais intervenir aussi.
0: Non, c'est les gros guillemets. J'ai dû justement exprimer cette expression-là, parce que c'est un peu les mots qui sont dits dans les médias, et c'est pas forcément ce que je partage. Moi, ce que je disais, mes deux parents travaillent en psychiatrie. Ils travaillent avec des publics, des personnes. Des enfants aussi avec des situations compliquées, et on a échangé par rapport à ça. Ils disent que c'est plutôt bénéfique qu'il y ait justement ce mélange-là. Non, mais pour les élèves et pour tout le monde. Et que, mais le truc, c'est que ça dépend déjà il y a une diversité, une pluralité de pathologies et de
4: je vais juste déjà on parle depuis tout à l'heure de la, du terme inclusion. Nous on va préférer l'adjectif inclusif parce que inclusion si on revient à l'origine et c'est pas moi qui en parle, c'est Charles Gardou, je vous laisserai aller consulter sa bibliographie, qui le dit très bien. L'inclusion en fait c'est un élément extérieur qui vient gêner met à l'intérieur et ça vient gêner. On parle de dents incluses, etc. Et dans ces cas-là, c'est plutôt tout à fait
1: négatif.
4: Donc aujourd'hui, c'est pas par hasard que depuis 2019, l'Éducation nationale a un service de l'école inclusive, c'est sciemment. Donc on, au niveau déjà du vocabulaire, on va juste repréciser qu'on va préférer ce terme-là. Inclusif plutôt que inclusion. En plus, l'inclusion, ça veut dire qu'il est dehors et qu'il vient dedans.
0: C'est vrai.
4: Avant d'être dehors, il est déjà dedans puisque de fait, il est élève de fait. Et c'est pas une question, c'est comment on fait. Ça se questionne pas. L'inclusion, l'école pour tous, elle est aujourd'hui. C'est depuis 2005. Il n'y a pas de question. Maintenant, c'est comment on fait aujourd'hui avec ça.
5: Et est-ce que c'est toujours possible?
4: Alors la question, c'est une philosophie. C'est est-ce que c'est toujours possible? Dès qu'on se pose la question, c'est qu'on on écarte la possibilité de trouver des solutions.
2: Justement, Béatrice, tu disais que depuis 2005, en fait, cette inclusion
3: de filles, c'est intéressant. Là-dessus.
4: Non, pas tout de suite.
3: Parce
2: que je rebondis, puisque
3: 2005 est une date importante.
2: Oui, c'était justement raccord avec la suite de notre.
3: Pourquoi 2005?
2: C'est ça. C'était un tournant décisif dans cette évolution, justement avec cette loi de 2005. Pourquoi, je vois que Charline, tu voulais en parler.
5: La loi de 2005, j'étais pas du tout partie là-dessus à l'origine.
2: C'est Béatrice qui m'a lancé dessus. Donc nous, on voulait partir dessus un peu plus tard.
5: Pour l'inclusion, parce qu'à partir de 2005, il a vraiment fallu trouver des solutions pour que. Enfin, je pense qu'il y a beaucoup d'élèves qui étaient scolarisés dans des établissements spécialisés qu'on nous a quand même réinvités à reprendre. Enfin, je le vois, moi, par exemple, j'ai eu un élève, je vais vous donner un cas concret. Un petit élève qui était en ITEP, qui avait des troubles de l'opposition, etc., etc. Cet élève, évidemment, que l'idéal est qu'il soit dans un établissement normal, on est d'accord. Sauf que, et c'est là où je te rejoins, Béatrice, il y avait des façons de l'accueillir et nous, enfin, on n'avait pas les moyens. Donc là, c'est vrai que je te rejoins, la philosophie, les outils. Cet enfant, s'il écrivait qu'il faisait une rature, ben en fait, il retournait le bureau. Une rature, retournait le bureau. Quand vous écrivez 8 heures par jour, à votre avis, qu'est-ce qui se passe? Cet enfant, c'était... Ben en fait, on a tellement voulu l'aider, on n'a pas réussi. Clairement, on n'a pas réussi. Ben parce qu'après, il mettait en danger les autres, etc. Enfin, en fait, tu ne pouvais que le regarder, lui. Et il est resté 4 mois. Et quand il est parti, j'ai découvert tous mes autres élèves. Et là, je me suis dit, attends, il y a des limites. C'est pas juste pour les autres. Mais c'est parce que déjà, le premier problème, et là, on peut trouver la solution, c'est que on nous l'a mis toute la semaine. Et pourquoi pas cette enfant qui était en ITEP? Pourquoi ne pas l'avoir mis un jour? Et puis progressivement, un autre. Effectivement, il y avait des solutions. Mais mis comme ça, bah finalement, on pouvait pas l'accueillir dans ces conditions. Tu comprends? Je nuance ce que j'ai dit.
4: Il y a longtemps, ça?
5: C'était il y a... peut-être 7-8 ans.
4: Oui.
5: Tu vois aujourd'hui,
4: pas spécial. Enfin, il y a plein d'enfants dans les dispositifs. Ça s'appelle les DITEP aujourd'hui. Et aujourd'hui, ça se passerait pas comme ça.
5: D'accord. Bah c'est bon à savoir.
4: Il y a des évolutions dans les transitions. On est beaucoup plus attentif à ça.
3: Merci.
2: Si. Oui, oui.
3: Alors, au niveau de la notation. Puisque le début c'était la notation et après on est passé aux AESH. Au niveau de la notation, personnellement j'ai fait comme tout le monde. On a monté les notes, donc vous prenez, j'ai commencé à 11 de moyenne et j'ai fini à 13, c'est ce qui est le cas de tout le monde. Après il y a quand même une réalité, je vous invite à voir les déclarations du patronat français, qui s'inquiète et qui dit mais
2: Des niveaux qui baissent.
3: Mais bien sûr, le niveau en mathématiques qui baisse extrêmement, avec des élèves qui soi-disant ont un niveau élevé, etc., etc. Donc à un moment, je suis désolé, mais il y a des gens qui veulent avoir des notations dans la société. Il y a des gens qui, quand ils vont recruter, ils veulent savoir qui est-ce qui recrute. Ça vous dérange peut-être, mais c'est comme ça. Quant aux ASH, le chiffre était intéressant. Vous nous avez dit combien de personnes, c'est
2: alors,
3: combien le pourcentage?
2: Il y a 436 000 élèves qui sont en situation d'handicap en
3: pourcentage
2: France. Et il y en a 3,6% du total des élèves.
3: Voilà. Alors moi, je prends le cas de mon lycée. Tous les ans, j'ai entre dans chaque classe entre 1 et 4 élèves qui sont
2: environ 4%.
3: Qui sont dans ce cas. J'ai des élèves qui, à mon avis, je les vois en classe, devraient être et ne le sont pas. Et j'ai des élèves qui...
2: Alors, sans aller jusqu'aux AESH, on va en parler tout à l'heure.
3: Alors, si je vais jusqu'aux AESH, déjà, on va revenir sur... il y a une absence de clarté dans l'expertise sur les choix, sur les dossiers, pour la simple et bonne raison que la personne qui est compétente, ça s'appelle un médecin, et que les médecins dans l'éducation nationale, il y en a un pour 2 ou 3 lycées, et pour je sais pas combien de collèges. Donc il y a une espèce de d'ombre sur tous les choix avec des... Je me suis quand même retrouvé à remplir des fichiers où on me demandait si l'élève, ça allait lire et écrire, Non, j'ai pas fini. Est-ce que l'élève sait s'habiller?
2: Qu'on puisse savoir
3: une lourdeur administrative qui fait que, je suis désolé, mais le système, les profs n'y comprennent rien. Les profs de lycée n'y comprennent rien. Ils font à peu près ce qu'on leur demande. Les tiers-temps. Je vais revenir sur les tiers-temps. Pour qui avoir un tiers-temps? Je vais finir. Faut avoir les heures. C'est-à-dire, on nous donne une heure et on vous dit, l'élève, il a 1h30. C'est pas prévu.
2: En théorie, oui, alors, ça existe dans des plans d'accompagnement.
3: C'est impossible. C'est impossible, techniquement. Donc, on enlève des exercices. Mais alors, les autres élèves, qu'est-ce qu'ils disent? Lui, là, il est pas noté comme nous.
2: Béatrice, tu peux réagir. Je vois qu'il fait des gros yeux et tout. Vas-y, vas-y.
5: Tu veux mes notes pour mon handicap?
4: Je vais juste essayer de clarifier. En fait, pour la médecine scolaire, t'as parfaitement raison. On le sait, c'est comme pour les autres disciplines médicales. On a une grande carence là-dessus. Là, on parle des PAP, donc on parle des enfants qui ont besoin d'un plan d'adaptation pédagogique. Donc,
2: les PPRE, enfin, on allait y venir, tout ça.
4: Alors, du coup, en fait, les médecins scolaires interviennent sur les PAP et non sur lorsque l'enfant a une reconnaissance MDPH, le médecin scolaire ne rentre pas en considération dans l'évaluation des dossiers de l'enfant qui a une reconnaissance MDPH. Cette reconnaissance, elle est établie par une entité qui est indépendante, autonome, qui s'appelle la maison départementale de la personne handicapée, MDPH. Et c'est au vu de l'ensemble des éléments que la famille va apporter à la MDPH, y compris un document qui est essentiel et qui vient de chez vous, qui s'appelle le GEVASCO, y compris ça, on va observer le dossier et la MDPH, l'équipe pluridisciplinaire de la MDPH va donner un plan de...
3: Et alors, vous pourriez préciser la procédure, puis après je voudrais revenir. La procédure qui doit être mise en place pour chaque élève, comment ça se passe? Et puis après je reviendrai sur ce qui se passe réellement, parce que vous n'avez pas l'air de le savoir. Donc pour un GEVASCO, comment ça se passe?
4: Alors, je finis juste le déroulé sur la MDPH. Donc c'est une équipe pluridisciplinaire qui statue sur les plans de compensation. De ce plan de compensation naît un PPS qui a trait à la scolarité. Pour les GEVASCO, le GEVASCO, c'est un document qui est un document navette entre l'éducation nationale et la MDPH, et qui passe aussi par le biais du regard du prof principal il s'agit d'un...
3: C'est pas les textes, regardez les textes.
4: Alors, c'est pas les textes...
2: J'ai
5: la même vision que... Enfin, nous, en tout cas,
3: on a
5: ça
3: les textes. Les textes, c'est pour chaque élève, on doit réunir l'équipe pédagogique. On doit réunir l'équipe pédagogique, on doit réunir l'infirmier. En gros, on doit refaire des conseils de classe. Dans mon lycée, ça correspond à 300 élèves. On devrait faire 300 réunions. Donc l'administration n'est pas capable de le faire et donc elle demande aux profs principaux de remplir ces documents alors que ce n'est pas leur tâche.
2: Je vous invite à regarder les textes. Je n'ai pas
3: à remplir un papier sur lequel il y a marqué est-ce que l'élève s'est habillé ou se déshabillé. On m'a demandé ça, j'ai dit non, je ne ferai pas ça. Parce qu'on ne peut pas le faire par d'autres, parce qu'on n'a pas les moyens.
4: Alors pour l'équipe, pour le GEVASCO, c'est à l'initiative de l'enseignant référent, ce dont tu parles, on parle de l'ESS, de l'équipe de suivi de scolarité pour l'enfant qui a une reconnaissance de handicap. L'équipe pédagogique se réunit une fois par an pour observer les adaptations qui sont mises en place, statuer sur leur efficacité et les faire évoluer,
5: réajuster en fonction des résultats obtenus. J'ai déjà assisté et fait partie de cette commission.
4: 300, mais t'es pas prof pour les 300,
2: est-ce que je sache.
4: Généralement,
3: 300 élèves, mais vous vous rendez pas compte le travail que c'est, travail
5: si,
3: administratif
5: aussi,
3: que ça.
5: Alors,
4: il s'agit des profs principaux. Il y a 1700 élèves.
5: Je sais pas si c'est le privé ou le public qui fait.
4: Non, non, c'est les profs principaux avec l'enseignant référent. C'est le prof principal avec l'enseignant référent. Toute l'équipe pédagogique n'est pas systématiquement conviée à l'ESS.
3: Dans les textes, si, je vous invite à regarder, si vous voulez, tout à l'heure.
5: Alors, du coup, on fait rien. Soit on respecte pas les textes, soit on fait rien du tout. La machine
3: est beaucoup trop lourde et les gens ne peuvent pas faire leur boulot. Et je suis désolé, ça c'est la deuxième partie, il y a beaucoup de parents d'élèves qui profitent de cette situation pour que leur gamin ait un tiers-temps et qui insistent lourdement.
5: Mais parce que tu confonds tout, alors, tu confonds PAP,
3: qui insiste lourdement. Il y a des stratégies.
5: Mon
3: fils, il a un tiers-temps, c'est mieux.
2: Il n'y a pas que l'histoire du tiers-temps, effectivement, il y a l'histoire des PAP, des PPRE, etc.
5: Il faut faire différence de tout ça.
2: Exactement.
0: Et
2: mais
0: on parle de la question inclusif.
2: Exactement. Donc le but, c'est comment on peut inclure tous ces élèves, parce que on a effectivement tout ce qui tourne autour des troubles. Donc les troubles, les 10, les fameux 10 comme dyslexie, dyspraxie, dysphasie. Là, on va pas jusqu'à des AESH.
5: Mais non, il y a que les PPS. Mais pour ça, il faut définir ce que c'est.
2: Ben justement, j'allais y venir. Mais là, on est parti en impro. Là, tout s'est inversé un petit peu dans l'émission. Donc effectivement, comment ça s'articule la mise en place de ces projets, parce qu'il y a le projet de personnaliser de scolarité. Le fameux PPS dont tu parles.
5: À handicap, il faut une reconnaissance MDPH pour ce PPS, les autres n'y ont pas le droit.
2: Ok.
5: Ensuite.
2: Après, il y a le PAP, effectivement. Donc là, le plan d'accompagnement personnalisé.
5: Voilà, on reconnaît donc un trouble de l'apprentissage qui n'est pas un handicap, mais qui est un trouble.
2: Alors quel type de trouble ?
5: Effectivement, dyslexique, etc. Donc
2: de l'écriture, c'est ça,
5: trouble
2: par exemple.
5: De la lecture, dysgraphie, on est dans le trouble effectivement de l'écriture. C'est ce qu'on appelle la constellation des 10. Il y a plein de 10 différents.
2: Tout à fait, j'allais y venir. Et voilà. Du coup, vous pourrez expliquer tout ça. Et il y a le PPRE effectivement, qui est un autre type d'accompagnement d'inclusion finalement.
5: Donc le PPRE, il dure entre 3 et 6 semaines, il sert à compenser un problème transitoire. C'est-à-dire que c'est pas quelque chose mis en place comme le PAP toute l'année, c'est...
2: D'accord.
5: Bon, non, mais peu en place, on va pas se mentir. Hein. C'est entre 3 et 6 semaines, on va travailler un point précis, qui est une notion en fait des fondamentaux qui n'est pas acquise. Donc on se dit, cet élève-là, il a un problème au niveau, je dis, de l'affluence de la lecture, de la vitesse de
2: D'accord,
5: la lecture.
2: C'est ponctuel en fait.
5: Voilà, on va essayer de l'aider là-dessus. Bon, j'ai peut-être pas pris le bon exemple, puisque l'affluence de la lecture, c'est plutôt, là on nous renvoie souvent à l'orthophoniste. Hein, et là, il y a la limite, que quand on veut s'investir, vraiment, t'as la limite qui se pose, où on va dire, attends, là, c'est l'ortho, stop, arrête, tu peux plus aménager, là, c'est du domaine de l'ortho. Enfin, nous, on est plutôt à se battre à qui fait quoi. Comment on arrive à adapter, enfin à respecter les préconisations? Les préconisations données par le personnel de santé sont-elles suffisamment claires? Pas toujours. Et puis est-ce qu'on arrive à les avoir? Et pour ça, le gros problème, c'est quand je mets un an pour avoir un rendez-vous chez l'ortho, je ne peux pas légalement, et je te rejoins complètement là-dessus, légalement en inspection, j'ai pas le droit d'aménager si j'ai rien, si j'ai pas un bilan ortho, etc. Il faut un bilan. J'ai pas le droit de faire d'aménagement. On va pas se mentir, on le fait quand même. Dès lors que, on sait que le prochain rendez-vous chez l'ortho va être dans 6 mois.
0: Et pour éviter aussi à l'enfant de subir, année, voilà.
5: Donc c'est différent, PPS, PAP, PPRE, c'est différent.
3: Il y a une partie, pour aller toujours dans mon sens, les parents, et on le disait tout à l'heure, les parents, par rapport à cette administration, est-ce qu'ils se baignent comme des poissons dans l'eau?
2: Et en fait, à un moment donné, je pense que...
5: Ils subissent aussi, en plus, ça coûte une fortune.
2: Par exemple, si on faisait focus sur un PAP, tu parlais tout à l'heure, on parlait de troubles de l'écriture. Mm-hmm. Donc aujourd'hui, il existe dans beaucoup de classes et je sais pas si le cas dans la tienne ou dans tes classes ou ceux des professeurs autour de la table, des élèves qui ont des ordinateurs maintenant.
5: Mais ils en ont tous. Enfin, je veux dire, j'ai au moins un élève à deux élèves par classe qui ont un ordinateur, voire des meilleurs, des têtes
2: dans
5: de classe.
2: Dans toutes les classes. Maintenant.
3: Alors, je peux intervenir sur les ordinateurs. Je peux prendre le cas de mon lycée. L'année dernière, j'avais un élève qui avait un ordinateur. On n'a pas les moyens de leur donner des ordinateurs contrôlés et bloqués.
2: Oui, c'est les leurs.
3: Donc c'est les leurs. Donc c'est leur ordinateur et ses camarades qui étaient autour me disaient mais monsieur durant les contrôles il va sur internet, il regarde tout. J'ai dû en parler à l'administration.
5: Ça,
3: bon,
5: on peut vérifier
2: parce que normalement non, il n'y a pas spécialement.
5: Avec le téléphone, elle partage des connexions.
3: On peut rien y faire, etc. Donc voilà, bon, l'ambiance dans la classe n'était pas très sympathique. C'était lui qui était dysorthographique.
2: Et que je lui avais souvent des problèmes d'écriture.
3: Voilà, et qui était aussi HPI. Alors bon,
2: c'est lié souvent.
5: C'est lié, ouais. Bon, c'est lié,
2: on allait en parler. Bon, après,
3: il avait des avantages par rapport aux autres. Il était HPI, non, il comprenait plus facilement. Hein, donc normalement,
2: l'un
3: aurait pu commencer l'autre. Mais enfin bon, et j'ai essayé de lui expliquer que dans la vie, ce serait bien quand même. Une fois, je lui ai dit, je t'enlève un point parce que là, franchement, la première ligne, il y avait 4 fautes. Et je lui dis non, il fait des efforts, il voulait pas. Alors il m'a fait tout un truc, monsieur, vous avez pas le droit, etc. Et je lui dis mais tu sais, dans la vie, à un moment, on regardera. Alors aujourd'hui, c'est moins vrai pour certaines raisons, mais on regardera ton orthographe. Il y a des études très sérieuses sur l'emploi. Les gens qui font des tonnes de fautes d'orthographe, bah, c'est préjudiciable dans l'emploi. Donc qu'ils fassent un effort. Je vais aller jusqu'au bout. Après, bien sûr, dans l'emploi. Est-ce qu'on a autant de places d'handicapés dans les entreprises que dans les écoles? L'université, est-ce qu'à l'université, les élèves qui ont des PAI ont le même suivi à l'université? J'en doute. C'est-à-dire qu'à un moment, on revient dans un monde de la réalité, et je pense que ces élèves, à un moment, il faut les faire rentrer dans ce monde de la réalité.
4: Béatrice, alors, il y a l'évolution logique, en fait. Alors, on sait bien qu'il y a beaucoup plus d'enfants en situation de handicap en maternelle, mais l'évolution logique, en fait, l'histoire fait qu'aujourd'hui, on retrouve de plus en plus d'élèves. Finalement, l'histoire de l'école inclusive, c'est finalement assez récent en termes de développement un peu conséquent. Donc, c'est vrai que c'est aujourd'hui qu'on les retrouve à l'université. Donc, et puis, on sait aussi qu'on en perd pas mal en route. Il y a peu d'enfants porteurs de handicap qui arrivent jusqu'à l'université. Donc, mais on en prend soin aussi à l'université. Il y a quand même tout ce concept de...
3: Et donc, toutes les entreprises françaises, vous allez leur demander de faire d'avoir les mêmes modes de fonctionnement que ce qu'on a dans les écoles?
4: Alors, c'est déjà le cas. Hein, c'est la loi avec...
3: Bien sûr, les chiffres.
5: Qui ne se sert pas d'un ordinateur,
3: les chiffres, les gens qui sont sous statut particulier dans les entreprises
4: RPTH.
3: Et les gens donnez-moi les chiffres entre l'école et l'entreprise.
2: Mais là on parle même pas de ça.
3: C'est-à-dire que dans les écoles,
2: trouble de l'écriture,
3: je reviens dans les écoles, vous avez un pourcentage. Moi je prends je crois que c'était 300 cas dans mon lycée sur 1700 qui rentraient dans des classifications que vous avez données. Je pense que dans tous ces élèves, il y en aura une infime minorité qui seront sous le statut ensuite.
5: Donc, mais la question, c'est est-ce que ça peut leur apporter quelque chose ou pas? De toute façon, ils seront là, ils existent.
3: Mais bien sûr qu'ils existent. Mais à un moment, il y aura une réalité. Il va falloir qu'ils s'adaptent à une réalité. Je suis désolé. Les entreprises françaises ne vont pas fonctionner en disant toi t'es inclusif. À moins que vous vouliez couler l'économie, voilà, c'est tout.
5: Donc, je reviens
3: sur ce que disait le patronat s'inquiétait de, on est très gentil à l'école, mais au final, les élèves qui sortent, les entreprises, elles arrivent pas à les faire travailler.
0: Alors, c'est peut-être une réalité, certes, mais là, je crois que la question, c'est plutôt de savoir, c'est vrai, peut-être que la réalité, après, par la suite, elle est plus difficile, mais concrètement, là, l'idée, c'est qu'est-ce qu'on met en place pour, alors pas l'inclusion, mais pour être inclusif et permettre à ces personnes-là de leur donner en tout cas les meilleurs outils à un instant T, le plus longtemps possible. Après, une fois qu'ils sont dans la société et dans les entreprises, c'est pas de notre ressort.
5: Et si ça les avait aidés à évoluer jusqu'à la sortie de l'escolarité pour s'intégrer mieux.
3: Est-ce qu'il faut les conforter? Dans cette situation,
5: en fait, t'as une vision. Mais tu n'as pas entendu la suite, donc tu peux pas savoir. Mais je pense que c'est pas inutile de continuer.
2: On t'écoute.
5: Moi, je vois, par exemple, ces élèves, enfin finalement, ils seront là sur le marché du travail. Ils seront là. Est-ce qu'ils seront moins bons sans avoir eu tout ça? Ou est-ce qu'ils seront un peu meilleurs? Et est-ce qu'on aura pu les conduire à s'élever? C'est la question qu'on se pose finalement et qui est nécessaire. Est-ce que ça a un effet positif?
0: Ah ben c'est ce qu'on espère, sinon.
5: Voilà, si ça en a pas, je te rejoins. Alors là, ça sert à rien.
0: Ce qu'on veut faire.
5: Si ça en a un, si ça peut les tirer vers le haut et faire en sorte qu'ils arrivent un peu moins bas que ce qui serait arrivé, là, ben finalement, c'est pas plus mal parce qu'ils devront quand même s'insérer. Tu comprends ce que je veux te dire? C'est ça que je.
0: Bien sûr qu'il y aura des élèves ou des situations.
3: Moi, je suis au lycée. Je peux te dire qu'au lycée. Après, je ne vais pas parler pour le collège où vous êtes au collège. Il y a de nombreuses stratégies autour de l'inclusion, entre guillemets, qui sont des stratégies pour avoir je reviens là-dessus, pour avoir des tiers-temps, pour avoir des avantages par rapport aux autres. Et je vais aller jusqu'au bout. Il y a des gamins, ça m'arrive tous les ans d'avoir des gamins tout seuls au milieu devant, là. Parce qu'après, il y a la question du harcèlement. Et ça, c'était une question qu'il y avait au début. Je me suis posé au début parce que ce qu'on n'a pas dit quand même, c'est l'inclusion 2005 Jacques Chirac, parce que Jacques Chirac a un enfant handicapé. Et que jusque-là, c'était pas du tout.
5: Il a fini président, comme quoi.
3: Il était déjà depuis très longtemps en 2005. Je veux revenir là-dessus. C'était même il était à la fin là. Je veux revenir là-dessus. Et après, il y a une question économique qui est fondamentale. Est-ce que ça coûte pas plus cher de s'occuper avec des petits groupes d'enfants que de les mettre dans un système scolaire?
4: Tu sais combien ça coûte une journée en médico-social?
5: C'est pour ça qu'ils ont l'inclusion, c'est aussi économique, on va pas se mentir, ça leur coûte moins d'argent.
3: Mais bien sûr, c'est là où je veux en venir. C'est là où je veux en venir. C'est-à-dire que la finalité, elle est aussi largement économique. On se dit, on met des... Les parents sont contents. Moi, je regarde, j'ai un petit neveu, je vais aller jusqu'au bout, j'ai un petit neveu autiste. Autiste, il est aux Pays-Bas. Aux Pays-Bas, on l'a mis de côté très vite. Puis après, à 14 ans, on a découvert qu'il n'était pas autiste en fait. Enfin bon, et le mettre dans une institution, ça coûtait très cher. Donc là, pour beaucoup, l'école, eh ben, ça permet de faire des économies.
4: Si je peux me permettre, là, quand même.
2: Béatrice.
4: Du coup, je vais prendre la parole. Pour nous, clairement, l'école inclusive, c'est aussi de faire bouger les lignes sur la société de demain. Vous l'avez décrit.
3: C'est un projet idéologique.
4: Vous l'avez,
2: Béatrice, continue.
4: Vous l'avez décrit, c'est quand on côtoie au quotidien la différence, qu'elle soit diverse, hein, parce que finalement, l'école pour tous, l'école inclusive,
0: c'est pas que pour la situation
4: de handicap. Bon, évidemment, nous, on est parents d'enfants ayant ce type de problématique, mais finalement, quand on observe la situation, on se dit que ça peut être profitable à tous. Et cette idée de faire rentrer dans l'école les enfants qui ont des besoins, alors là on parle des 10, etc., mais on peut aller bien plus loin. Il y a plein d'autres types de handicaps qui vont être historiquement en France sont classés comme étant plutôt du domaine du médico-social. Aujourd'hui, l'idée c'est non, en fait tout le monde a sa place à l'école.
2: C'est pour ça il faut pas mettre déjà tous les élèves dans le même panier. Effectivement, on était focus sur les 10, et comme tu dis, des maladies médico-sociales où là ça peut être plus complexe comme cas à gérer, il faut arriver à
4: construire un parcours.
3: Tout le monde a la place à l'école, excusez-moi, mais enfin bon, les gamins de zones sensibles, la place à l'école, souvent ça finit en troisième ou quelques années après.
2: On pourrait faire une émission entière sur ça. Charline, vas-y.
5: Moi, je voudrais revenir sur les aménagements proposés en français. Enfin, en quoi ça peut leur être bénéfique? C'est important, voilà, pour moi. Ça, c'est quoi mettre aménagé pour un PAP, par exemple un dyslexique? Mon document. En fait, je vais réfléchir mon document pour eux. Et le pire, c'est que ça n'entravera pas les autres et qu'en plus, je vais découvrir que ça va aider les autres. Beaucoup de fois. C'est quoi? Ça passe par quoi? Je propose des supports écrits et arrêts. Une police, par exemple. Alors bon, il y avait OpenDisk, il y a un peu moins à la mode aujourd'hui. Arial. En fait, le 10, il a énormément de difficultés à lire. Tu lui mets cette police-là, ça lui facilite la vie. En quoi ça dérange les autres? Pas. Par contre, ça les aide eux. Donc finalement, c'est un aménagement qui leur permet d'aller un peu plus loin. Enfin, de se faciliter la vie sans déranger personne. Ça va être quoi? Faire, par exemple, utiliser des schémas ou des cartes mentales. Moi, j'ai utilisé des cartes mentales au début pour les élèves avec un PAP. Et je me suis aperçue qu'en fait, tous les élèves, enfin, il y en a beaucoup qui se retrouvaient là-dedans. Donc finalement, les outils que je mets en place, ils sont pas nécessairement bénéfiques. Par contre, je suis assez d'accord sur plein de choses. Et sur Eric aussi, il y a des choses que tu dis sur pardon, excuse-moi.
0: Maëlys,
5: pardon. Il y a des choses intéressantes que vous disiez, qui est la limite de cela. Parce que parfois, quand on veut vraiment accompagner, c'est plus possible. Je pense qu'effectivement, il y a quand même une dimension économique, mais pour des cas très lourds, je trouve qu'elle est discutable. Pour des cas très lourds, il y a des cas où, bah, je sais pas comment on fait, et on voit qu'il y a un peu d'une volonté économique. Mais après, finalement, les autres, c'est pas toujours difficile. Par contre, le nombre d'élèves, oui, compte. Si tu veux vraiment suivre au plus près ces élèves-là, il te faut des AVS quand même, parce que sinon tu délaisses les autres. Ça, c'est un petit problème.
2: Ça dépend quand même.
5: Quand tu as 35 élèves. Après, là, j'ai une classe de 12.
2: Ouais.
5: Parce qu'on parlait des groupes. J'ai on les appelle les Oméga. Les Oméga, c'est les plus faibles. Mais en fait, c'est vrai qu'ils sont plus faibles. C'est pas un groupe de nuls. On les met, c'est pas une classe poubelle. Moi, dans ma classe, excusez-moi, je reprends les lieux communs que disent les gens. C'est pas une classe poubelle. J'en ai 7 qui ont une mention au brevet. 7 sur 12. Dont 3 mentions, bien. Donc finalement, le petit groupe, où j'ai pu aller, dès qu'il faisait les exercices, derrière le dos de chacun, lui expliquer ce qui va pas, comment, pourquoi, ben ça fonctionnait. Mais après, il faut une volonté aussi derrière. Faut pas se dire, oh, moi je prends celle-là, parce que comme ça, j'ai que 12 copies à corriger. On va pas se mentir, il y en a plein des profs qui font ça. Enfin, s'ils ont l'occasion, enfin moi je l'ai déjà vu, oh, moi je veux la classe, tiens, ils sont que 6, les copies, j'en ai marre. Tu vois, il y a une mauvaise volonté derrière. Mais quand tu mets vraiment le truc... Enfin, quand tu mets vraiment la volonté derrière et que tu essaies de tout mettre en place, enfin, on peut réfléchir à quelque chose de beau. Je peux me permettre juste une dernière chose, un exemple d'aménagement, mais pour mes 10, pour la dictée. J'ai la chance d'être dans un établissement où on a une psychologue à temps plein qui nous gère une grosse partie des PAP, qui nous aide à les mettre en place. Qui, quand on n'a pas la première page des préconisations, ben elle. Elle peut la faire, donc enfin c'est exceptionnel. C'est un dispositif qui est exceptionnel et enfin voilà, il faudrait vraiment que tout le monde ait cela. Fichtre, donc je lui ai dit, regarde, j'ai mis ça en place. C'est la première fois que j'étais pas d'accord avec elle. J'ai mis des propositions d'aménagement dictées pour les élèves. Je leur ai proposé plusieurs aménagements. Et là, je rejoins Eric dans le sens où quand tu connais ton élève, tu sais que lui il va décider de prendre le plus facile. Parce qu'il a un poil dans la main et qu'il sert de son truc. Il y en a qui le font. Mais tu connais, enfin, tu le sais qu'il y en a qui font ça. Mais dans ce cas-là, c'est toi qui vas lui dire, bah, écoute, toi, tu vas passer tel aménagement, tel aménagement, tel aménagement. Mais quand tu sais après la volonté de ton élève, que tu le connais personnellement, tu sais que tu vas pouvoir, pour certains, en fonction de ce qu'ils sont, leur laisser choisir et avancer dans la démarche. Ça passe par quoi? Bah, au début, soit tu fais la dictée comme tout le monde. T'as pas d'aménagement. Tu peux aussi faire une dictée à trous, comme au brevet. Tu peux aussi avoir une dictée à choix multiples. En fait, je leur propose plein de choses. Et au fur et à mesure, je les invite par eux-mêmes à s'émanciper. Je passe par l'aménagement le plus facile. Et en fait, d'eux-mêmes, ils arrivent à vouloir eux-mêmes les aménagements les moins aménagés, si je puis dire, les moins complets.
2: Mais ils ont évolué sur leur...
5: Ils évoluent, mais je te rejoins, on peut pas faire ça avec tous les élèves. Il y a des élèves où il va falloir vraiment les prendre en main et les connaître bien pour savoir qu'ils vont un petit peu filouter.
3: Je voudrais revenir sur les AESH. C'est juste...
4: Ça tombe bien, moi
3: aussi.
4: Voilà, c'est
3: juste des témoignages... collègues en mathématiques, changement de AESH dans l'année... alors peut-être c'est des problèmes psychologiques. Enfin bon, l'élève était très bon au début de l'année, il l'était beaucoup moins avec le changement d'AESH. Premier questionnement. Et puis l'année dernière, j'ai un élève que j'ai cette année en plus, et étonnamment en histoire-géo, il est malentendant. C'est un élève intelligent, mais malentendant. Donc, et là, il a pas d'AESH. Et quand il est passé à l'oral de français l'année dernière, c'était français ou quoi ? Enfin bon, j'étais là. Et je regardais. Et très clairement, comme il était malentendant, il y avait l'AESH qui traduisait. Et il est très clair que dans... J'ai presque failli intervenir à un moment en lui disant... l'élève, quand il comprenait pas des mots, elle utilisait des autres mots. Et au final, c'était une co-participation. Et avec les AESH, c'est un gros problème. C'est que souvent,
2: C'est quand même c'est, pas les AESH qui font le boulot des élèves.
3: Moi, j'ai même des AESH, c'est ce que je disais tout à l'heure. J'ai même des AESH qui participent à mes cours en classe. Ils lèvent la main, ils disent, oh, monsieur, etc. C'est, voilà, la limite est très difficile.
2: Béatrice.
4: Alors, dans la liste des aménagements possibles, il y a la notion de reformulation. Oui. Donc, c'est valable du CP, au brevet, au bac, ça fait partie des aménagements possibles. Voilà.
3: Oui, tout à fait. Mais vu comme c'était reformulé, en fait, elle répondait plus ou moins à la question.
5: Ça mais elle répondait comment? Alors, si elle est attendante,
3: t'as pas compris qu'elle aurait utilisé un mot, etc. Voilà, c'était tout.
4: Alors, par rapport aux AESH, j'aimerais bien quand même qu'on y voit un peu plus clair. Donc, c'est vrai qu'aujourd'hui, on a beaucoup plus de moyens, on a beaucoup plus de personnes qui accompagnent. Je vais redire quand même le contexte. On a deux types de notifications. On a une notification pour un... Donc, l'AESH est réservée aux élèves ayant une notification MDPH. Notification MDPH qui indique AESH individuel ou AESH mutualisé. Aujourd'hui, 80% des notifications, sur le VAR, à peu près, je pense pas me tromper de beaucoup, on est sur une grosse majorité de notifications mutualisées, avec une cotation horaire qui est finalement pas forcément au regard des besoins de l'élève, mais plutôt au regard de ce qu'on a comme possibilité. Donc on se retrouve avec des enfants qui sont accompagnés très peu d'heures par semaine, et nous on se questionne. Alors évidemment que d'abord on a longtemps les associations de parents ont milité pour que leurs enfants soient accompagnés à juste titre, mais on est aujourd'hui convaincu que la seule qu'aujourd'hui on a comme solution de compensation du handicap en France, enfin en scolaire, l'idée que il faut plus d'AESH. Ben aujourd'hui, on pense bien qu'on est arrivé à la limite du système. Et nous, parents, on dit aussi attention, c'est vachement risqué parce que finalement notre gamin, il va se retrouver avec 6 heures d'AESH par semaine. L'AESH est enceinte, elle est obligée de s'arrêter. On n'a plus d'AESH. Et l'idée, c'est vraiment de réfléchir plutôt à un ensemble de choses pour que l'élève, on rende accessible les apprentissages. J'entendais tout à l'heure, l'élève dyspraxique, il peut avoir une tablette, il peut avoir l'élève qui est non lecteur. On va aussi travailler les cours en amont différemment. Et je pense que la problématique, c'est on prend la problématique de la lecture. Je suis proche, je me dis tiens, je vais avoir des gamins, ils sont allophones, ils sont dyslexiques, ils sont ceci, ils sont cela. Ils ont des problèmes de lecture. Comment je peux faire pour anticiper cette problématique-là? Ce que tu présentes tout à l'heure, ce que tu présentais, c'est la conception universelle des apprentissages. Hein. C'est-à-dire qu'on réfléchit en amont aux problématiques, qu'elles soient issues du handicap ou pas, aux problématiques qui vont se présenter à un enseignant. D'accord? Et si on réfléchit en amont comme ça, on va... alors, l'AESH, pour certaines situations, elle va rester indispensable. Mais... on va pas tout miser là-dessus. Aujourd'hui, la première intention, c'est difficulté. Alors, il faut quand même que les difficultés soient importantes, avérées, etc., pour que la famille obtienne une AESH. Et difficulté AESH. Ben, en fait, nous, on suggère qu'il y a bien moyen de faire autrement et de réfléchir de façon beaucoup plus globale et ensemble sur des aménagements. Et je pense aux évaluations, par exemple.
5: C'est tout bête, hein, des fois, les aménagements en place.
3: Parce que... Je pense que je suis d'accord avec toi, voilà, sur cette question-là.
2: Ah, pour une fois.
3: Pour une fois.
2: J'espère que vous êtes détendu
3: après,
2: dans la suite.
3: Après,
2: parce que
3: il
2: là,
3: faut quand même savoir une chose. Et je pense que t'es tout à fait au courant. Les AESH sont en train de devenir, dans le corps enseignant, une espèce de petite corporation qui défendent leurs intérêts.
2: Charline,
5: je trouve qu'on s'éloigne du sujet encore.
3: Ce que j'ai voulu dire. En gros, je pense que les AESH, il faudrait qu'il y ait de la souplesse. C'est un peu ce que tu disais. Donc peut-être à des moments il y en aura besoin et à d'autres moments il y en aura peut-être moins besoin, peut-être qu'un élève une fois il y en aura besoin et puis à un moment il y aura plus besoin dans telle autre matière, etc.
5: En fait j'ai l'impression que cette souplesse
3: on n'a pas, c'est-à-dire au début on dit voilà il y a tel élève tant d'heures, etc. Et si à un moment et elle-même, parce que là les moyens on enlève des moyens pour les AESH, on enlève des moyens dans les lycées, etc. Donc elles se défendent et donc on voit il y a une forme de on s'accroche. Donc, alors que je pense qu'il y aura besoin de souplesse. Moi, ça m'est arrivé que des fois, comme tu disais, l'AESH était malade, et l'élève s'est retrouvé à prendre des notes, et il se débrouillait pas si mal que ça. Et j'avais presque envie de dire, bon, après, elle est revenue, et le gamin, il y arrivait. Donc, peut-être,
5: on a l'impression que tout est fake, qu'il n'y a pas de handicap, que c'est que des gros, je m'en foutistes, et qu'ils essayent de profiter seulement. Mais c'est un peu ce qui ressort,
3: j'ai juste dit que cet élève,
5: pas tout le temps, ça arrive.
3: Cet élève, dans ce cas-là, la semaine où l'AESH n'était pas là, il avait réussi à se débrouiller pas trop mal. Et donc voilà, je vois pas en quoi ça
4: se passe. Mais c'est parce que elle a pas bien perçu sa enfin si le gamin au fur et à mesure enfin l'idée moi je connais plein d'AESH qui pigent très bien comment ça se passe, elles comprennent que le gamin il commence à avoir et puis elles vont se détacher par exemple de la prise de notes. Après il y a aussi plein d'enfants qui ont un ordinateur.
5: Quelles sont la formation des AESH?
4: Il y a plein d'AESH.
2: On voulait en parler mais il nous reste plus beaucoup de temps.
4: Allez,
2: la formation et aussi est-ce que vous êtes formés pour accueillir pour bien gérer tous ces élèves en difficulté. Les profs, je parle, parce qu'on n'a pas de ESH autour de la table.
5: Alors donc pour répondre à ce que tu disais tout à l'heure, Béatrice, qu'est-ce qu'on peut mettre en place pour la lecture? En fait, le gros problème de la lecture, c'est je lis un texte et il y a une compétence à évaluer. Cette compétence, c'est comprend-il le texte, compréhension de texte. Là, voilà. Or, il y a une propédeutique. Enfin, il y a donc c'est-à-dire, pour atteindre cette compétence de compréhension de texte, qu'on va appeler nous la compétence cible, il va falloir que l'enfant maîtrise des compétences périphériques. Et il les maîtrise pas. Donc, il peut jamais travailler cette compétence cible parce qu'il est entravé par la lecture autour. Comment je fais? Ben, un, reformulation. Deux, moi, ce que j'étais jusqu'à faire. Vocaro. Je sais pas si vous connaissez. Vocaro, je produis un petit QR code avec des élèves qui ont une tablette, et en fait, on leur lit les questions. L'élève, au lieu de passer 3 heures à essayer de comprendre, de lire la consigne, au moment où il doit rendre sa feuille, lui, il vient seulement de lire la consigne. Donc, on peut même pas mesurer si oui ou non il est capable de faire le problème, vu qu'il n'a pas la compétence de lire et d'arriver jusqu'au problème.
4: Alors là-dessus, ça fait appel à la notion d'accessibilité dont on parlait tout à l'heure. Hein. Aujourd'hui, mon gamin aujourd'hui, il est plus âgé, il a 16 ans, mais petit, il avait un stylo lecteur avec un casque et ça lui permettait aussi d'être autonome. Il avait un accompagnement humain, mais par ailleurs, il avait aussi besoin de faire les choses par lui-même. Donc, il avait un stylo lecteur. Nous, à l'association, on prête ce genre de matériel. On va accompagner sur l'autonomie. Et ça peut passer aussi par l'utilisation d'outils, de matériel. Aujourd'hui, il y a la dictée. La plupart des ordinateurs ont la dictée vocale. On peut leur parler. On peut les faire lire.
5: Le livre audio, pourquoi pas? Même moi, j'en écoute. Pourquoi pas mon élève? Pourquoi je vais le bloquer? Il va pas réussir à lire alors qu'il y a des versions audio. Il y a aussi des versions 10 avec une police spéciale d'écriture, un interligne 1,5 qui lui permet de lire des consonnes coloriées différemment. Moi, j'ai croisé un gamin sur la plage il y a pas longtemps. Je sors un peu de l'école et je le vois lire une édition 10. Je lui dis, qu'est-ce que c'est? Je lui dis, mais toi, qu'est-ce que t'en penses? Il me dit, ben moi, c'est depuis que j'ai ça que je lis. Ben voilà.
3: Juste
5: c'est tout. Pourquoi pas?
3: Un témoignage sur... la région a donné à tous les lycéens des tablettes. Donc tous les élèves de seconde ont des tablettes. Tous les élèves de seconde ont des tablettes. En première,
2: ça se fait dans beaucoup de régions maintenant.
3: Voilà. En première, ça doit être plus que 30%. En terminale, au mieux, c'est une tablette par classe. Il y a aucun service de suivi. Voilà. Donc à un moment, c'est bien de dire on va utiliser des tablettes, etc. Moi, au début, j'étais plutôt pour les tablettes. On a mis les tablettes, et comme il y a les tablettes, il n'y a plus les manuels. Le problème, c'est que maintenant, les élèves n'ont plus les manuels, et n'ont plus les tablettes.
1: Alors, ça, j'ai rencontré ce problème aussi.
3: Bien sûr, n'ont plus les tablettes, donc au final, on fait des tonnes de photocopies. Alors, vous nous parlez de techno, quoi?
4: On parle pas des mêmes choses.
3: Si on veut mettre en place, il faut qu'il y ait les moyens qui soient donnés. Là, on regarde, l'État ne suit pas.
5: Mais tous les élèves, c'est pas les élèves en état pas d'inclusion.
2: On est d'accord.
0: Mais la question de l'inclusif aussi,
3: bah là, vous êtes en train de dire ce qui m'inquiète un peu. Vous êtes en train de dire qu'il y a des élèves qui méritent plus que d'autres.
2: Intervenir.
3: Enfin bon.
5: Non, oui, mais ils ne méritent pas plus. Par contre, ils ont besoin aussi qu'on leur mette les moyens. Ils ont besoin de moyens supplémentaires.
4: Eric, ce sont des outils de compensation. D'accord. Le gamin qui a un fauteuil roulant parce qu'il marche pas.
3: La République, c'était l'idée qui est un peu tout.
5: Bah ouais, mais regarde, tu dis que pourquoi ils sont mauvais,
4: ben parce que c'est pas tout ça. On va pas filer un fauteuil roulant à l'ensemble des gamins sous prétexte d'équité quand même.
3: Là, je vous parlais de tablette et je parlais pas de tablette de fauteuil roulant.
2: Il nous reste peu de temps. Alors, Maë voulait intervenir. On va laisser parler Maë. Vas-y.
0: Non, mais je voulais simplement ajouter que du coup la question de d'une démarche inclusive, ça touche aussi, donc on a parlé pas mal de situations de handicap ou de troubles, ce genre de choses, mais il y a aussi des élèves qui ne sont pas francophones, qui sont étrangers, qui viennent, et est-ce qu'ils rentrent aussi dans cette démarche-là?
5: Oui, ils rentrent dedans, voilà. Les allophones rentrent dedans. Et il y avait les collègues qui vont dire, ben moi j'en veux pas, ça me regarde pas. Oui, je l'ai vu, je ne veux pas. Moi l'année dernière, j'avais un roumain et une ukrainienne dans ma classe. Ben, alors, comment je faisais? Google traduction et les notions clés, je les tapais.
0: Alors là,
5: et c'était projeté, ils voyaient tout.
0: Je suis d'accord avec toi et en vrai c'est, mais je pense que c'est aussi noble de la part, ça dépend comment c'est formulé, mais de reconnaître. Et là, ça rejoint la question après, est-ce qu'on est formé, etc. Si ta collègue ne se sent pas capable, c'est aussi bien de pas nier ces problématiques face à cette réalité-là et de le formuler pour trouver des solutions. Parce que plutôt que de dire ah oui je prends et qu'après ça assure pas derrière, ou alors que justement ça se braque parce que par exemple toi tu te sens en capacité ou t'as envie de le faire, tant qu'à faire, si ça passe dans une démarche d'échange. Je pense que c'est bien aussi de reconnaître quand on se sent pas capable.
5: Mais complètement, là, je suis entièrement d'accord.
0: Et de
5: d'accord.
0: Dire, mais je prends pas.
5: C'est du travail supplémentaire, du coup, voilà. C'est pas qu'elle n'est pas capable, c'est qu'elle en a pas envie.
0: J'aurais
3: une question à poser pour rebondir sur une discussion qu'on a eue tout à l'heure. Est-ce que, en termes d'inclusion, les enfants qui sont sous ces statuts multiples, est-ce qu'on retrouve la même diversité sociale que dans la société en général? Est-ce que, par exemple, on retrouve les mêmes pourcentages de gamins suivis dans les zones sensibles que dans les lycées, etc.? Est-ce que vous pourriez me répondre? Merci,
0: pas
3: madame.
0: Pas forcément.
3: Moi, j'aimerais avoir la réponse.
4: C'est-à-dire, la question, si j'ai bien compris, c'est est-ce qu'il y a autant dans les différentes classes socio-professionnelles d'enfants avec une reconnaissance MDPH.
3: Voilà, la reconnaissance, pas la réalité, la reconnaissance avec les dossiers, etc. Est-ce qu'on trouve...
4: Alors,
3: la
4: reconnaissance est réalité.
3: Non, parce qu'il peut y avoir des enfants qui ne sont pas détectés et qui le sont, et à l'inverse.
5: Oui,
3: voilà.
5: D'accord. Oui, bien sûr.
4: Pas à l'inverse. À partir du moment où ça
3: oui,
4: a été...
3: mais moi j'ai des enfants, j'ai eu des élèves, je peux vous dire que j'étais tout seul au premier rang, je suis certain qu'ils avaient des problèmes je suis pas spécialiste et de nature autistique ou voilà, et ça rentrait dans des phénomènes de harcèlement, et ça on aurait peut-être dû intervenir sur cette question, c'est-à-dire que à un moment, il peut y avoir des difficultés. Alors, par exemple, en lycée pro, sur des élèves handicapés dans des lycées où les enseignants ont du mal déjà à tenir leurs élèves. C'est-à-dire, ils ont du mal à tenir leurs élèves quand, en plus, au milieu de ça, il y a un élève qui a...
5: C'est une grande difficulté.
3: Je vois dans le lycée général, franchement, ça se passe globalement assez bien. J'ai même été agréablement étonné. Il y a des évolutions sur ces questions-là, très clairement. Mais je suis pas sûr que ce soit le cas dans tous les niveaux scolaires.
0: Bon, après, la question de gestion de classe, qu'elle soit de nature... dans tous les cas, ça concerne pas forcément...
3: Oui, mais la question du bouc émissaire, c'est vieux comme le monde.
0: Ah oui, ça c'est certain. Mais
4: t'as raison, Eric. Hein, y a beaucoup plus de cas de harcèlement. 40% des situations décrites sont... des enfants porteurs de handicap.
3: Ouais, bah oui.
4: Donc
2: il y a différents types de
4: la formation alors.
2: Ben oui, mais je pense qu'on va être obligé de passer, il faut qu'on en parle à la suite dans quelques secondes à force. Non, mais effectivement, juste pour en revenir, on voit que le système que l'inclusion inclusif, être inclusif en tout cas, c'est compliqué, clairement.
4: Bien sûr.
2: Ça suscite des débats, bien sûr.
4: Mais on est sur quelque chose de jeune. Il faut accepter aussi que finalement, à l'échelle de l'histoire...
2: Alors, c'est l'avenir de l'école, ça, peut-être?
4: Clairement, bien sûr.
2: Inclure tout le monde.
0: Et du coup, pas que l'école, puisque l'école forme les futurs citoyens, donc ça reflétera la société.
4: La société
0: aussi,
4: de demain.
2: Effectivement, c'est clair. Charline ?
5: Je suis d'accord.
2: Je suis d'accord.
3: Oui et non, puisque au début, il y a une chose que vous avez abordée, puis on n'a pas été là-dessus, c'était la question de la diversité.
2: Eh ben on en parle.
5: Bah parce qu'il faut faire la différence. C'est maintenant aménagement et différenciation.
3: D'accord. Donc on va en parler de la question de la diversité parce que voilà, on va en parler.
5: On est d'accord. Différence entre aménagement et différenciation.
3: La diversité, c'est pas une
2: différenciation. On va prendre la main avant de vous dire au revoir. Donc effectivement, nous avons reçu dans cette émission Mylène.
6: On avait Charline Prinet qui est professeure de français à l'externat. Bon accueil à Toulon. Merci.
5: Merci. Merci à vous de m'avoir invité. Merci beaucoup.
2: Voilà, et pour la suite, ça sera dans Faut qu'on en parle la suite. On avait Maëlys Paty qui est professeure contractuelle d'histoire-géographie. Merci Maëlys d'être venue dans Faut qu'on
6: en
2: parle.
6: Avec plaisir, merci à vous. Béatrice Lombard-Etouati qui est secrétaire générale de Cap École, association en faveur de l'école inclusive. Merci.
4: Merci. Et bonne soirée.
2: Et on avait Eric Luce qui est professeur d'histoire-géographie. Voilà, merci.
3: Merci.
2: Et bien voilà, Mylène, je pense que ces deux heures ont été chaudes.
6: Oui, voilà. On se retrouve très dense. La suite. Et bien pour la suite, justement.
2: Ben dans quelques secondes, mais vous pouvez bien évidemment nous retrouver sur le www.fautquenenparle.fr, sur tous les réseaux sociaux, bien évidemment, Insta, Facebook, partout en fait. Et puis évidemment sur toutes les plateformes de podcast, Spotify, Deezer, Amazon, Apple, bref, on est partout. Voilà, c'est Faut qu'on en parle.
6: Rendez-vous le mois prochain. À bientôt.
2: Bye bye.

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0: en les mêmes rythmes là.
1: Take it easy, man.
0: Nous qu'enchaînons vont jeune artiste. Yo crié Chronix. Spanish Town Rocking.
2: Grew up in a place called Ella Vega.
0: Chronix. Un artiste qui fait beaucoup parler de lui en ces temps-ci.
2: Oh,

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2: Je salue tous les fidèles branchés de la 88.9. Vous êtes dans l'émission Tempo Weekend de ce samedi. Aujourd'hui, nous aurons avec nous Joël Tacita, Livio Pino. Pino, c'est bien ça. Excuse-moi d'écorcher ton nom. Et aussi Sandra Jean-Charles qui est avec nous au studio de Mega FM. Je remercie tous ceux qui sont branchés sur la 88.9, ceux qui nous écoutent aussi sur le net, sur le site de la radio, et ceux qui nous regardent l'émission sur le Facebook Live de la radio, le 0590-23-17-11. Et l'antenne est ouverte. Je salue tous ceux qui sont sur le plateau. Honneur aux dames. Bonjour à la dame qui est en face de moi.
3: Bonjour Ronnie, bonjour à tous. Bonjour à tous les auditeurs.
2: Le monsieur qui se trouve à côté de toi, il salue aussi les auditeurs auditrices de Mega FM.
4: Bonjour Ronnie. Tu vas bien Ronnie?
2: Si, ça va.
4: Super. Bonjour à tout ce beau monde qui nous écoute en ce moment sur Mega FM. Tu vas bien Ronnie?
2: Si, ça va.
4: Super. Bonjour à tout ce beau monde qui nous écoute en ce moment.

0: Alors, je suis Sandra Jean-Charles, autrice, compositrice, choriste, interprète. J'espère ne rien avoir oublié.
1: À côté.
2: Joël Tacita, auteur-compositeur, interprète, réalisateur, producteur, coach, manager, un peu de tout. Quoi.
1: Tu te mets à ton aise, hein?
2: Il faut
1: tu te mets à ton aise, il faut pas te stresser avec les faits.
2: Supposé, tranquillement, supposé. Stress, no stress.
1: No stress.
2: Ouais.
1: Le monsieur à côté.
3: Ben, rebonjour, moi c'est Willy Issora, et voilà, un peu comme Sandra, hein, compositeur, auteur, interprète, choriste, enfin, à fond l'hobbitin, quoi.
1: Donc, où ça en passe partout.
3: Oui.
1: En Michel Mouin, plutôt.
3: On peut dire ça.
1: D'accord. Donc, Sandra, ça a commencé pour toi. Tu étais choriste. Après, ça t'est devenu chanteuse. Tu défends la cause des femmes pour une amie. Tu fais beaucoup de choses. Tu as beaucoup de casquettes.
0: Eh bien, en fait, non, je n'ai pas commencé en tant que choriste. J'ai commencé en tant que chanteuse lead dans le groupe Poker JBZ, Jazz Begin Zouk. Et c'est un groupe avec lequel j'ai appris énormément de choses puisque on touchait un peu à tous les styles, donc ça m'a permis d'avoir une ouverture au niveau de la musique. Et par la suite, j'ai rencontré Willy Salcedo, qui m'a intronisé également avec Frédéric Caracas. On a fait beaucoup de scènes en lead, et j'ai eu la chance d'être sur la scène avec Dominique Lorté et Rodrigue Marcel, avec lesquels ben, j'ai appris à faire mes premiers chœurs, en fait. Et j'ai trouvé ça formidable. Suite à quoi, je suis rentrée dans le groupe T-Swing, avec lequel j'ai eu la chance de partir en Afrique, accompagner Kassav, accompagner de très, très, très grands artistes, plus d'une fois. Et ça a été une formidable expérience. Et franchement, quand on touche à ce genre de choses, pourquoi s'arrêter là? Du coup, je mène la carrière de choriste et la carrière de chanteuse lead en même temps, en fait, et j'aime beaucoup. Si je dois choisir entre les deux, sincèrement, j'aurais du mal. Parce qu'on apprend autant de l'un que de l'autre.
1: D'accord, voilà. Le monsieur...
4: Attends, vous faites me présenter, vous pas
1: mais David, tout le monde te connaît avec
4: GFM. Mais j'ai encore fait.
1: Tu es le photographe attitré de GFM.
4: Mais non, j'ai encore fait.
2: Mais présente-toi quand même.
4: Ah oui. Non, j'ai encore fait. Ouais. Non, pas une grande chose à dire, ouais. Donc, c'est assez photographe avec KFM.
1: Ouais. D'accord.
2: Et point d'art.
4: Donc, tout à l'heure, on explique.
1: Donc, Joël, comment ça a commencé pour toi?
2: Ben, moi, tout jeune, c'est vrai que j'ai commencé déjà à chanter avec ma mère, qui avait une bonne expérience dans le chant et tout, qui m'a beaucoup appris. Après, je suis parti sur la métropole, donc avec les petits groupes de quartier. Donc, on a commencé à créer, développer, monter pas mal de trucs, faire quelques scènes. Et après, je me suis dit, bon, vaut mieux me lancer seul. Dans tout ce qui est solo, réalisation d'albums, participation. Et j'ai sorti mon premier produit en 99, l'album Premier Love, avec une productrice, Christine Joseph. Et de fil en aiguille, il y a eu pas mal de réalisations, pas mal aussi de concepts, comme le concept Pas à Pas, qui a très, très, très bien fonctionné. Les albums comme Magic Voice, Lofret Indies, et pas mal de réalisations. J'ai bossé un peu avec tout le monde. De Lannet, David Blamed, Dominique Lorté, Tania Saint-Val, Dominique Zorobabel, comme les Sœurs Tribord, Stanley Diaz, Lindsay Lins et bien d'autres. Et le tout dernier Petit Bébé, donc le single qui fonctionne en ce moment, En Déboire et Au Laurier. Donc, dans l'un des titres, c'est un cousin à moi, Carl Tacita. Et l'autre programmeur, c'est Patrice Bardu. On connaît sûrement sur la Guadeloupe. Et c'est le grand retour de Joël Tacita. Parce que c'est vrai que j'avais mis la scène de côté depuis quand même 5-6 ans. Et là, je reviens petit à petit, sans faire de bruit.
1: Donc, Joël Tacita, c'est un grand zoukeur.
2: Je suis plutôt dans le love. Je défends le zouk. Pour moi, le zouk, c'est notre musique. J'écoute de tout. Mais pour moi, c'est notre musique. Et je me dois quand même de défendre ce qui nous appartient. Et c'est patrimoine en nous. Donc, voilà.
1: D'accord. Le monsieur à côté, il peut me rappeler son prénom?
3: Alors, Willy Issora.

0: D'accord.
1: Et voilà, donc j'ai bien un peu roulé ma bosse, excusez ma voix un petit peu, voilà quoi, un petit peu prise, mais ça va le faire quand même. Ben ouais, un petit peu comme Sandra, comme
2: Joël.
1: Joël, pardon. J'ai bien roulé ma bosse aussi dans le milieu, voilà quoi. Et puis c'est vrai que j'ai fait un break, un long break. Alors un break, oui et non, parce qu'en fait on n'entend pas forcément médiatiquement un artiste, mais il travaille toujours dans l'ombre. Il travaille sur des compos, il travaille avec des gens, il fait un peu de scène aussi, donc voilà. Parce que bon, en fait, il y a des périodes où les choses se passent. Enfin bon, il y a des choses qui se passent un peu dans ta vie aussi. Il y a aussi des événements, il y a eu le Covid qui a retardé pas mal de projets. Enfin, il y a pas mal de choses qui font que tu procrastines et puis tu te rends compte que les choses traînent. Mais enfin bon, mais j'ai jamais vraiment lâché le milieu. Alors pour mon petit parcours, je vais essayer de faire court parce qu'il est quand même assez long. J'ai travaillé avec Moradisque Productions, j'ai fait un album, travaillé sur un concept Zouk Party, j'ai travaillé avec Pascal Lenclume, avec Richard Birman, Alex Catherine, enfin bon, c'était la belle petite équipe de l'époque. J'ai fait deux albums solo, un avec Moradisque, ça c'était en 98. J'ai fait un album aussi avec la production Jean-Marc Cassin. Et voilà, c'était un peu à l'époque du duo Mehdi Custos, Gladys Cabarrus, tout ça. Donc j'ai fait le premier album, C'est Jamais Sans Vous, chez Mora. Ensuite, quelques années après, j'ai fait l'album. J'oublie le nom de l'album, enfin bon, bref. Mais enfin, j'ai travaillé avec pas mal de gens dans le milieu, composé pour certains artistes. Voilà quoi, donc. Et là, pour le coup, je viens à Méga FM, je suis bien content de découvrir aussi la radio. Enfin bon, je connais un peu les radios de Guadeloupe, mais je me rappelle pas être venu ici. Donc ça fait plaisir de découvrir. Mais pour le coup, là, j'accompagne Sandra Jean-Charles, pour qui on a travaillé avec Livio Pino, dans la petite prod de Livio Pino, créée à Line Studio. Donc on lui a fait un titre. Elle vient défendre son titre et je l'accompagne, voilà quoi.
0: Ah, au sommet de la Dieu, en fait.
1: Alors non, alors tu sais, non, non, non, non, mais c'est une question pertinente. Non, non, je suis pas un manager, mais bon, je sais que maintenant les choses évoluent, les choses ont changé. Tu n'as pas de producteur, donc c'est-à-dire que les gens font souvent leurs produits eux-mêmes. Il y a moins de production, donc on est là on est là à s'entraider, quoi. Donc je sais que Créaline Studio, l'IPI. Sa production, bon, on travaille ensemble et on s'entraide. Hein. Donc là, Sandra, elle vient présenter ses titres, son nouveau projet, et je l'accompagne. Voilà, je l'accompagne.
3: Il faut pas s'arrêter là. Il faut simplement dire aussi, Willy, que c'est toi qui as écrit ce titre, que les auditeurs
1: Ah oui,
0: non, mais découvrir. Non, non.
3: C'est surtout la raison
1: Non, mais il n'y a pas de
3: de ta
1: problème.
3: présence.
1: Oui, non, il n'y a pas de souci.
3: C'est
1: Donc,
3: un titre que tu
1: ouais,
3: as
1: j'ai...
3: composé et que tu as écrit.
1: Oui, non, il n'y a pas de problème. Hein.
4: Tu voulais pas le dire?
1: Oui, non, il n'y a pas de souci. Non, non, mais on va y venir, on va y venir. Mais bon, maintenant qu'on en parle, oui, effectivement, Sandra, elle sort un nouveau titre qui est tout chaud, là, qui vient de sortir à l'instant, là.
3: Oui.
1: Voilà, il y a à peine 2 ou 3 jours, hein, on va dire. Et Livio Pino et moi-même, nous sommes compositeurs du titre, et moi j'ai
3: Exact.
1: écrit le morceau, mélodie, enfin bon, bref. Donc Livio et moi on se partage un peu la tâche comme ça, lui se charge de tout ce qui est musique, et moi je me charge de tout ce qui est écriture, composition, mais après on interchange aussi, hein. Il m'apporte des idées aussi, parfois sur mes mélodies, des choses qui lui plaisent un peu moins de ce que je propose. Enfin bref, c'est un travail d'équipe, même musicalement aussi, je lui apporte des idées, donc voilà. Mais en gros, voilà, c'est ça. Donc c'est un titre sur lequel on a travaillé ensemble, et on a eu le plaisir de faire Sandra chanter ça, et elle nous a honoré de sa jolie voix mélodieuse.
3: Merci.
1: Voilà quoi. Et on verra bien ce que ça donne pour la suite de l'aventure.
5: D'accord. Sandra, est-ce que ça a été facile pour toi de laisser ta casquette de choriste pour devenir chanteuse?
3: Ben, comme je te disais tout à l'heure, je ne laisserai pas ma casquette de choriste. Il y en a beaucoup qui me disent, bon, écoute, là maintenant, tu dois passer à autre chose. Mais pour moi, ce n'est pas dégradant de faire des chœurs et ce n'est pas dégradant d'accompagner d'autres artistes qui sont en lead parfois comme nous-mêmes. Je vais nommer Tony Chasseur, par exemple, qui continue à faire ses chœurs et qui chante en lead, ça ne dérange personne. Donc pourquoi moi je ne le ferais pas, sincèrement. mon petit caractère un peu têtu fait que je ne changerai pas de casquette. Je resterai toujours choriste et chanteuse lead. Et j'y tiens.
5: Et comment ça s'est passé pour toi, ta première prestation sur scène?
3: Alors, ma première prestation sur scène, donc c'était avec le groupe Poker JVZ. Quand j'ai commencé à chanter, c'était avec eux. Et ce n'est pas une sensation que j'ai eue, mais c'est une sensation qu'on m'a fait ressentir. Il y a un monsieur, un client, c'était dans une soirée privée, qui est venu me voir et qui m'a dit, tu sais, tu as une très très belle voix, j'aime beaucoup ta voix. Tu as chanté Tania Saint-Val. J'ai eu l'impression d'entendre Tania Saint-Val. Mais j'aimerais savoir comment toi tu chantes, Sandra. J'aimerais entendre ta voix. Et ça m'a beaucoup fait réfléchir. Parce que c'est vrai que je me suis rendu compte que j'étais dans l'imitation. Et on m'a dit une chose importante, c'est M. Willis Salzedo qui m'a dit, tu sais, le jour où tu passeras en radio et on saura que c'est toi, sans avoir à chercher, on reconnaîtra ta voix. Eh bien, tu auras gravi une marche incroyable. Et tu vois, quand je te dis que quand tu échanges avec des gens que tu rencontres qui sont sur ta route, c'est très, très formateur. Et il faut prendre justement ce que les grands, hein, les gens qui ont de l'expérience, ont à t'offrir. Et donc, ça m'a permis de trouver ma couleur vocale et comprendre que, bon, l'imitation, c'est bien, mais avoir sa propre personnalité au niveau de la musique et des interprétations, tout simplement, ben c'est un grand pas en avant. C'est là que on peut dire qu'on a sa place, on a trouvé sa place, et on doit y rester le plus longtemps que possible.
5: Donc Joël, t'as affronté la foule avec simplicité, t'as pas eu de...
4: Bon, le tout premier jour, oui, franchement, lorsqu'ils ont annoncé Joël Casita, on tremblait. Et il y a beaucoup d'artistes, c'est vrai que ils passent d'abord au bar, un petit punch, et comme moi je ne suis pas dans l'alcool du tout, donc il fallait assumer. Et c'est vrai que le premier jour, je ne vais pas te mentir, on a envie de partir. On dit non, on va payer une salle là. Dans, moi, commencer à claquer, tes genoux là, pas bien. C'est là, il va aller, on tient mes collas, on dit bon. Je me suis rendu compte que j'étais quelqu'un qui aimait le micro. Quand je tiens le micro, j'ai une autre énergie qui arrive et qui me pousse vers l'avant. Et de fil en aiguille, ça a commencé à aller. Et j'ai commencé à avoir une préférence pour les grosses scènes. Enfin, plus il y a du monde, plus je me sens à l'aise. Et j'aime bien, comment dirais-je, j'aime bien faire en sorte que le public me regarde. Montrer que je sais chanter, montrer que j'ai du talent et faire comprendre aussi à travers mes textes qu'il y a quelque chose de fort et qui vit en moi et qui doit être partagé pour mon peuple. Et c'est ça ma devise en ce moment. Là, en ce moment, j'ai lancé Stella qui fonctionne très bien sur la métropole. Il y a Fortuvie, elle était là l'année dernière aussi. Donc l'année prochaine, elle sera là. Donc elle viendra sur Omega FM hein, au niveau préparé. Mmh. Vous aussi, David.
5: Ah, bon, ok, là.
4: Pas de problème. Donc, il y a aussi Coris, Tani Diaz, Lucas Bonita. Donc, malheureusement, en ce moment, il est un peu hospitalisé. Bon, c'est des choses qui arrivent. Ouais. En tout cas, pour Yébaï, pour revenir sur les scènes, pour les scènes à venir. Et je ne vais pas m'arrêter là. Donc, ma devise en Guadeloupe, parce que là, je suis rentré définitivement en Guadeloupe, c'est d'être sur la création. Parce que avant, c'est vrai que chaque année, chaque été, les médias, les journalistes, on attendait du nouveau. Et moi, ce que j'ai remarqué, et je le dis haut et fort, à un moment, les artistes ne voulaient plus crier. C'est-à-dire, on commençait à tourner sur nos anciens titres. Et j'ai pas trouvé ça trop bien. Pourquoi? Parce que on peut pas donner de la même viande chaque année à un peuple qui nous suit. Parce que ceux qui donnent de la valeur à notre patrimoine, à nous-mêmes, c'est montrer que nous, en tant qu'artistes, qu'on a le pouvoir de donner du renouveau. C'est-à-dire, c'est pas parce qu'on a fait un titre qui a très bien marché et qu'on se sent diminué, se dire, bon, j'ai sorti un nouveau titre, est-ce que ça va marcher? Est-ce que le peuple va me reconnaître? Est-ce qu'on va m'applaudir? Non. Il faut faire en sorte que le jour qu'on a commencé, on a eu confiance en ce qu'on a fait, Donc, on doit continuer à faire d'autres choses, des choses nouvelles, d'autres mélodies nouvelles, et croire en ce qu'on réalise, donner une énergie nouvelle en ce qu'on va réaliser pour montrer aussi au peuple que nous, on est là. Et surtout, je te rejoins,
3: Willy,
4: Sandra. Et c'est bien d'avoir un nouveau titre à chaque fois, montrer au peuple qu'on a le pouvoir de faire quelque chose d'année en année et qui va marcher. Ne pas donner à notre public un son qui existe depuis 10 ans, 20 ans, 30 ans. Mais on n'exclut pas, par exemple, lorsqu'on a des prestations ou bien on a un concert, c'est tout à fait normal qu'on revienne sur ce qu'on a fait. Mais il faut donner aussi des choses qu'on nous, on le ressent au fond de nous, qu'on a écrit, qu'on a pris du temps pour, même si c'est imagé, pour réaliser, mais montrer au public que, écoutez, chaque année, je vais vous donner quelque chose de nouvel et qui marche. Le but, c'est qu'on réalise quelque chose et il faut que ça marche. Il faut croire en ce que nous, on fait. Il ne faut pas se dire, bon, écoute, j'ai fait un son il y a 5 ans, 10 ans, ça a marché. Si on n'a pas chanté ça, le public va plus reconnaître moi. Non. Moi, quand je fais bitin, chaque année ou bien, là, pour chaque année, moi, je fais des réalisations.
0: C'est l'évolution, en fait.
4: Puis, mais il faut nous évoluer.
0: Ouais.
4: Tout bien qu'à évoluer. Aujourd'hui, il y a l'IA. Il faut savoir comment travailler avec. Mais avant, c'était cassette, c'était vinyle. Après, c'était cassette, DVD. Et les pays n'y sont encore, mais c'est à nous d'évoluer, nous, faire en sorte que nous, ils respectent nous. Parce que rester sur un son qui a 40 ans, on ne te respecte pas, hein, en gros. Tu es content, mais tu n'es pas respecté en tant qu'artiste, parce que tu es un artiste qui doit être créatif et tu dois continuer à créer. Et moi, quand j'entends des nouveaux sons des artistes qui créent, qui font un truc de... Il y a un truc nouveau. Moi, je les applaudis parce que pour moi, ce sont des artistes qui sont forts. Et c'est ça, un artiste. Un artiste, c'est quelqu'un qui est tout le temps sous la création.
3: Oui.
4: Et ne pas changer une équipe qui gagne.
3: Tout à fait.
0: Pour... À part ça, on va moins dire encore. Non, mais justement, oui. Qui, Jean Sapati, envie de faire musique?
4: Ben, je pense que nous, on est tous influencés par des artistes depuis tout jeune. Là, du moins, j'étais vraiment influencé par Patrick Saint-Éloi. Père son âme.
0: Et
4: j'ai appris à composer pendant qu'une musique jouait. Radio Patrick chantait, j'écoutais sa musique et j'arrivais à faire autre chose.
0: C'est en quelle année à peu près? Les débuts.
4: Les débuts, moi j'ai commencé à chanter, j'avais au moins 12-13 ans. Parce que ma mère chantait tout le temps à la maison, elle avait une très belle voix. C'est vrai qu'elle est partie le 24 décembre, c'est encore récent. Et... moi, j'écrivais tout le temps à la maison. Jamais j'aurais cru que demain, j'aurais réalisé un album ou bien me retrouver sur scène. Mais c'était quelque chose que j'aimais. Et pour moi, c'était dans le partage. Faire partager mon art à mon public. Et par contre, où je suis très déçu, je le dis au fort, parce que moi, je suis quelqu'un, je parle. Hein. Je suis déçu par avoir notre mentalité, je ne vais pas généraliser. Je vois que nous, on n'est pas solidaires. On n'est pas assez solidaires. Et il y a un grand fossé entre les artistes qui sont très connus et les artistes qui veulent monter la première marche. Et je me dois de dire aujourd'hui pour que nous, artistes, quel que soit l'artiste, hein, artistes qui ont le pouvoir peut-être d'aller en radio, qui ont le pouvoir de pouvoir écrire, composer, faire quelque chose, d'aider cette descendance. Parce que si on n'aide pas ceux qui arrivent, qu'est-ce qu'ils peuvent faire? Qu'est-ce qu'ils peuvent faire? Ils ont trimé.
0: Ah oui, ils ont galéré même.
4: Ils ont galéré parce que nous trimé, petit brin. Mais il faut voir, à l'époque, c'était pas pareil. Parce qu'à l'époque, il y avait énormément de prestations. Parce que je me souviens que dans une nuit, on pouvait faire 2-3 prestations. C'était courir Chiva, courir Versailles, dans les fêtes de communes, pourtant en œuvre. Mais aujourd'hui, c'est une prestation que tu fais. Et il y a des artistes qu'on n'entend pas du tout. Je pense qu'il y a environ 800 sons qui sortent par année en Guadeloupe. Mais sur les 800, quand on attend peut-être 20-30, alors au 770 l'a passé. Tu vois, donc il faut qu'on aille à la recherche de tout ça, faire un travail. Parce que ces musiques en nous, il faut nous protéger aussi. Parce qu'il y a n'importe qui pays, quel que soit le pays là, ou en France déjà, quand on a une musique française, ou en Afrique, quand on a une musique africaine, ou en Arabie, c'est musique arabe, ou en Inde, c'est musique indienne. Il faut nous nier en identité, il faut nous personnaliser nous, et pour nous faire avancer. Parce que un peuple qui n'a pas d'identité, c'est un peuple qui n'existe pas.
3: Est-ce que ta musique est engagée?
4: engagé dans quel sens?
3: Les messages justement que tu veux faire passer, par exemple celui-là.
4: Je suis dans l'amour. Pourquoi je vois que nous, on est dans une île qui a beaucoup de violence. Donc, j'essaie de mettre un peu d'amour dans le cœur de ce peuple. Parce que il y a un truc que, en fait, ceux qui ont le pouvoir de faire les choses ont oublié, et je pense qu'ils ont oublié ça, c'est que si les jeunes s'entretuent, mais où est la descendance?
3: Oui, qu'est-ce qui reste?
4: Parce que déjà, les aînés sont déjà en danger depuis le Covid. Les gens sont en train de partir l'une après l'autre, les aînés, on les perd de toute façon, les aînés. Et si la descendance s'entretue, eh bien, un moment va disparaître. Mmh. Et notre musique va être remplacée par d'autres musiques. Et notre patrimoine, même Zouk, eh bien, ce seront des étrangers qui vont le chanter.
0: C'est ça.
4: Voilà comme elle dit.
0: L'IA, ouais.
4: Mais de vous.
0: C'est ça, voilà aussi.
4: Mais après, ils boivent mieux, mais de toute façon, on essaie. Ça peut aider. Mais nous pouvons disparaître. Il faut nous prendre conscience que nous n'avons rien pour nous faire et arrêter avec les compétitions, arrêter avec les clans. Ouais, ces clans-là, ça. Ouais, je chante ici, hein, je ne vais pas appeler Sandra, je ne vais pas appeler David, en vu que c'est moi seulement qui chantais là. Non, arrêter nommer Noah Moon pour empêcher ta la passer. On est une équipe en Guadeloupe, tu vois. Tu passes dans la salle 1, 2, 3, 4. Qu'est-ce qu'il y a de passer un coup de téléphone? Bon, en fait, c'est mal pour en passer la radio, patron pour. Mais j'ai un tel qui a sorti un son, c'est pas mal. Est-ce que tu peux le faire passer samedi? Oui. Et ce serait bien pour nous, parce que je pense aussi que pas mal de personnes en Guadeloupe, les aînés, où il y a les gens qui sont vraiment axés dans notre musique, ils en ont marre aussi que c'est toujours les mêmes. Il faut qu'il y ait du renouveau et que nous, on fasse aussi un travail. Et le travail, on le fait parce que nous, on véhicule, hein, du monde derrière nous. Quand on est artiste, on le véhicule. Et lorsqu'on a un truc à dire, on va le dire. Après, tu veux que tu es nous, hein. Il y a peut-être que barrer nous. Il y a empêcher nous de passer là. Il y a que du musique à parler trop, nous pas à faire passer là. C'est pas un problème. Mais au moins, les gens ont compris. Et ça, c'est ma devise. Bon, je pense qu'à mon âge, à pas n'importe monde qui est en paix, c'est envie de dire, envie de dire, on va dire. Et parce que je sais que c'est la vérité.
3: Tu as raison.
4: Voilà.
5: Nous allons marquer une pause musicale. On a bien parlé.
4: Tout à fait.
5: Nous allons écouter la voix de Sandra Jean-Charles. Si je savais.
3: Si je savais, oui.
0: Si je savais.
3: Oui.
5: Dis-nous quelque chose.
3: Mais si je savais, j'aurais fait autrement, puisque je suis peut-être passée à côté de quelque chose que j'attendais depuis tellement longtemps, justement, parce que je n'ai pas été attentive. Voilà. J'explique tout après.
5: Mais tu vas chanter pour nous?
3: Mais avec plaisir.
5: Mais ceux qui sont sous le plateau, ils vont t'accompagner. je sais que Joël a envie de chanter avec toi.
4: Ben, on va improviser.
5: C'est pas vrai, Joël?
4: Il y a la table.
3: Quoi, voilà, c'est ça. Percussion.
0: Ils font boulard.

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0: Nous venons d'écouter le titre de Joël Tacita, oh là où il est, est-ce que Joël ou Touvé, il est.
1: En fait, c'est pour les médias, j'envoie ce. Toi, les autres radios. Parce que comme je sais que vous passez beaucoup de temps en studio, vous n'avez pas le temps. Est-ce que Rony, alors on va reposer. Est-ce qu'on a trouvé? Tu as trouvé, Rony?
0: J'ai trouvé.
1: Ah ben c'est super. En fait, là où c'est simple. Donc, là où on va chercher. Hein. Donc, si je te cherche, c'est que je t'ai pas encore trouvé, mais je t'ai déjà trouvé. Mm. Donc, pour tous ceux qui n'ont pas encore trouvé, donc en cas de force là, et si l'on est tombé, maintenant c'est lumière quoi.
0: Donc, pour promotionner vos titres, c'est très difficile d'aller vers les médias.
1: En fait, c'est pas que c'est difficile d'aller vers les médias, parce que on peut prendre notre voiture, aller chez les médias. Mais après, c'est voir si les médias vont passer le son. C'est la difficulté, c'est est-ce qu'ils vont passer le son ou pas, et sachant que tous les jours, on passe du son sur toutes les radios.
2: Est-ce que ça a compliqué parfois, justement?
1: Ben, avant, c'était pas compliqué. Mmh. Donc, c'est vrai qu'avant, quand je venais sur la Guadeloupe, c'était moins compliqué. Pourquoi je tournais beaucoup, énormément. Donc, j'avais aussi comme manager JCDOM. Donc, tout se préparait depuis Paris. Et l'équipe qui avait à l'époque, c'est pas la même équipe. Donc, il y a certaines personnes qui ont gardé la même mentalité, comme Rony, il y en a d'autres pas. Donc, on ne peut pas tabasser les gens, ni passer son temps à appeler les gens matin, midi et soir pour passer notre son. Donc, tu envoies ton son ou bien tu sollicites la personne, et si la personne veut programmer le son, elle le programme. Mais moi, comme je le disais tout à l'heure, ma devise, c'était quoi? Enfin, c'est quoi? Bon, on est des artistes qui vivent sur une île. Nous, c'est Guadeloupéens, Guadeloupéennes. Donc, Sandra a sorti son son, Joël Tacita a sorti son son, David a sorti son son. Pourquoi?
2: C'est moins David ou?
1: Oui, David. Bah, ok, mais c'est à chaque fois David, hein. C'est vrai.
3: Il bosse. Depuis, on sait que c'est mon papa, il bosse.
1: Ah, d'accord. Avec lui, David, au moins quatre fois.
3: C'est pas grave. Mais David, petit David, là, il a descendu aussi. Non, c'est Willy, t'inquiète. Willy, t'inquiète, il n'y a pas de problème.
1: Il n'y a pas de problème.
3: Mais David, c'est pas grave. C'est bien, j'aime bien David.
1: Mais c'est pour ça que souvent, c'est quand ils ont fait photo au moins. Ah, ils ont fait photo au moins. Donc, donc c'est vrai que c'est simple. C'est-à-dire, il y a un travail qui est simple. C'est-à-dire, l'artiste, il a sorti un truc. Donc, si le programme est déjà fait, pas de problème. Mmh. Donc, on attend septembre, octobre. Mais il faut solliciter l'artiste. Dit, bon, voilà, j'ai reçu ton titre et tout. Donc, je te donne une date. Tu vois, il n'y a pas de plus simple que ça. Et très souvent, ça ne se fait pas, quoi. Donc, il y en a ceux qui le font. Il y en a ceux qui ne le font pas. Et c'est un peu, c'est plus facile à faire quand l'artiste est déjà connu. Donc, il a une réponse soit immédiate ou bien il a déjà sa date. Ah, et c'est pareil pour les discothèques, pareil pour les salles de soirée, les midi, minuit. Et voilà. Donc, moi, c'est ce combat-là que j'essaie de mener depuis pas mal d'années. Il y a un moment où j'ai arrêté, tu vois. Mmh. Et tu laisses faire et que faire d'autre? Donc, essayer de faire des sons qui va marquer l'esprit, utiliser les réseaux et se diriger vers les radios qui sont dans ce sens. Et voilà.
2: Et toi, Sandra, c'est compliqué pour toi?
4: Ben, en fait, je vois les choses comme lui, hein, mais après, sincèrement, je laisse faire et je vois comment ça fonctionne. C'est tout. Je me laisse porter par... pas par le vent, mais je me laisse porter par la musique, tout simplement. Et si c'est porteur, eh bien, tant mieux. Voilà.
2: Sinon, c'est pas grave.
0: Mais si c'est difficile aussi au niveau promo radio, c'est aussi difficile au niveau prestation.
1: C'est aussi difficile au niveau prestation, c'est vrai. Mm-hmm. Parce que je dis à un artiste, par exemple, qui n'a pas un titre et qu'on connaît pas du tout, et s'il a pas d'amis, il risque d'arrêter la musique très vite et avoir des médiocres. Il y a ceux qui quittent le pays définitivement. Et ils ont un dégoût total. Et c'est ça qu'on doit éviter. Parce que très souvent, ces jeunes artistes-là, ça, ils ont du talent. Parce que moi, des fois, j'ai une radio internet et je reçois des sons, je mets en programmation. Et je dis, mais c'est pas possible, j'entends pas cet artiste-là, je l'ai jamais entendu.
5: je ne l'ai jamais entendu. Même moi, le son Olaouye, c'est un bon titre, mais, mm-hmm. mais ce n'est pas un son que j'entends. Je vais l'entendre sur Mega FM, je vais l'entendre peut-être sur pas mal de radios que je connais bien, mais pas spécialement que je vais l'entendre qu'on va appeler Joël Tacita. Voilà, donc, et ils savent que bon, j'ai quand même fait le tour. J'ai fait pratiquement toutes les communes, Guyane, un peu partout, en Hexagone, mais sous pas un meilleur monde, donc il va écouter.
2: Sous pas ni filon.
5: Mais après, c'est pas trop bon parce que on n'est pas là pour ça.
2: Tu sais,
5: être un professionnel, il faut rester dans le professionnalisme. Tu es un professionnel, c'est comme si toi tu me sors, tu sors un single, et qu'il n'y a pas beaucoup grand ou bien nous prenons en nous. J'écoute le single, je vois qu'il est bon. Pourquoi on peut y passer hein? Je vais le passer pas pour toi parce que toi, l'artiste, ne pas entendre ton son peut-être sur une radio. L'artiste, il n'a rien à foutre. Hein? Il regarde d'autre part. Mais on fait du mal à qui? On fait du mal au patrimoine et aux gens qui écoutent la radio et à son public. Et c'est ça. Et qu'est-ce que cet artiste va faire? Il va véhiculer un dégoût par rapport à ce qui vient de se passer et toujours enfoncer la voie d'eau. Le but, c'est pas ça. Le but, c'est faire monter notre île. Et si on est dans la musique, donc c'est pour faire de la musique, écouter de la musique et passer de la musique. Parce qu'on écoute des radios, des fois, on passe de tous le radio. Ne crois pas, c'est salsa, musique américaine. Mais américaine, elle ne va pas me connaître.
2: Et pas connaître non plus.
5: Et pas connaître vous. Pourquoi aux États-Unis, si vous pouvez être tout touché, vous pouvez tout recevoir en requête, vous au tribunal, vous appris. Donc, on doit passer ce qui est à nous, faire vivre d'abord ce que nous on voit, ce que, qui existe chez nous, et penser aux autres après. Moi, c'est comme ça que je vois les choses.
2: Non, mais c'est vous en plus. C'est
5: vous. Aider famille avant peut-être aider en étranger. Si on y sait, frère, moi, comme on fait, en qui va y manger avant, on va en d'autres manger. Souvent, souvent, dans l'Amérique qui canégué. On y sait, devant, on est étranger plus loin. Donc, il sauve ses mains d'abord, après, on va sauver d'autres là. Mais c'est ça pour nous faire. C'est commencer à faire évoluer la musique en nous pour arrêter et machine là qui est en route là, parce que c'est son machine qui n'est pas bon.
4: Après, il y a, entre guillemets, souvent on te répond, c'est pas au format.
5: C'est pas au format.
4: Le morceau n'est pas au format.
0: Ou bien, mais c'est quoi cette histoire de format? C'est pas la première fois que j'entends ça.
4: Ouais.
5: Ou bien, il faut que ça passe à la commission.
4: Oui.
0: La commission mais pourquoi ça?
5: Non, l'argent n'est pas là. Mais non, commission de quoi? De toute façon, on passe à la commission. Non, écoute, moi, il y a des sons que j'écoute vraiment, que j'entends. Parce que moi, pour moi, une musique, c'est le texte, il peut être court ou bien pas grand-chose à dire, mais bien chanté, une petite histoire. Mais il y a, franchement, j'entends des sons que il y a des gosses et ça tourne. Et ça tourne. Donc, il n'y a pas question de format et commission.
3: Non, mais si je me permets d'intervenir, mais cette histoire de format, c'est vous savez, à l'époque des radios, il n'y avait pas de. Il y a ce qu'on appelle maintenant les playlists. C'est-à-dire que les playlists, c'est un morceau qui tourne en permanence sur les ondes, le même morceau. Donc à l'époque, on prenait le temps de découvrir plusieurs titres d'un album. Alors on pouvait pas. Tu t'imagines qu'il y a une cinquantaine, soixantaine d'albums qui sortent pendant les vacances. Tu ne peux pas écouter le titre de chaque album de tout le monde. Mais quand même, il y avait une recherche, il y avait quelque chose, on découvrait d'autres titres d'un album. Mais il n'y avait pas ce système de playlist où tu diffuses un titre et qui tourne en boucle, en boucle, en boucle. Et maintenant, c'est un formatage maintenant qu'il y a. Donc l'histoire le format d'un titre, tout ça, c'est de la connerie. C'est à l'époque, dans les années 80... C'est pour ça que les gens sont très nostalgiques de cette époque du zouk, parce que dans les années 80, chaque artiste avait sa couleur musicale.
5: Voilà.
3: Tout le monde avait une couleur qui lui était propre. Il n'y avait pas, un style commun à tout le monde. Et voilà. Maintenant, c'est différent. Maintenant, il faut rentrer dans le moule. Mais bon, il faut continuer son cap. Vous savez, la musique, ça existe. C'est les artistes qui font vivre la musique et pas le contraire. C'est-à-dire que sans musique, il n'y aurait pas eu de producteur, sans artiste, pardon, il n'y aurait pas eu de producteur, il n'y aurait pas eu de manager, tout ce petit monde n'existerait pas. Et un artiste avant tout, c'est un troubadour qui peut venir avec sa guitare, qui peut aller sur un banc public, qui peut chanter, il a besoin de personne pour ça. Et à partir de là, il se crée un petit public, un petit monde autour de lui. Donc à partir du moment que l'artiste il est conscient de ça, bon ben là tu sors ton titre, maintenant il y a un contre-pouvoir qui est Internet. Même si c'est vrai que ça a gâché certaines choses, mais Internet quand même a emmené plus
6: moi je dis ça souvent, c'est vrai qu'au départ je me suis beaucoup posé de questions, j'ai analysé pas mal de choses, mais finalement quand tu regardes même Internet, ça a amené plus de bonheur aux artistes que, qu'autre chose.
5: Ouais, ça nous a donné un bon coup de main.
6: Mais parce que Internet, écoute-moi, ton album, il arrive au Japon en 10 secondes, quoi, tu vois. Donc, c'est ça, en fait. Tu n'as plus besoin de médias pour exister. Oui,
2: on c'est en... bon ou c'est pas bon
6: ben, c'est-à-dire que Internet, c'est un média aussi.
4: Oui, mais il n'y a plus de tri.
6: Il n'y a plus de...
4: Donc, le format, c'est peut-être une forme de tri, mais c'est mal fait.
6: Oui, on est d'accord, mais l'artiste, l'artiste, il vit il, maintenant. Là, en fait, faut partir à la chose la plus basique qu'il soit, c'est-à-dire que tu viens et tu chantes, quoi. C'est ça le. Il y a le showbiz et il y a le fait d'être un artiste accompli. Tu vois, si tu te sens artiste dans ta tête, si tu as les compétences, tu as les qualités, tu apprécies des gens qui connaissent ton œuvre, et ben. Le média qui te boude ou qui veut pas te diffuser, bon, mais tu es censé t'en fiche un peu, quoi, tu vois. Donc, oui, on a besoin de médias. C'est un partenariat. On a besoin des médias pour exister aussi. Mais l'artiste peut exister sans le média et le média peut plus difficilement exister sans l'artiste, quoi. Enfin, bon, après, une radio, c'est pas fait que pour passer de la musique, hein. C'est pour de l'information aussi. C'est pour plusieurs choses, hein. Mais enfin, bon, en gros, un artiste, n'a pas besoin de. Il a besoin que de son art et de son œuvre pour exister. Et c'est lui qui va à la rencontre du public par quelques moyens qu'il soit, quoi. Donc, bon, après, c'est un long débat, hein, mais c'est vrai que. Non, mais les choses ont changé. Donc, il faut s'adapter au nouveau mode de fonctionnement. Maintenant, c'est une nouvelle génération. C'est. Voilà, quoi. Maintenant, comme on en parlait tout à l'heure, tu as l'IA, tu as. Maintenant, voilà, quoi. Hein.
2: Est-ce qu'on croit parce qu'en autiste des années 90, qui peut adapter au monde de la musique de maintenant.
6: Mais plus que jamais, oui, bien sûr. Mais rien n'a changé. Rien n'a changé. C'est-à-dire que maintenant, par exemple, l'objet CD n'existe quasiment plus. Donc maintenant, tout est streaming. Alors tu as moins de contrôle. Oui, c'est ça. Non, mais oui, ça, bah, alors tu as moins de contrôle. Donc, ouais, maintenant, un artiste, il est streamé. Donc on achète ton son sur Internet. Tu as moins de contrôle sur tout ça. Mais la différence, c'est toujours la même chose. Quand tu viens sur une scène, quand tu t'exprimes, quand tu chantes, les gens sont toujours aussi émerveillés de te voir, les gens te supportent, tu vois. Donc, rien n'a changé à ce niveau-là. La seule connexion qu'il y a finalement, c'est la vibration et l'échange qu'il y a entre un artiste et son public.
5: Voilà.
6: Après, comment tu véhicules tout ça, c'est ce qui a un petit peu évolué et changé. En bien ou en mal, j'en sais rien, mais le contact que tu as avec ton public, dès que tu arrives à le créer, ben rien ne peut casser ce contact, rien ne peut briser ça, quoi. Il n'y a plus de CD à vendre,
4: ouais.
6: Mais un artiste va toujours en spectacle, on achète toujours ses places de concert, et puis voilà, quoi. Et ça va jamais changer, ça sera jamais rompu, ça.
0: Est-ce que vous pensez qu'un artiste peut vivre seulement de sa musique avec ce qui se passe en ce moment? Puisque maintenant, on peut sortir un titre et c'est sur les sites de téléchargement. En téléchargement, c'est 50 centimes, je crois, un truc
5: même
0: comme
5: pas,
0: ça.
5: Même pas. C'est-à-dire, on ne peut pas s'attarder sur les téléchargements parce que je pense qu'il n'y a pas d'argent. Le jour où la Guadeloupe se dira, bon, écoute, on va créer notre propre plateforme afro-caribéen, là, peut-être la donne va changer. Les artistes vivent plus sous les cachets. Concerts, spectacles. Et je pense que de nos jours, il y a beaucoup plus d'argent qu'avant en spectacle qu'en concert. Parce que déjà, c'est l'euro, l'artiste est payé beaucoup plus cher. Aujourd'hui, les artistes augmentent leur prix. Et c'est et vrai que c'est...
6: L'artiste est payé plus cher, mais la vie est plus chère aussi. Heureusement.
5: Heureusement. La vie est plus chère. Mais à l'époque, c'était beaucoup plus difficile pour nous parce que les distributeurs, ça ne les intéressait pas de titres. Il fallait faire au moins 10, 8 à 10 titres. Et réaliser un album, ça coûtait. Et là, il fallait vendre après. Il fallait les vendre, les CD. Et moi, j'en ai bavé. Hein, parce que c'est moi qui réalisais mes trucs. Il faut réaliser, il faut passer en studio, il faut payer ton bassiste, guitariste, choriste, le studio. Heureusement, j'écrivais, j'ai fait mes mélodies, j'ai fait tous mes trucs. Après, il faut presser le CD, il faut faire la pochette.
2: Il faut bien choisir photo là.
5: Il faut bien choisir photo là. Ou bien venir en Guadeloupe. Tu n'as même pas encore payé le billet d'avion pour venir en Guadeloupe. C'est pour aller Martinique, c'est toi qui as produit. Après, il y a la promotion parce qu'il fallait allonger. Et des fois, tu ne peux pas allonger parce que tu as déjà dépensé. L'été arrive sur toi, il faut vendre. Mais tu arrives à t'en sortir quand même. Parce que le son est bon, tu fais peut-être deux scènes, peut-être deux podiums de tour que les gens, ça les intéresse. Mais ça partait plus facilement. Aujourd'hui, tu peux faire un son qui marche, qui est bien. Ça peut passer à côté parce que si on ne t'appelle pas pour... Mais tu ne peux pas... Voilà quoi. Donc, heureusement quand même, il y a les mairies qui sont là. Donc, il y a les fêtes de communes, il y a pas mal de fêtes de communes en Guadeloupe. Des fois, dans une seule commune, il y a au moins 3-4 fêtes. Et on peut, beaucoup d'artistes gèrent pour essayer de gagner leur vie dessus.
6: Mais après, le faut être nomade, hein. Être nomade, il faut se déplacer. C'est-à-dire que, écoute, franchement, si tu as une bonne équipe, si tu es un bon manager, si tu as envie vraiment de véhiculer ta musique et tu as envie qu'elle passe un peu partout. Attends, mais il y a des endroits où on chante du zouk, on sait même pas que c'est les Guadeloupéens qui ont créé le zouk. C'est inquiétant et c'est rassurant en même temps, quoi, parce que ça veut dire que c'est une musique qui a traversé les frontières. Et je peux prendre certains exemples. Quand tu vois que Aya Nakamura, quand tu vois qu'elle fait du zouk maintenant, alors que c'est une des artistes françaises, c'est l'artiste française la plus écoutée au monde, et qu'elle fait des tubes de zouk. Ça prouve vraiment que notre musique a traversé les frontières, mais sauf que... Et puis, la Guadeloupe, c'est une toute petite île. C'est là que se créent les choses, enfin, entre autres. Mais tu ne tournes pas qu'en Guadeloupe. Tu as tellement d'endroits à visiter, à connaître, à découvrir, à faire découvrir ta musique, que non, il ne faut pas être inquiet à ce niveau-là. Et c'est vrai que... Pour un peu ma génération, on se dit que ouais, c'est vrai qu'à l'époque, c'était un petit peu plus... c'était plus facile de contrôler la vente de tes albums. C'est vrai qu'un artiste sur des ventes d'albums vivait aussi de ça. Voilà. Le streaming, c'est un peu moins évident. Parce que bon, dans notre petit microcosme, dans notre petite diaspora, dans notre petit niveau, entre guillemets, je dis petit, mais c'est pas si petit que ça, hein, parce que c'est petit si tu veux en termes de superficie, mais comme je dis, la musique, elle va partout, elle voyage. Mais c'est vrai que on n'est pas au niveau des stars américaines où tu te dis que tu vas vivre du streaming. Mmh. C'est-à-dire qu'une Beyoncé qui est peut-être streamée des millions et des millions de fois, ça se voit sur un compte en banque.
4: Après, tu peux faire un buzz et gagner de l'argent sur un coup, mais dans le temps, ça score dans le temps, non. Je dirais, pour répondre à ta question, non. Pour moi, non.
5: Mais à l'époque, quand même, les distributeurs, eux, ils faisaient un travail. Mm-hmm. C'est-à-dire, les démarches Fnac, les magasins, ils envoyaient ton CD un peu partout. Donc, ça nous aidait aussi.
6: Oui, mais il y avait un contrôle. C'est-à-dire qu'il y avait un contrôle. Maintenant, ce qui se passe sur Internet, c'est plus compliqué. On aura beau te dire que... c'est plus compliqué de contrôler cette histoire de streaming. Mais enfin, mm-hmm. bon... Mais faut pas jouer les vieux ringards et il faut s'adapter, hein. C'est ça en fait. Hein. Le monde évolue, il faut s'adapter, tu vois. Donc.
5: Mais mettre en téléchargement pour moi, c'est plus un modèle de pub. Se dire que bon voilà, mon
6: je sais pas si on se rend compte, mais dans les années 80, Internet n'existait pas, quoi. Tu vois. Voilà. Donc aujourd'hui, ça passe par là maintenant, et puis c'est tant mieux.
5: Et on est obligé de suivre la tendance parce que ça fait partie de la société, hein, donc on ne peut faire que ça.
2: Mais vous déjà oublié nous là-haut.
0: Donc l'arrivée du numérique, ça a tué les vrais artistes. Le buzz, c'est pour un moment. Donc qu'est-ce que pour vous qui voudrez faire pour mettre en lumière les nouveaux talents qu'on laisse cacher quand on passe sur les autres médias? Qu'est-ce qu'on peut faire pour ça? Monter une association, monter un groupement.
5: Très bonne idée. On aurait pu avoir un major. En Guadeloupe, major afro-caribéen, parce qu'il y a des majors partout, il y a des majors en Afrique, des majors en France, des majors, mais il n'y en a pas ici. On n'a pas de major. Donc avant, c'est vrai, on avait Moadis, Deps, donc ils faisaient un travail. Mais aujourd'hui, on est obligé de s'autoproduire et on a tout le boulot. Le temps de réaliser, téléphoner, mettre sur place, il faut vraiment avoir une équipe, comme dit Willy.
6: Il faut se produire surtout. Il faut faire de la scène. Il faut faire de la scène. C'est-à-dire que même si toi, tes œuvres ne sont pas encore connues, mais il ne faut pas hésiter à aller chanter celles des autres. Voilà. Quoi, tu vois. C'est-à-dire que, bon, je prends le cas de Sandra, elle est bien placée pour le dire et en parler. Et Sandra, elle fait de la scène depuis des années maintenant. Donc, régulièrement, elle est en prestation un peu partout. Donc, le public là commence à la connaître. Alors, discographiquement, ça fait pas longtemps qu'elle fait des choses, mais ça fait longtemps qu'elle fait de la scène. Et ça, c'est
5: important.
6: C'est important. Et dès que tu passes par là, tu as tout gagné, quoi. Parce que les gens, ils te connaissent, ils savent que tu sais chanter, ils apprécient ton talent. Et ma foi, c'est ce qu'on demande à un artiste. C'est de donner de la vibration, qu'est-ce qu'il faut de plus que la scène. C'est la scène qu'il faut. Et après, produire des nouveaux titres, des nouveaux sons et faire ça fonctionner. Oui. Mais ça vient au fil du temps.
4: Avec le temps, il faut de la patience. De la patience, ne pas se décourager, parce que c'est vrai qu'on a tendance à, malheureusement, hein, parfois à barrer la route des autres. Je ne parle pas pour moi. Je ne barre pas la route, bien au contraire, je l'ouvre, je suis dans le partage. Mais c'est vrai que ça serait bien que tout le monde ait cet esprit-là et qu'on ne cherche pas à se mettre en avant par-dessus tout, écraser tout ce qu'il y a autour et qu'on ne voit que nous. Non, c'est vraiment que tout le monde brille ensemble, en fait.
6: Oui, mais en fait, le problème... Alors, c'est pas pour dresser un tableau noir de la chose. Moi, de là, je suis un éternel utopiste, personnellement, mais la société est ainsi faite. C'est-à-dire que il y a des gens qui ont un pouvoir et qui veulent dominer, et ça, c'est dans tous les milieux. Nous, on est dans le milieu de la musique, donc on parle d'une autre, mais ça se fait, la société est ainsi faite, hein, c'est-à-dire que les gens qui sont au-dessus ne veulent pas que les autres arrivent à leur niveau, quoi. Donc,
2: c'est une compétition, en fait.
6: Je sais pas si c'est une compétition, mais
5: ça, c'est une question d'argent.
6: Mais voilà, c'est-à-dire...
5: Tu sais que tu as 10 000 euros qui comptent. En partageant, peut-être, tu t'envoies à 8 000.
6: Ah. Voilà. C'est aussi simple que ça, et là c'est bien plus large que ça, ce sujet là mais pour qu'il y ait des gens très riches, il faut qu'il y ait des gens très pauvres.
5: Très pauvres. Et ce sont les pauvres en plus qu'on s'enrichisse.
6: Et dans tous les domaines, c'est ça. Pour que mon son passe beaucoup plus que le tien, il faut que le tien passe moins, quoi. Donc quand tu sais que tu as des... quand tu sais que tu as des gens qui ont des intérêts, donc forcément, il y a essayé de passer son à Joël moins, parce que faut en moins passer plus. Tu vois? Donc c'est comme ça. Et ça, c'est la société qui est ainsi faite. Donc c'est à toi de te battre, il faut être un combattant.
5: Il y a d'autres intérêts qui sont.
6: Chaque
5: monde. Je n'ai pas souligné. Tu vois, donc, mais il y a la partie édition qui est très importante. Et quand il y a de l'édition, plus ça tourne, plus ça tombe. Tu n'as pas voulu repasser. Mais moins. Même si tu as été émeillé. On connaît la suite.
4: Ouais.
6: C'est le showbiz.
5: Ça s'appelle du showbiz. C'est-à-dire, nous, on est rentré dedans.
6: C'est comme ça depuis des années. Hein. C'est
5: le showbiz. On est rentré dedans. Fait. C'est à nous de créer nos armes. Sinon, tu ne rentres pas. C'est à la guerre. Donc, tu ne peux pas rentrer dans une guerre et tu n'es pas armé. Donc, si tu es dans cette guerre-là, c'est que tu as de quoi te défendre. Donc, on parle ici, c'est où on essaie de défendre quelque chose, mais qui n'est même pas défendable, parce qu'on sait très bien où on est.
6: Après, il n'y a pas de guerre. Après, il n'y a pas de guerre. Il n'y a pas de guerre entre les artistes. Je vous rassure.
5: Ça
6: se passe plutôt bien. Hein, voilà. Moi, je veux dire non, mais après, oui, mais c'est les gens qui ont des intérêts sur tout ça, quoi. C'est les gens qui. Mais maintenant, ça a changé. Maintenant, c'est plus pareil. C'est-à-dire que maintenant, il y a moins de grosses boîtes de prod, et maintenant, voilà, quoi. Donc,
5: on doit faire avec.
6: Chaque artiste essaye de mener sa barque, son petit bateau, et il essaye de le faire avancer comme il peut. Hein,
4: pour laisser son empreinte, oui.
6: C'est ça.
0: Donc, Sandra, tu fais la musique par passion?
4: Je fais la musique par passion, tout à fait.
0: Et le monsieur à côté de toi, qu'est-ce qu'il fait? Il fait de la musique, il joue de l'instrument?
5: Moi, je suis plutôt parolier. La mélodie, c'est mon point fort. Et comme dit Willy, hein, c'est un businessman.
0: Tu as déjà lancé des artistes?
5: Énormément.
0: Est-ce qu'ils ont de la reconnaissance pour toi?
5: Oui.
2: tu peux poser des questions là ça.
0: Parce que
5: pas toujours.
0: Encore vous qu'à parler tellement Japon loco yaomé.
5: Pas toujours, pas toujours.
0: Au tina yaomé.
5: Pas toujours parce que en fait, comme dit Sandra, c'est une portion, une portion, une portion, c'est de la passion. Mais c'est un métier, hein. Ça deux mois j'investis, il faut que je gagne. C'est un métier, je ne vais pas me laisser rouler non plus. Si on part sur un contrat, c'est temps, c'est temps. Après, quand tu es trop carré, trop direct, on essaie de t'enfoncer. C'est du business. Mais aujourd'hui, c'est vrai, je fais un retour dans la musique, mais il faut faire travailler le cerveau parce qu'on sait déjà où on nous attend. Donc, il faut faire en sorte qu'on trouve un petit chemin un peu plus étroit pour se glisser dans le cercle. Et il faut faire très attention quand même.
0: Mais est-ce que les cachets, quand vous allez faire une prestation, vous demandez un cachet, ça tombe tout de suite, Sandra, Livio.
5: Après, l'établissement, par exemple, tout ce qui est mairie, ça tombe pas tout de suite, c'est vrai. Mais c'est du sûr. Et c'est vrai, je dis, il y a des artistes qui ont des cachets, qui ont des super cachets. Mais moi, je dis quand même, un artiste ne peut pas avoir un cachet. Pourquoi? Parce que tu dois avoir un cachet en fonction d'eux. Pourquoi? Parce que ce ne sera pas la même somme si on chante pour une association, pour une salle de 80 personnes, et si une autre association pour une salle de 500 personnes, ou 1000 ou 2000 personnes. Donc, on a plusieurs cachets, on s'adapte.